rappelle, numéro des Crous. On vient d'en écouter un extrait à l'instant, l'album de La Rafleuse, là, avec Argent Sale. Le son continue sur Skyrock. On est premier sur le rap. C'est Culture qu'on écoute maintenant avec Méli Mélo, PLK, Pocahontas et Dr. Dre, Still D.R.E. sur Skyrock.

Le Triangle des Bermudes qui sont en bonne compagnie avec Aya Nakamura, c'était Balek qu'on écoutait sur Skyrock. 2h26, on est là en direct avec Tame Impala et Jenny Dracula, c'est ce qu'on écoute là tout de suite sur Skyrock. Rambo Goyard aussi avec By My Side et Anime et Meryl dans les prochaines minutes tout à l'heure. Là, Anime Meryl, on va les écouter avec Champagne sur Skyrock. Belle nuit tout le monde.

Le son de Gambi sur Skyrock Gambi avec René Coavilla. C'est Bad Bunny qu'on écoute maintenant avec Nueva Yol. Salut à vous qui êtes connectés dans les voitures, en mode vacances, au taf, avec le son de Skyrock. Il y a Nono qui laisse un message, Yannick du 50 aussi. On est ensemble avec tous les numéros 1. Bad Bunny, c'est maintenant, c'est Nueva Yol. Et juste après, Jul, le Marseillais, avec Parfum Quartier sur Skyrock.

0: son de Jul sur Skyrock. Jul avec Parfum Quartier. Rap R&B non-stop, ça continue avec Nono La Grinta. On écoute Love You sur Skyrock et Ariana Grande aussi qui arrive avec Hey That I Made You Love Me sur Skyrock. C'est dans une petite minute.
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son de EVE sur Skyrock, c'était Who's That Girl. Il est 3h01, c'est Waïd, bien content de passer la nuit avec vous. Salut à Nono qui est là, qui est connecté. Il y a Polo le boulanger aussi, dans le Besnay, à Besnay, dans le 03, dans le Besnay, bien sûr. Dans le 03, toujours en direct de sa boulangerie, Polo le boulanger qui me demande si j'ai des infos sur quand est-ce qu'elle s'arrête, cette putain de canicule, cette putain de chaleur. Je me suis renseigné un petit peu. Normalement, ça devrait baisser, mais vraiment de quelques degrés dans les prochains jours. C'est déjà ça de prix. Franchement, on prend. Même quelques degrés en moins, ça nous va. En tout cas, on repart direct avec du son là sur Skyrock. C'est Mauvais Joe qu'on écoute en solo avec Pilé pour démarrer cette nouvelle heure sur Skyrock. Michael Jackson aussi. Quel succès pour son biopic. C'est le biopic le plus rentable du monde. Michael Jackson avec Billie Jean et le son de Trinidad Cardona à venir aussi avec Dinero sur Skyrock.

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son de Shakira sur Skyrock, le son officiel de ce mondial 2026. Oh là là, j'espère vraiment, vraiment qu'il va nous porter bonheur. On est à quoi, 18h du match France-Espagne. Tout à l'heure, je vais demander vos pronos. Il y a Marquis qui voit un 2-0 pour les Bleus. Il y a aussi un message que j'ai reçu sur Insta. Ouais, c'est Mohamed qui voit un 2 partout. Là, je suis moins fan de ton prono. J'espère pas. En tout cas, on est à fond derrière les Bleus sur Skyrock. Et puis, le son continue, je vous le gère aussi. Avec Bilouki qu'on écoute maintenant. Rappeur du 9-3, c'est Full. Et juste après, c'est Rihanna avec la Sky version de Umbrella sur Sky. Hey yo, why?

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Big Flo et Oli sur Skyrock et ils sont en tournée dans toute la France et à la rentrée, c'est au mois d'octobre, mais on vous file déjà les places hein, pour aller les voir pour leur tournée, c'est le Karma Tour. Vous envoyez roulette par SMS pour vous inscrire, mot roulette par SMS au 72020. Dites-moi ce que vous faites là en écoutant Skyrock, lâchez-moi un petit message 41 759, appli Skyrock, comme ça je lis vos messages en direct, je vous représente. Donc voilà, vous me dites votre prénom, votre ville, votre taf si vous êtes en train de taffer, sinon voilà, vous me dites tout simplement ce que vous faites en écoutant Skyrock à 3h31 du mat. Le son continue avec tous les numéros 1, bien sûr, c'est R&Boy qu'on écoute maintenant. R&Boy, elle voulait le nouveau Soprano aussi, juste

Gims, Théodora sur Skyrock, c'était Spa. Salut à DJ Eon qui rentre tranquillement. Il est à Marseille. Et il vient de finir de travailler. Il mixe dans un rooftop à La Ciotat. Salut. Le rooftop s'appelle le Limon ou le Limonet. J'espère que je le prononce bien. Salut DJ Eon. Merci d'avoir choisi Sky pour rentrer tranquillement. Fais attention à toi. Il y a Serpent aussi qui est chauffeur poids lourd en direction de la Belgique. C'est Ludovic de Bruet sur l'Escaut. Et bah, dédicace à toi, Ludovic. Bon courage pour le taf. Bon courage à vous tous qui êtes en train de bosser. Ceux qui sont en mode vacances, et ben vous avez raison d'être sur Skyrock, vous kiffez avec tous les numéros 1. Ah, il y a la rafleuse, sexy nana, il y a Naika aussi.

0: été. Hein. On se voit sur la plage avec ce morceau. Naïka, One Track Mind, ça arrive sur Skyrock.
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0: Cardinal Official, Sean Paul et Akon. C'était Dangerous sur Skyrock. Il est 3h59. J'espère que la nuit se passe bien. C'est Waïd, on est là avec tous les numéros 1. Salut à Deli JB qui nous écoute depuis Abidjan. Il envoie un message, il dit Abidjan en live. 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Téléchargez-la, elle est gratuite. Et en plus, il y a entre autres la mobile radio Skyrock Abidjan. 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Skyrock Classics aussi que vous pouvez écouter à tout moment. Ça, c'est bien sympa. Il y a Blanca 972, fidèle auditeur qui se connecte là. Bonne journée à toi. Ouais, tu attaques le boulot, et bah bon courage. Nous on est reparti, on attaque avec du bon son là. C'est DC's et Theodora, c'est Mélodrama, Michael Jackson aussi avec Beat It et Geja Feldstein avec The Weeknd. C'est Lost in Fire, ça arrive sur Skyrock.
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4: 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Voici Tamine Pala, Dracula.
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2: Encore pas mal d'incertitudes sur la couleur du ciel pour ce 14 juillet. Bon, en théorie, ça devrait plutôt bien se passer avec des températures maximales qui seront pas loin des 30 à 31 degrés cet après-midi. Alors, on peut avoir quelques petits passages nuageux, pas exclure une petite goutte de pluie par-ci, par-là sur la région. Mais sinon, il fera plutôt beau et puis le reste de la semaine sera très beau et très chaud en Biterrois.
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0: Porte de Flore par Star Sailor et Offenbach sur Radio Pénard Skyrock. Bonjour chez vous, c'est parti pour cette nouvelle matinée, mardi matin, bien content de vous retrouver en tous les cas. Pour la suite de la musique avec Naïka et aussi il y aura l'horoscope là tout à l'heure. En attendant, voici Benjamin Biolay.
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2: Bélier, une envie de rupture avec la routine s'impose. Changez d'air ou de programme, vous en avez besoin. Taureau, quelque chose vous touche plus que prévu, ne cherchez pas à banaliser ce ressenti. Gémeaux, une dépense mérite d'être différée, l'envie peut passer, attendez avant de vous engager. Cancer, vous êtes au centre d'une situation, ne laissez pas les autres décider de votre place. Lion, vous avez besoin d'un moment hors du bruit, accordez-vous cette distance. Vierge, une nouvelle dynamique relationnelle apparaît, ne restez pas dans votre réserve habituelle. Balance, un projet collectif prend une tournure différente. Votre rôle peut devenir plus important. Scorpion, vous êtes davantage observé, ne modifiez pas votre comportement pour autant. Sagittaire, une découverte vous donne envie d'aller plus loin, suivez votre curiosité. Capricorne, une question profonde demande une réponse simple, ne cherchez pas à tout maîtriser. Verseau, un face-à-face devient révélateur, regardez ce que l'autre fait réellement. Poisson, une habitude vous coûte plus cher qu'elle ne vous apporte, alors modifiez-la.
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Et prends garde, c'était la grenade de Clara Luciani sur Radio Pénard Skyrock. Bienvenue parmi nous, courage à ceux qui bossent là en plein mardi matin à 4h37, ah ouais, le bonheur. Hein. PLK Pocahontas pour suivre, et maintenant c'est Shakira, Burna Boy, Daï Daï sur Radio Pénard Skyrock.

0: en avait pas mal, hein. C'était Nena sur la radio d'ici, Radio Open Arts Skyrock. Bon début de journée avec nous. Alors aujourd'hui c'est mardi, nous on est ensemble jusqu'à 9h comme d'habitude, hein. Évidemment, 14 juillet ou pas 14 juillet, on est là avec Théodora, maintenant Bima, Valentine. Et pour suivre, ce sera Kin Serenity. Bon réveil.
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All for you, Loco, Sergio Alejandro et King Serenity sur votre radio de divertissement, Radio Pen Skyrock. Passez une bonne journée, un petit Jamiroquai pour suivre. Et là maintenant, c'est Sound of Legend et la reprise de San Francisco sur Radio Pen Skyrock. Soyez les bienvenus chez nous sur 100 FM.

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0: Et bien, on s'oubliera sur Radio Penar Skyrock, votre radio locale. Bonjour chez vous, je crois que vous allez bien les copains. Ravi de vous accompagner dans ce tout début de journée avec James Blunt dans quelques minutes, avec le rappel des conditions météo également. Tout de suite, on écoute ensemble de James Tequila.
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2: Encore pas mal d'incertitudes sur la couleur du ciel pour ce 14 juillet. Bon, en théorie, ça devrait plutôt bien se passer avec des températures maximales qui seront pas loin des 30 à 31 degrés cet après-midi. Alors, on peut avoir quelques petits passages nuageux, pas exclure une petite goutte de pluie par-ci par-là sur la région. Mais sinon, il fera plutôt beau et puis le reste de la semaine sera très beau et très chaud en Biterrois.
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Bonjour, c'est Radio Pénard Skyrock, la radio locale, la radio d'ici 5h23. Je vous rejoins dans quelques minutes pour l'horoscope, hein, c'est important bien sûr. D'ici là, la bonne musique de Richard Gray, la Luna, et tout de suite ce beau tube signé Miles Smith. Niall Horan, voici Drive Safe. Bienvenue chez nous ce 14 juillet.

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1: Bélier, une envie de rupture avec la routine s'impose. Changez d'air ou de programme, vous en avez besoin. Taureau, quelque chose vous touche plus que prévu, ne cherchez pas à banaliser ce ressenti. Gémeaux, une dépense mérite d'être différée, l'envie peut passer, attendez avant de vous engager. Cancer, vous êtes au centre d'une situation, ne laissez pas les autres décider de votre place. Lion, vous avez besoin d'un moment hors du bruit, accordez-vous cette distance. Vierge, une nouvelle dynamique relationnelle apparaît, ne restez pas dans votre réserve habituelle. Balance, un projet collectif prend une tournure différente, votre rôle peut devenir plus important. Scorpion, vous êtes davantage observé, ne modifiez pas votre comportement pour autant. Sagittaire, une découverte vous donne envie d'aller plus loin, suivez votre curiosité. Capricorne, une question profonde demande une réponse simple, ne cherchez pas à tout maîtriser. Verseau, un face-à-face devient révélateur, regardez ce que l'autre fait réellement. Poisson, une habitude vous coûte plus cher qu'elle ne vous apporte, alors modifiez-la.
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Avec DJ Tutus, à l'instant, on écoutait Feu sur Radio Pénard Skyrock. Bon, bah, Feu, c'est parti pour ce mardi. Il est à 6h-20. Bonjour chez vous. Je crois que vous allez bien, les copains. Passez une très belle journée avec nous sur le 100 FM. On continue maintenant avec Kyo. Voici le Graal. C'est sur Radio Pénard Skyrock.

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0: On se rapproche des 6h du matin, vous écoutez Radio Pénin Skyrock, bien le bonjour. Bon bah nous on est ensemble comme d'hab hein, jusqu'à 9h du matin. Et avant 6h on va écouter par exemple Taïk avec le featuring de Anime 023, c'est bien ça. Et puis aussi Djangeli juste après ceci.
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2: Encore pas mal d'incertitudes sur la couleur du ciel pour ce 14 juillet. Bon, en théorie, ça devrait plutôt bien se passer avec des températures maximales qui seront pas loin des 30 à 31 degrés cet après-midi. Alors, on peut avoir quelques petits passages nuageux, pas exclure une petite goutte de pluie par-ci par-là sur la région. Mais sinon, il fera plutôt beau et puis le reste de la semaine sera très beau et très chaud en Biterrois.
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0: Garcia, c'est tellement bien ça. Bah, l'ambiance directe hein, dans les studios avec Alvaro Soler à l'instant sur Radio Pénard Skyrock. Bien le bonjour, je crois que vous allez bien les copains. Mardi matin, nous on est ensemble jusqu'à 9h évidemment, pour suivre l'horoscope et puis l'éphéméride. En attendant, on écoute ensemble Mickey. Voici, ça pique un peu quand même.
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1: Bélier, une envie de rupture avec la routine s'impose. Changez d'air ou de programme, vous en avez besoin. Taureau, quelque chose vous touche plus que prévu, ne cherchez pas à banaliser ce ressenti. Gémeaux, une dépense mérite d'être différée, l'envie peut passer, attendez avant de vous engager. Cancer, vous êtes au centre d'une situation, ne laissez pas les autres décider de votre place. Lion, vous avez besoin d'un moment hors du bruit, accordez-vous cette distance. Vierge, une nouvelle dynamique relationnelle apparaît, ne restez pas dans votre réserve habituelle. Balance, un projet collectif prend une tournure différente. Votre rôle peut devenir plus important. Scorpion, vous êtes davantage observé, ne modifiez pas votre comportement pour autant. Sagittaire, une découverte vous donne envie d'aller plus loin, suivez votre curiosité. Capricorne, une question profonde demande une réponse simple, ne cherchez pas à tout maîtriser. Verseau, un face-à-face devient révélateur, regardez ce que l'autre fait réellement. Poisson, une habitude vous coûte plus cher qu'elle ne vous apporte, alors modifiez-la.
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1: Et temps de jeter un petit coup d'œil sur le calendrier. Alors aujourd'hui, c'est mardi 14 juillet, hein, précisément. Alors c'est la fête nationale aujourd'hui. Hein. On célèbre la prise de la Bastille de 1789. 195e jour de l'année, toujours moins de 2 minutes. C'est la Saint-Camille aujourd'hui. On dit que de chaud juillet vient en automne, pendant lequel souvent il tonne. On va s'intéresser aux anniversaires de ce 14 juillet. Si c'est le cas pour vous, bah, bon anniversaire. Et évidemment, vous êtes nés le même jour que The Notorious Conor McGregor, qui revient à l'UFC là. 38 ans aujourd'hui, on pense à Malika Ménard, mannequin qui a été Miss France, qui fête ses 39 ans aujourd'hui. Et puis on pensera aussi à Dan Reynolds, chanteur qui fête ses 39 ans aujourd'hui, chanteur de Imagine Dragons. On se retrouve dans quelques instants pour la suite du TED Morning à 6h20. Les bonnes adresses et pour suivre, ce sera Disturbed, The Sound of Silence. Très bon réveil.
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1: Comment ça va aujourd'hui? Est-ce que vous êtes en pleine forme les copains? Bah salut à ceux qui bossent, hein, tout simplement, ce mardi 14 juillet. Puis bon repos, évidemment, pour les autres. On pense bien à vous. Bah bien sûr, profitez bien de ces belles vacances avec nous en Biterrois. Pour la suite, rappel des conditions météo. Et tout de suite, c'est Tchapak et c'est Farouko sur Radio Pénard Skyrock.

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3: Encore une plutôt belle journée hein, sur l'ensemble du Biterrois. Quelques petites incertitudes sur les passages nuageux et les éventuelles petites averses dans le début de journée en particulier. Sinon, on devrait faire 22 degrés le matin, quasiment 31-32 degrés l'après-midi. Pour demain, mercredi, on aura encore le retour du beau soleil à 22 le matin, 31-32 l'après-midi.
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0: On a changé, c'était Mickaël sur Radio Canard Skyrock, votre radio locale. Il est 7h20, bienvenue parmi nous si vous arrivez seulement pour cette nouvelle matinée. Voici George pour un extrait du Peinard Déchaîné.
1: Allô ?
2: Allô, bonjour. Et je peux parler à la dame des cosmétiques, s'il vous plaît ?
1: Ah, oui, je vais vous la chercher.
2: Ah, vous la réveillez, hein ?
1: Oui, oui.
2: Merci.
3: Est-ce que c'est ça ? Allô ?
2: Allô, bonjour. Oui. Je vous téléphone, madame, par rapport à la petite annonce.
3: Oui.
2: La maison des associations m'a dit que vous embauchez.
3: Nous embauchons des dames, monsieur.
2: Oui, mais c'est pour ma femme.
3: Monsieur, quand même, écoutez-moi, monsieur, vous avez vu l'heure qu'il est ?
2: Ah, mais pour trouver du boulot, c'est pas... C'est pour trouver du boulot, il n'y a pas d'heure, hein ?
3: Effectivement, non, mais là, j'ai l'impression que c'est encore une farce, non ?
2: C'est radio...
3: une plaisanterie ?
2: Non, madame, c'est Radio Peinard Skyrock.
3: Ah, bon.
2: Bon. Comme vous nous avez laissé, vous allez passer votre annonce en direct sur Radio Peinard Skyrock. C'est bien vous qui avez laissé ce papier-là
3: oui,
2: dans
3: oui,
2: votre lettre.
3: Oui, je suis passé
2: bon.
3: Hier soir.
2: Eh oui, vous êtes passé hier soir, mais moi je n'étais pas là. Hein.
3: Eh bien oui, je sais bien sûr. Y avait...
2: Direct sur Radio Peinard Skyrock, c'est bien vous qui avez laissé ce papier
3: oui,
2: là dans
3: oui,
2: votre lettre.
3: Je suis passé
2: bon.
3: Hier soir.
2: Eh oui, vous êtes passé hier soir, mais moi je n'étais pas là. Hein.
3: Eh bien oui, je sais bien sûr, il n'y avait personne.

0: On a un gros chien, on sait pas quoi en faire. On vous l'aurait fourgué. Bon, allez, c'est pas grave. Allez-y. Allez-y, on y va.
1: Bon, vous y allez ?
0: Non, vous. Annoncez votre annonce.
1: Alors maintenant, attendez, je passe tout à fait ça en tête. Il faut que je descende chercher mon petit papier.
0: Ah, je l'ai, je vais vous aider. Vous recherchez un travail à temps plein ?
1: À temps partiel.
0: Un travail à temps partiel ?
1: Oui, à temps choisi.
0: Une reprise d'activité ?
1: Oui.
0: Un revenu supplémentaire ?
1: Mmh.
0: Un vrai métier tout en préservant votre vie de famille ?
1: Oui, tout à fait.
0: Alors,
1: vous allez annoncer ça comme ça à la radio, ça va être sympa. Hein.
0: Non, mais ne vous inquiétez pas. Bon. Non, parce que là, vous êtes en direct. Hein. 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Et pour cela, c'est une réunion d'information. Vous cherchez donc des femmes.
1: Oui, monsieur.
0: Bon, le des mardi... Oui.
1: Oui, des femmes en principe relativement jeunes, disons. Une catégorie d'âge jusqu'à 55 ans à peu près.
0: Ah bon ? Vous n'allez pas prendre la centenaire de la maison de retraite La Méridienne ?
1: Non.
0: Dommage, ça aurait été un exemple vivant. Bon, et bref, venez nous rencontrer à notre réunion d'information qui aura lieu le mardi 31 octobre à 14h précise. 30.
1: Précise, oui, il faut insister sur précise. Hein.
0: Précise, hein. Eh oui, parce que vous aurez du mal à démarrer à l'heure à Béziers, vous savez. Vous habitez Béziers depuis longtemps ?
1: J'y suis née, monsieur.
0: Ah, d'accord, parce que 14h30...
1: Mais ça, vous avez entièrement raison.
0: Oui,
1: et
0: oui,
1: là, nous nous heurtons vraiment à des imbéciles partout. Hein.
0: Pourquoi ?
1: C'est lamentable, hein. C'est lamentable. Je suis passée faire les boutiques en ville pour essayer d'ailleurs de distribuer des affiches.
0: Oui.
1: Et j'ai même été, figurez-vous, à l'école de coiffure, parce que je pensais qu'il existait aussi une école d'esthétique. Et on nous a dit, d'un côté sur Béziers, il n'y a même plus d'école d'esthétique.
0: Eh oui, monsieur Béziers, vous savez que...
1: Béziers est une ville morte, tout à fait.
0: Non,
1: si,
0: mais non.
1: Si.
0: Putain, si vous démarrez comme ça le matin à jeun, qu'est-ce que ça va être le soir, vous? Vous mettez un sac en plastique sur la tête et vous laissez mourir, là. Ah, écoutez-moi.
1: Oui.
0: Donc, la réunion a lieu le mardi 31 octobre à 14h30.
1: À la Maison des Associations.
0: À la Maison des Associations, rue Général Marguerite.
1: Voilà. C'est comme c'est indiqué, monsieur Jean-Paul-Georges.
0: Voilà, 34-500 Béziers. Voilà.
1: Voilà.
0: C'est donc que c'est bien. On a passé une petite annonce en direct. Je vous souhaite une bonne journée, les 7h12. Vous étiez réveillé, de toute façon.
1: Oui, oui, j'étais réveillée.
0: Bon, ça tombe.
1: J'étais réveillée, fort heureusement que je suis matinale. Mais
0: bon.
1: J'ai quand même compris que c'était une farce. Hein.
0: Non, mais j'ai pas voulu aller non plus très loin parce que...
1: Non, mais...
0: Franchement, j'ai pas voulu aller... Parce que ce matin, j'ai pas trop envie d'embêter les gens chez eux, quoi.
1: Ah, ben alors que ce doit être quand vous avez envie de les embêter.
0: Merci à vous, madame.
1: Merci beaucoup,
0: à bientôt.
1: À bientôt.
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1: Bienvenue dans nos idées de sortie et de loisirs. Ouais, il se passe toujours quelque chose hein, dans notre belle région bitéroise. Et pour aujourd'hui, je vous rappelle que tout à l'heure, dès 10h15, hein, sur les allées Paul Riquet de Béziers, eh bien, ce sera le défilé. Ouais, défilé du 14 juillet, bien sûr, à l'occasion de cette fête nationale. Venez partager de beaux moments de convivialité en plein cœur de Béziers, en présence des autorités civiles et militaires. Ça commence tout à l'heure à 10h15 et nous revient dans quelques minutes avec Benson Boone.
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2: Bien le bonjour, il est 7h du matin, vous écoutez Radio Pénard Skyrock. Voici Mauvais Joe.
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2: Encore pas mal d'incertitudes sur la couleur du ciel pour ce 14 juillet. Bon, en théorie, ça devrait plutôt bien se passer avec des températures maximales qui seront pas loin des 30 à 31 degrés cet après-midi. Alors, on peut avoir quelques petits passages nuageux, pas exclure une petite goutte de pluie par-ci par-là sur la région. Mais sinon, il fera plutôt beau et puis le reste de la semaine sera très beau et très chaud en Biterrois.
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0: 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C'était Chris Cross Amsterdam à l'instant pour bien débuter cette matinée sur la radio d'ici, Radio Penar Skyrock. Bonjour chez vous, 7h06. Gims, soleil, c'est maintenant. Et puis juste après, bon, on se retrouve pour votre horoscope Penar.
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1: Bélier, une envie de rupture avec la routine s'impose. Changez d'air ou de programme, vous en avez besoin. Taureau, quelque chose vous touche plus que prévu, ne cherchez pas à banaliser ce ressenti. Gémeaux, une dépense mérite d'être différée, l'envie peut passer, attendez avant de vous engager. Cancer, vous êtes au centre d'une situation, ne laissez pas les autres décider de votre place. Lion, vous avez besoin d'un moment hors du bruit, accordez-vous cette distance. Vierge, une nouvelle dynamique relationnelle apparaît, ne restez pas dans votre réserve habituelle. Balance, un projet collectif prend une tournure différente, votre rôle peut devenir plus important. Scorpion, vous êtes davantage observé, ne modifiez pas votre comportement pour autant. Sagittaire, une découverte vous donne envie d'aller plus loin, suivez votre curiosité. Capricorne, une question profonde demande une réponse simple, ne cherchez pas à tout maîtriser. Verseau, un face-à-face devient révélateur, regardez ce que l'autre fait réellement. Poisson, une habitude vous coûte plus cher qu'elle ne vous apporte, alors modifiez-la.
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1: Et temps de jeter un petit coup d'œil sur le calendrier. Alors aujourd'hui, c'est mardi 14 juillet, hein, précisément. Alors c'est la fête nationale aujourd'hui, hein. On célèbre la prise de la Bastille de 1789. 195e jour de l'année, toujours moins de 2 minutes. C'est la Saint-Camille aujourd'hui. Alors, on dit que de chaud juillet vient en automne, pendant lequel souvent il tonne. On va s'intéresser aux anniversaires de ce 14 juillet. Si c'est le cas pour vous, bah, bon anniversaire. Et évidemment, vous êtes nés le même jour que The Notorious Conor McGregor, qui revient à l'UFC là. 38 ans aujourd'hui, on pense à Malika Ménard, mannequin qui a été Miss France, qui fête ses 39 ans aujourd'hui. Et puis on pensera aussi à Dan Reynolds, chanteur qui fête ses 39 ans aujourd'hui, chanteur de Imagine Dragons. Bon, on est de retour dans quelques minutes pour la suite du TED Morning de ce mardi 14 juillet avec Jesse Matador, avec Shakira également sur Radio Pénard Skyrock. Soyez les bienvenus chez nous, il est 7h13.
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1: Quel plaisir d'être avec vous chaque matin sur les ondes de la radio locale, la radio d'ici, Radio Pénard Skyrock. C'est la fête nationale aujourd'hui, hein, bien sûr. Alors vous avez rendez-vous dès 11h ce matin au Cap d'Agde pour la commémoration de la fête nationale, hôtel de ville Mirabel, Agde. Ce soir 21h30, le bal populaire Musette, et puis le grand bal avec l'orchestre Effervescence. Alors là, ce sera sur l'esplanade du Môle au Cap d'Agde, et pour l'autre bal, bal Musette, c'est sur le Mike de Rochelongue, hein, au Cap d'Agde toujours.
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2: Encore une plutôt belle journée hein, sur l'ensemble du Biterrois. Quelques petites incertitudes sur les passages nuageux et les éventuelles petites averses dans le début de journée en particulier. Sinon, on devrait faire 22 degrés le matin, quasiment 31-32 degrés l'après-midi. Pour demain, mercredi, on aura encore le retour du beau soleil à 22 le matin, 31-32 l'après-midi.
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0: CD EFU, c'était Gay là, sur Radio Pénin Skyrock. Allez, 7h36, place à l'humour maintenant avec George pour un extrait du Pénin déchaîné.
1: Allô.
2: Allô, bonjour, pourrais-je parler à monsieur Ripvira, s'il vous plaît?
1: C'est moi-même.
2: Oui, bonjour, je vous appelle, c'est l'association de défense de la moralité. C'est la mairie du Cap qui m'a donné votre téléphone.
1: Oui.
2: Vous allez faire un concert avec des gens tout nus dans les arènes, monsieur.
1: Pas du tout. C'était une bêtise d'une production parisienne qui a voulu faire le buzz, qui a raconté n'importe quoi.
2: Ben non, parce qu'on a reçu des mails, nous...
1: Non, mais ils ont voulu faire une bêtise. Voilà, c'est tout.
2: On nous a dit, monsieur Ribiera... Et de Cap d'Agde, il veut faire dans les arènes un concert.
1: Non.
2: Les quéquettes à l'air, tout ça. Et c'est pas possible, nous, on peut pas accepter ça.
1: Eh, ne vous inquiétez pas, ça se fera pas. Vous pouvez dormir tranquille.
2: Justement, on a reçu des mails. Il a reçu un mail en disant, avec votre numéro de téléphone, pour le dire, adressez-vous à monsieur Vincent Ribiera.
1: Je vous dis, je suis en train de vous dire que c'est une bêtise qui a été balancée sur, comme ça, pour créer le buzz, et puis il n'y aura pas de concert naturiste au Cap d'Agde, absolument pas. Voilà, c'est une grosse connerie, comme on dit dans le midi. Voilà.
2: Ah bon, et pourquoi ils ont envoyé un papier avec monsieur Ribiera qui a dit qu'il...
1: Parce que je ne sais pas pourquoi ils ont envoyé ça. Moi, je vais leur demander.
2: Ça vient de Paris qui nous dit c'est monsieur Ribiera qui a eu l'idée.
1: Allô? Non. Monsieur, écoutez, je vous dis, j'ai été clair.
2: Et la mairie m'a dit qu'il faut protester parce qu'on n'arrive pas à le gérer, ce Vincent Ribiera. Il fait ce qu'il veut.
1: Écoutez, j'en rigole, voilà. Écoutez,
2: ça vous fait rire à vous, 4000 quéquettes à l'air, ça vous fait rire avec des seins nus. On a des enfants, nous, des petits-enfants.
1: Ne vous inquiétez pas. Allez, j'en rapproche parce que j'ai du boulot.
2: Attendez, monsieur Ribiera, je voulais vous féliciter, c'est Radio Pénard Skyrock à la
1: parole. Oui, j'ai cru comprendre que c'était un canular.
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1: On est ensemble sur Radio Pénard Skyrock. Qu'est-ce qui se passe? Eh bien, pour aujourd'hui, à Sérignan, il y a le défilé du 14 juillet, un défilé républicain. Rendez-vous, ce sera à 11h, place des anciens combattants. Alors, sachez qu'à l'issue de ce défilé et de la cérémonie, un vin d'honneur sera servi dans les jardins de l'hôtel de ville. Allez, restez dans le coin, surtout avant 8h. Qu'est-ce qu'on écoute? Par exemple, Gambi, René Kawila.
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2: Bonjour et bon mardi, il est 8h du matin, c'est Radio Pénard Skyrock, voici Zao.
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2: Encore pas mal d'incertitudes sur la couleur du ciel pour ce 14 juillet. Bon, en théorie, ça devrait plutôt bien se passer avec des températures maximales qui seront pas loin des 30 à 31 degrés cet après-midi. Alors, on peut avoir quelques petits passages nuageux, pas exclure une petite goutte de pluie par-ci par-là sur la région. Mais sinon, il fera plutôt beau et puis le reste de la semaine sera très beau et très chaud en Biterrois.
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1: Balade par Gustavo Lima à l'instant sur Radio Pénard Skyrock, une radio populaire et indépendante, un petit peu plus de 8h du matin. Bah bien le bonjour chez vous, je crois que vous allez bien. On est ensemble jusqu'à 9h avec pour la suite l'horoscope Pénard et l'éphéméride. Là maintenant c'est Flo de la Vega.

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1: Bélier, une envie de rupture avec la routine s'impose. Changez d'air ou de programme, vous en avez besoin. Taureau, quelque chose vous touche plus que prévu, ne cherchez pas à banaliser ce ressenti. Gémeaux, une dépense mérite d'être différée, l'envie peut passer, attendez avant de vous engager. Cancer, vous êtes au centre d'une situation, ne laissez pas les autres décider de votre place. Lion, vous avez besoin d'un moment hors du bruit, accordez-vous cette distance. Vierge, une nouvelle dynamique relationnelle apparaît, ne restez pas dans votre réserve habituelle. Balance, un projet collectif prend une tournure différente. Votre rôle peut devenir plus important. Scorpion, vous êtes davantage observé, ne modifiez pas votre comportement pour autant. Sagittaire, une découverte vous donne envie d'aller plus loin, suivez votre curiosité. Capricorne, une question profonde demande une réponse simple, ne cherchez pas à tout maîtriser. Verseau, un face-à-face devient révélateur, regardez ce que l'autre fait réellement. Poisson, une habitude vous coûte plus cher qu'elle ne vous apporte, alors modifiez-la.
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2: Et temps de jeter un petit coup d'œil sur le calendrier. Alors aujourd'hui, c'est mardi 14 juillet, hein, précisément. Alors c'est la fête nationale aujourd'hui. Hein. On célèbre la prise de la Bastille de 1789. 195e jour de l'année, toujours moins de 2 minutes. C'est la Saint-Camille aujourd'hui. On dit que de chaud juillet vient en automne, pendant lequel souvent il tonne. On va s'intéresser aux anniversaires de ce 14 juillet. Si c'est le cas pour vous, bah, bon anniversaire. Et évidemment, vous êtes nés le même jour que The Notorious Conor McGregor, qui revient à l'UFC là. 38 ans aujourd'hui, on pense à Malika Ménard, mannequin qui a été Miss France, qui fête ses 39 ans aujourd'hui. Et puis on pensera aussi à Dan Reynolds, chanteur qui fête ses 39 ans aujourd'hui, chanteur de Imagine Dragons. Passez une très belle journée avec nous, c'est Radio Pénard Skyrock, la radio locale, la radio d'ici. Pour suivre, il y aura Ava Max, Alan Walker pour Fate avec le sample de Carmina Burana. Et puis là maintenant, quelques bonnes adresses à 8h16.
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1: Encore une bonne demi-heure à partager ensemble dans ce mardi matin. Bah, soyez les bienvenus, hein, si vous arrivez seulement. Je suis ravi de vous accompagner. Sachez-le, pour ce mois de juillet au Maca Ohana, on propose de vivre de belles soirées, notamment une belle programmation DJ de 21h à 2h du matin. Ce soir, c'est DJ Max D pour une soirée open format. Et nous, on continue ce début de journée avec Auréa. Voici Soirée Mondaine.
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2: Encore une plutôt belle journée hein, sur l'ensemble du Biterrois. Quelques petites incertitudes sur les passages nuageux et les éventuelles petites averses dans le début de journée en particulier. Sinon, on devrait faire 22 degrés le matin, quasiment 31-32 degrés l'après-midi. Pour demain, mercredi, on aura encore le retour du beau soleil à 22 le matin, 31-32 l'après-midi.
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0: Enza Kuduro, Don Omer et Lucenzo à l'instant sur Radio Pelar Skyrock. Il est 8h36, restez dans le coin pour écouter dans quelques minutes seulement le taux Pineapple. Là maintenant, voici George pour un extrait du Pelar déchaîné.
1: Allô?
2: Oui, bonjour monsieur.
1: Oui, bonjour.
2: Ah, j'ai eu deux personnes, j'ai expliqué ce que je suis. Hein.
1: Oui.
2: J'ai eu une médaille des couples. Hein. Et on m'a dit que j'étais invité à parler des succès du couple à la conférence que tu organises, je ne sais pas quand, le 6 novembre. Voilà. Et je veux savoir comment il faut qu'on fasse, quoi.
1: Je pense qu'il y a une erreur. Comment vous vous appelez, s'il vous plaît?
2: Monsieur Giuseppino.
1: Monsieur Giuseppino.
2: Giuseppino.
1: Oui. Alors, je crois qu'il y a erreur. Parce qu'effectivement, il y a une conférence qui est organisée le 6 novembre sur le couple, mais le conférencier est déjà prévu et il n'y a que lui qui est prévu.
2: Ah.
1: Oui.
2: Et pourquoi ils m'ont dit que je peux venir? Parce que, comme dit une médaille de longévité de couple, on m'a dit, va voir, parce que là-bas, tu pourras être les témoins vivants d'harmonie du couple, parce qu'ils ont besoin d'exemples de réussite, quoi.
1: Ah, que ce soit possible comme ça, oui, peut-être. Mais pas pour parler. Pour assister à la conférence, oui, bien sûr, c'est possible.
2: Ah oui, mais moi, si j'assiste, que j'écoute un monsieur, alors que je suis moi-même, comment t'expliquer? Tu es psychiatre, je crois, hein?
1: Psychologue.
2: Ah, c'est pas pareil, hein? Ben, je suis un succès des réussites de mariage. Et on m'a dit, tu pourras parler et peut-être aussi intervenir pour expliquer à tous les gens comment il faut faire pour qu'ils réussissent leur vie de couple, quoi. Et moi, j'ai une conférence tout prêt à ce sujet, puisque j'ai réussi ma vie de couple. Hein.
1: Oui, mais la conférence, elle est déjà prévue. Elle est déjà prévue par quelqu'un d'autre qui s'appelle Jacques Salomé.
2: Oui, mais je le connais, il est divorcé deux fois, monsieur. Tu ne peux pas faire un truc sur les couples s'il y avait un monsieur qui l'a divorcé deux fois, alors.
1: Je ne sais pas, je ne connais pas Jacques Salomé.
2: Moi j'en ai entendu parler, on m'a dit, il a écrit un livre. Hein.
1: Oui, plusieurs.
2: Oui, et alors le monsieur l'a divorcé deux fois. Alors, tu prends des gens comme ça pour faire des conférences et les réussites des couples, bonjour. Hein.
1: Ah, écoutez, moi, je ne connais pas Jacques Salomé à ce point. De toute façon, je vous dis, il a écrit des livres, il est très connu, et il vient nous faire une conférence le 6 novembre.
2: Moi, excuse-moi, monsieur le psychiatre, est-ce que je peux parler juste deux petites minutes seulement?
1: Deux minutes, mais pas plus, je vous en prie, parce que j'ai vraiment beaucoup de choses là.
2: Non, mais et moi, j'appelle et tout, hein, ça m'écoute des sous pour t'expliquer que j'ai réussi mon couple, mais deux minutes là-bas, après Salomé.
1: Ah oui, je ne sais pas, écoutez-moi, si vous voulez venir à la conférence de Salomé, elle est ouverte absolument à tout le monde, vous savez où acheter les billets?
2: Ah mais il faut que j'y paye.
1: Ben bien sûr, oui, c'est 40 francs.
2: Ah mais moi je paye que si je viens. Attends, je pas. Si je viens expliquer avec ma femme que nous sommes une réussite de couple parce qu'on a été fiancés pendant 6 mois, et on est mariés depuis 9 mois maintenant, et sans problème, sans bagarre, je vais te dire, moi, quand j'ai quitté ma première femme, j'ai dit, je le quitte parce que j'aime Giuseppina. Et depuis, ça marche comme sur des roulettes.
1: Oui,
2: et c'est donc, ça que je vais expliquer aux gens.
1: Oui. Donc vous-même, vous êtes comme Jacques Salomé, vous avez déjà divorcé.
2: Mais une fois seulement, hein.
1: Ah, d'accord, et lui deux fois, oui. Non, mais écoutez, monsieur Giuseppino, je suis absolument désolé, mais j'ai beaucoup de choses à faire. Hein. Je vous souhaite de continuer aussi brillamment votre mariage depuis ces 9 premiers mois, et d'en continuer, et peut-être,
2: Je peux venir donc comme témoin expliquer ça, monsieur, comment, à quoi tient la réussite de mariage, parce que ça tient depuis 9 mois, hein.
1: Oui, c'est très beau. Bon, bah, écoutez, c'est très beau, et
2: je suis désolé, je vous
1: félicite, et je vous demanderai de maintenant peut-être me laisser travailler, et je vous remercie de m'avoir appelé.
2: Je peux te poser juste une... Monsieur le psychiatre, excuse-moi, je peux te poser juste une question?
1: Peut-être, oui, essayez. Bah,
2: toi, tu es marié?
1: Oui.
2: Est-ce que ça marche bien?
1: Oui.
2: Depuis combien de temps?
1: Depuis 30 ans.
2: 30 ans?
1: Au revoir, monsieur.
2: Maman mia, à 30 ans.
3: 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George, tu exagères. 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

0: bien ça. Le Top Pineapple, c'est un des beaux sons de cet été sur Radio Pénard Skyrock, la radio locale, la radio d'ici, 9h-20, Coldplay, BTS maintenant. Voici My Universe.
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1: Ouais, de retour dans nos idées de sortie et de loisirs. Je rappelle qu'aujourd'hui, c'est le 14 juillet. Et bien sûr, de nombreux défilés vous sont proposés, notamment à Sérignan. Ce sera dès 11h le matin, place des anciens combattants. Ça se passe également au Cap d'Agde, avec dès 11h la commémoration de la fête nationale, hôtel de ville Mirabel. Et puis à Béziers, bien sûr, on vous accueille à 10h15 hein, sur les allées Paul Riquet de Béziers, avec la présence des autorités civiles et militaires. Allez, d'ici quelques instants, il y aura Elliot avec On s'oubliera.
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C'est bien ça, c'est Elliot avec On s'oubliera sur Radio Pénard Skyrock. Ben, n'oubliez pas qu'on se rejoint tous les matins à partir de 4h hein, sur Radio Pénard Skyrock. Allez, la suite de la matinée, c'est Sandra qui arrive, la petite matinale. Et nous, on se retrouve tout à l'heure, après la pause repas de midi. Allez, salut tout le monde, voici Sylvie Loper.

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0: 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Radio Pénard Skyrock, bonjour à tous et bienvenue dans la petite matinale de ce mardi. Côté tube, je prépare PLK à Timberg. Et voici Mauvais Joe avec Pilé, il est 9h.
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Radio Pénard Skyrock, c'était Mauvais Joe avec Pilet. Ravi de vous accompagner en ce mardi 14 juillet, en ce jour de fête nationale. On est ensemble jusqu'à midi. Plein de bons plans pour vous et toujours les tubes comme vous les aimez. Sans plus attendre, on écoute Timberg.

0: Timberg et Sick Bromance sur Radio Pénard Skyrock, en votre radio locale. 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On écoute PLK, tout de suite on y va pour Pocahontas.
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1: 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Un petit coup d'œil sur la tendance météo de ce mardi 14 juillet sur l'ensemble du Biterrois. Ce sera encore une belle journée qui nous attend, hein, avec des températures de 22 degrés le matin en moyenne. On peut atteindre 33 degrés cet après-midi. Ce sera le cas à Maraussan, Bougeant-sur-Libron, Villeneuve-les-Béziers. Pour ce qui concerne le vent, il y en a très peu, hein, un petit peu de vent de sud, comme ça, à peine 10-15 km/h. Pour mercredi, on aura à peu près des températures identiques, de 22 le matin en moyenne jusqu'à 32, 33, 34 degrés l'après-midi sous abri. Allez, passez une belle matinée. Avec Sandra.
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0: What You Want, c'était Angèle et Justice hein, sur Radio Pénard Skyrock, en votre radio locale. Bel été, belles vacances en notre compagnie. C'est l'été de tous les plaisirs, de tous les cadeaux. Les cadeaux, on en parlait dans quelques instants, mais d'abord voici Sean Kingston et Beautiful Girl.
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2: Beautiful Girl, c'était Sean Kingston sur Radio Pénard Skyrock, en votre radio locale. 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On revient avec Tammy Impala et Jenny pour Dracula. On écoutera aussi DJ Titus.
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Le plaisir de vous accompagner en ce 14 juillet, c'était Tame Impala et Jenny Dracula sur Radio Pénard Skyrock, votre radio locale. Encore plein de musique pour rythmer votre matinée. On écoute DJ.

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1: Merci de nous avoir rejoints dans la petite matinale de ce mardi. Côté tube, je prépare The Black Eyed Peas. On écoutera aussi Tyke. Et voici Enrique Iglesias et Sean Paul. On y va pour Bailando.
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Bailando, Enrique Iglesias et Sean Paul sur Radio Penar Skyrock, en votre radio locale. Les cadeaux, on en parle dans quelques instants, mais d'abord on écoute Taïk, on y va pour Girlfriends.

0: Girlfriends, c'était Taïka sur Radio Pénard Skyrock, en votre radio locale. 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On écoute The Black Eyed Peas, tout de suite on y va pour Shut Up.
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0: Shut up, c'était The Black Eyed Peas hein, sur Radio Peinard Skyrock, en votre radio locale. L'agenda arrive dans quelques instants, mais d'abord on écoute celui qui prépare son deuxième album. C'est Pierre Demar, tout de suite avec Je pense à vous.
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1: Et direction Sérignan avec le défilé du 14 juillet qui va démarrer tout à l'heure à 11h, place des anciens combattants. Et à l'issue du défilé de la cérémonie, un vin d'honneur sera servi dans les jardins de l'hôtel de ville. Si vous allez du côté d'Aqualand au Cap d'Agde, c'est poule partie, voilà jusqu'à jeudi, avec un DJ qui sera là pour mettre l'ambiance à partir de 15h. Avant 10h sur Radio Pénard Skyrock, Tiesto arrive avec Beautiful Places. On écoutera aussi Alain Bachung.
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Beautiful Places, c'était Tiesto sur Radio Pénard Skyrock, en votre radio locale. La musique continue en ce mardi 14 juillet. On écoute Alain Bachung et Osée Joséphine.

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2: Radio Peinard Skyrock, la petite matinale, ça continue avec Suivre Jungle Yema, avec Shawn Mendes et Camila Cabello. Et voici Taïk, tout de suite avec Réanimé. Il est maintenant 10h.
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0: réanimé. C'était Taïk sur Radio Pénard Skyrock, en votre radio locale. Merci de nous avoir rejoints ce mardi matin avec les plus grands tubes qui vous accompagnent. Avant de parler cadeaux, voici Shawn Mendes et Camila Cabello, c'est Señorita.
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Merci de nous avoir rejoints dans la petite matinale de ce mardi avec des cadeaux, plein de cadeaux à gagner grâce au Club Pénard et notamment avec Auréa, votre maison dermo-esthétique qui vous accueille 22 à l'épaule Ricard et Béziers, à gagner votre drainage lymphatique pour jouer clubpénard.fr et l'appli Club Pénard. La musique continue, on écoute Djangeli et Maë juste un peu.

0: Juste un peu, c'était Jungeli et Emma sur Radio Pénard Skyrock, en votre radio locale. Belle journée à tous. Et de nous, on souhaite la bienvenue à nos amis vacanciers qui nous ont rejoints pour quelques jours, quelques semaines parmi nous. On vous souhaite tout simplement d'en profiter. Pour la musique, c'est reparti. Et c'est avec Taylor Swift et Hoplite.
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2: Déconnecté, c'était DJ Amida sur Radio Pénard Skyrock en votre radio locale. 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On continue, il y a Alex Warren qui arrive avec Fever Dream et Manon Lisa aussi, ce sera le petit pêcheur.
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0: Fever Dream, Alex Warren sur Radio Peinard Skyrock, en votre radio locale. Belle journée à tous, avec la musique qui continue. On écoute Manon Lisa et le Petit Pêcheur.
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1: C'est la petite matinale, bienvenue en ce mardi 14 juillet. Du côté des tubes, je prépare Blaster Jax, Gims et voici Underdog Project.
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Et ça, on adore, Underdog Project, Summer Jam sur Radio Pénard Skyrock, en votre radio locale. Belles vacances avec nous, avec Radio Pénard Skyrock. 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Les cadeaux, ça arrive, mais d'abord une belle ration de

C'était Gims sur Radio Pénard Skyrock, en votre radio locale. 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La musique continue, voici pour vous Blaster Jacks et Unfaithful.

0: Unfaithful, c'était Blaster Jackson sur Radio Pénard Skyrock, en votre radio locale. 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Rendez-vous donc tout à l'heure pour ce moment sur Radio Pénard Skyrock. On écoute Kalema tout de suite avec Emmène-moi.
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Emmène-moi, c'était Kalema sur Radio Pénard Skyrock, en votre radio locale. L'agenda arrive dans quelques instants. Mais avant, à quelques heures de la demi-finale de nos Bleus, on écoute l'hymne de la Coupe du Monde. C'est Shakira et Burna Boy et c'est Die Die.

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1: Et direction le Cap d'Agde avec la commémoration de la fête nationale du côté de l'hôtel de ville. Ce soir, le bal populaire Musette, suivi d'un grand bal à 21h30 avec l'orchestre donc Effervescence. Voilà pour ce 14 juillet du côté du Cap d'Agde. Objectif final, évidemment, c'est ce soir le grand soir. Et ce soir donc à 21h, Béziers, rendez-vous place Gabriel Péri pour la demi-finale de la Coupe du Monde sur écran géant. On sort les maillots, les drapeaux et notre voix aussi pour donner de la voix pour les Bleus. On va faire rugir Béziers pour porter les Bleus jusqu'en finale. Ça se passe donc ce soir, place Gabriel Péri. Radio Pénard Skyrock, la

0: suite. Avant 11h, on écoutera Gambi et les Pink aussi avec Funky Town.
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1: Radio Pénard Skyrock, c'est la petite matinale. Merci de nous avoir rejoints. Côté tube, je prépare Aisho Speed, Bob Sinclair et voici Zao. Avec Comme Caroline, il est maintenant 11h.
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0: Comme Caroline, Zao et MC Solar sur Radio Pénard Skyrock, en votre radio locale. La musique continue en ce mardi matin. C'est Bob Sinclair qu'on écoute et c'est Sound of Freedom.
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0: Sound of Freedom, Bob Sinclair sur Radio Pénard Skyrock, votre radio locale. Tenez, bah oui, c'est vrai qu'on vient d'écouter un des plus grands DJ français et on en profite aussi, eh bien, pour saluer tous les DJ de la région, tous les DJ de l'Hérault, voilà, qui nous font danser, qui nous font vibrer tout au long de l'été. Bah voilà, on voulait tout simplement vous saluer en ce mardi matin, en ce 14 juillet. La musique continue avant de parler cadeaux. On écoute I Show Speed des Champions.
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0: Champions, Aisha Speed sur Radio Pénard Skyrock, en votre radio locale, et vous êtes peut-être en train de vous préparer pour ce soir, pour aller encourager nos bleus à la maison, peut-être ailleurs, il y a plein d'endroits, à Béziers par exemple, en place Gabriel Péri, il y a plein d'endroits pour aller encourager l'équipe de France pour cette demi-finale qui s'annonce évidemment très caliente face à l'Espagne. Allez, on poursuit avec Théodora, Be My Valentine.
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0: Théodora sur Radio Pénard Skyrock, en votre radio locale. Bon 14 juillet à tous. C'est vrai que c'est férié aujourd'hui, mais je sais que vous êtes nombreuses, nombreux aussi à travailler. Eh bien, sachez qu'on pense à vous très fort. Dans quelques instants, les cadeaux. Mais d'abord, voici The Black Eyed Peas, Shakira et David Guetta. Et Don't You Worry. Allez, allez, allez.
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2: The Black Eyed Peas, Shakira, David Guetta, Don't You Worry sur Radio Pénard Skyrock en votre radio locale. 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La musique revient avec Leto pour Pigny Apple. On écoutera aussi Angemi.
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0: Pignapple, c'était Leto sur Radio Pénard Skyrock, en votre radio locale. La musique continue en cette fin de matinée. On écoute Angemi tout de suite. 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
1: Radio Pénard Skyrock, c'est la petite matinale. Merci de nous avoir rejoints ce mardi. Allez, côté tube, je vous prépare Dizzy et Théodora, Naïka aussi, et voici tout de suite Hamza et Damso.
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0: Hamza et Damso sur Radio Pénard Skyrock, en votre radio locale. Merci d'être avec nous en ce mardi matin. On est ravis de vous accompagner en ce jour férié avec la musique comme vous l'aimez. C'est Naïka qu'on écoute maintenant avec One Track Mind.
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0: Naïka sur Radio Pénard Skyrock, en votre radio locale. 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Pour poursuivre, la musique, c'est celle de Dizzy et Théodora. On y va pour Mélodrama.
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2: Bonjour tout le monde, aujourd'hui on va aller poser nos serviettes à la plage de la Farinette à Vias, où la température de l'eau est à 27 degrés. L'indice UV de niveau 8 au meilleur de la journée fera 29 degrés. On aura de légers passages nuageux, mais n'altérant pas le beau temps. On aura des rafales de vent de 15 km/h et l'état de la mer sera un petit peu agité.
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Mélodrama, c'était Dizzy et Théodora sur Radio Pénard Skyrock, votre radio locale. Bel été, belles vacances et bon 14 juillet à tous. Ça fait partie des temps forts de l'été. Et bien voilà, on savoure cette belle journée ensemble. Pour la musique, on y retourne avec Lizzo et Ariana Grande.

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1: 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La suite sur Radio Pénard Skyrock avant midi avec Flo de la Vega. On écoutera aussi une dip.
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Aimez les gens, c'était Flo de La Vega sur Radio Pénard Skyrock, en votre radio locale. À midi, vous retrouvez l'équipe du Pénard déchaîné. On se quitte avec Indip. Je vous fais des bises pleins. Je vous dis à demain pour une autre petite matinale.

0: Il est midi, vous écoutez Radio Pénard Skyrock. Bon mardi 14 juillet.
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0: Cherche Information, bonjour.
1: Alors, bonjour, je peux parler à madame Scarambel?
0: Ah, elle n'est pas là, elle est chez elle en ce moment.
1: Un Scaramel ou un truc. Et qui c'est qui prend la décision à l'école infirmière?
0: C'est elle.
1: Et vous?
0: Ah, moi non, c'est pourquoi?
1: Parce qu'ils vont faire un carnaval des infirmières.
0: Oui.
1: Bon, et ils sont au stade Mitterrandi.
0: Oui.
1: Et nous, on n'est pas d'accord, hein?
0: Qui ça?
1: Ben nous.
0: Mais qui c'est vous?
1: Ben nous, l'association des gens qui habitent à côté. Alors ces petits écoutent. Et non.
0: Ah mais je sais pas, moi je sais pas. Je peux rien vous dire, moi, monsieur.
1: Et non.
0: Ah ben non.
1: Sinon, ben non. Et alors, pourquoi il faut faire des balles alors? Et pourquoi et quoi, carnaval au stade alors?
0: Mais vous êtes où, vous?
1: Oui, écoutez, les petits bâtiments blancs. La maison blanche.
0: Et ça dépend du stade de la Méditerranée?
1: Ben par ici, c'est juste en face.
0: Hein?
1: C'est juste en face.
0: Dans les lotissements, vous voulez dire?
1: Évidemment, j'habite pas sur la pelouse. Vous ne moquez pas de moi.
0: Mais je ne me moque pas de vous, moi.
1: Moi, j'habite le petit bâtiment en face de l'entrée.
0: Oui.
1: Bon, alors si maintenant, au stade, ils s'amusent à faire des trucs, des...
0: Bon, écoutez, ce que vous faites, vous rappelez à 14h.
1: Ouais, madame Scaramel, elle est où, là?
0: Elle n'est pas dans l'école, elle est partie. Elle est allée manger.
1: Oui, alors. Bon, et vous m'avez dit que je peux la joindre chez elle?
0: Non, chez elle, non, vous pouvez pas la joindre.
1: Vous m'avez dit, je vous donne le numéro.
0: N'importe quoi, je vous ai pas parlé de son numéro.
1: Vous m'avez dit, allez à la semaine, elle va l'appeler chez elle, madame Escaramel.
0: Non, non, je vous ai pas dit ça. Je vous ai dit, vous rappelez à 14h.
1: Parce que là, déjà, il y a plein de... Allô?
0: Oui.
1: C'est un grand bal avec les infirmières.
0: Ah bon?
1: Et déjà, les gens, ils viennent de sonner chez moi. Alors, ils parlent des infirmières, tout ça, à quelle heure, tout ça. Alors, il y a un camp de gens qui se sont déjà installés. Alors, moi, tout ce que c'est les cochonneries, tout ça, c'est pas au stade, je vous préviens.
0: Mais écoutez, vous rappelez à 14h.
1: Les cochonneries, ils vont pas les faire au stade.
0: Vous demandez la directrice, on vous la passera.
1: Et elles ont quelle heure? Ces infirmières?
0: Bon, écoutez, vous rappelez Mme Scaramel à 14h.
1: Écoutez, Mme Scaramel, vous me dites qu'elle est pas là, alors vous me dites, vous me la passez.
0: Elle est allée manger, elle vous rappelez à 14h. On vous la passera.
1: Et vous qui vous êtes?
0: Oh, ça vous regarde pas, vous m'avez pas dit votre nom, vous. Moi, je vous dis simplement de rappeler à 14h.
1: Monsieur Chimouche.
0: Eh ben,
1: alors, prenez-le.
0: Eh bien, vous êtes ce que vous voulez, mais vous rappelez à 14h Mme Scaramel. Elle n'est pas là.
1: Elle n'est pas là?
0: Non, elle n'est pas là.
1: Et où elle est, allez?
0: Elle est allée manger.
1: Oui, mais vous m'en avez dit, ça.
0: Bon, eh bien, écoutez, rappelez à 14h, on vous la passera.
1: Mais qui vous allez me passer?
0: Je vous passerai, madame Scaramel.
1: Mais vous me dites qu'elle est allée manger.
0: Mais à 14h, elle aura fini.
1: Qui?
0: Oh, écoutez, au revoir.
1: Là, vous vous moquez de moi, là.
0: Je ne me moque pas du tout de vous.
1: Vous, la chef, hein? Je suis sûr que c'est vous, hein?
0: Non, c'est pas moi, la chef. Je vous dis de rappeler à 14h, et on vous passera la
1: parce
0: directrice.
1: Que ce stade, il est fait pour faire du sport. On a payé les impôts, ça. On ne fait pas pour que les filles, elles courent toutes nues sur la pelouse le soir avec le whisky, le pétard et tous les gens derrière. Ça s'est fait la dernière fois. Et je portais peine, ça m'a fait rire, madame Scaramel, ça.
0: Bon, écoutez, vous rappelez à 14h, on vous la passera.
1: Moi, toutes les filles toutes nues et tous les gars derrière à faire la meute, à faire le loop. Et moi, nous, on ne peut pas faire ça, hein.
0: Bon, d'accord, mais vous verrez avec elle. Moi, je ne suis pas directrice, hein.
1: Et où est qu'elle est?
0: Elle est chez elle. Elle est allée manger. C'est tout. Vous rappelez à 14h, hein?
1: Ben, parce que... Ben, je rappellerai.
0: Voilà, à 14h,
1: hein? Et je demande qui?
0: La directrice.
1: La directrice, c'est pas vous?
0: Non, ce n'est pas moi.
1: C'est qui? Mais qui c'est la directrice?
0: Eh ben, vous venez de me le dire. Vous demandez à parler.
1: À madame Scaramel.
0: Voilà,
1: c'est ça. Et t'allais manger?
0: Oui.
1: Bon. Eh ben, ouais, et alors, hein?
0: Voilà.
1: Et donc, je vais vous dire, il y a une petite infirmière qui est venue faire une répétition. Elle avait l'air pas gentille.
0: Bon, excusez-moi, monsieur, au revoir. Hein?
1: Allô?
0: Oui, au revoir.
1: Allô?
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0: Au revoir, monsieur, excusez-moi.
2: George, tu exagères. 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

0: Jennifer Lopez, Save Me Tonight, accompagné de David Guetta, bien sûr, sur Radio Pénar Skyrock. Bon mardi avec nous. Je vous ai préparé dans quelques minutes Shaggy et Sexy Lady. Et tout de suite, DJ Youssef et la team Paya. Voici La Vie. Merci d'être avec nous ce 14 juillet.
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0: Le J, c'est dur d'aimer. Joule, bien sûr, sur Radio Penar Skyrock, une radio populaire et indépendante. Mardi après-midi, bienvenue, on est ensemble jusqu'à 15h. Pour suivre, il y a Fred's, Mademoiselle, et là maintenant, c'est Maroon 5. Voici Misery sur Radio Penar Skyrock.
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0: avec Mauvais Joe à l'instant. Pilé, ça rend fou carrément ce titre, hein. Clairement, une fois que l'est dans la tête, c'est fini. Bon, midi 47, bon appétit avec nous, bonnes vacances en Biterrois. Merci de nous retrouver sur le 100 FM au bord de la Méditerranée. À la suite avec Miles Smith.
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1: On est bien sur Radio Pénard Skyrock. Bon appétit avec nous, il est 13h. Voici Tamine Pala avec Dracula.
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0: va écouter Farouko à l'instant. Tchapaké, vous écoutez Radio Penar Skyrock. On est ensemble, évidemment, pour ce mardi après-midi. Je crois que vous passez de bonnes vacances en Biterrois. Et Amir, on dirait, dans un instant, ou encore Alex Warren. Et puis à la maintenant, c'est Bruno Mars sur Radio Penar Skyrock.
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0: 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Allez, bel été avec nous. Dans un instant, c'est Taïk.
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1: Bonne journée, bonnes vacances. Vous avez choisi Radio Pénin Skyrock, la radio locale, la radio d'ici, pour partager de belles ondes. Merci en tous les cas d'être avec nous. Toute l'équipe vous rejoint pendant tout l'été. Il n'y a aucun changement, évidemment, sur notre grille. On est là tous ensemble avec vous pendant l'été. Ça continue, évidemment. Bon, bah, pour la suite de la musique, on va continuer à se régaler avec Mickey. Ça pique un peu quand même. Et puis là, maintenant, bah, c'est Pink et c'est Just Fall. 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

0: Soirée mondaine, c'était Oria sur Radio Pénard Skyrock, la radio d'ici 13h41. On retrouve tout de suite Maxime pour la météo des plages. Et puis pour suivre dans un instant, ce sera Bad Bunny, Café Con Run ou encore Angèle avec Balance ton quoi. Passez une belle après-midi avec nous.
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2: Bonjour tout le monde, et aujourd'hui on va partir bronzer à la plage naturiste au Cap d'Agde, où la température de l'eau est à 26 degrés. L'indice UV est de niveau 8, au meilleur de journée il fera 25 degrés, on aura un beau temps malgré quelques nuages, les rafales de vent iront jusqu'à 15 km/h et l'état de la mer sera un petit peu agité.
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1: Bon, comment ça se passe ces vacances en Biterrois? J'espère en tous les cas que vous en profitez largement. Et ça, c'est quand même plutôt sympa parce qu'il y aura toujours des choses à faire. Notamment le mercredi, c'est Taureau Piscine aux arènes de Béziers. Plein de bonne humeur, des défis, de la rigolade pendant une heure et demie de spectacle. Vous affrontez les vachettes dans une série de jeux amusants, imprévisibles autour d'une piscine géante. Glissade, esquive, plongeon. Bref, le public va être encore en délire et ça va être super sympa. C'est le Taureau Piscine tous les mercredis aux arènes de Béziers. Et là, on continue dans quelques minutes seulement avec le Taux Pineapple sur Radio Pénard Skyrock.
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1: Bienvenue chez nous, début d'après-midi, c'est Radio Pénin Skyrock, il est 14h, voici Zao.
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0: Avec Elliot, à l'instant, on s'oubliera. Vous écoutez Radio Pénard Skyrock. Ben, nous, on vous oublie pas. Hein, pendant l'été, on reste avec vous et on fait gagner plein de cadeaux sur leclubpénard.fr. On va en reparler plus en détail dans quelques instants. Tout de suite, voici The Champs avec Tequila.
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1: 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Allez, bon après-midi avec nous. D'ici quelques instants, il y aura Avamax.
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2: On est en mode détente sur la radio locale, la radio d'ici, Radio Pénard Skyrock. Alors pour certains, vous avez posé votre lundi. Du coup, bah aujourd'hui, c'est férié. Donc on laisse ça de côté. Et du coup, on est en week-end depuis vendredi, hein, pour les plus vénards, en tous les cas, d'entre vous. Puis pour ceux qui sont en vacances, évidemment, on s'en fiche, on est d'accord. Hein, vous êtes bien là, vous êtes tranquille. Pas de problème de jour férié, de rien du tout. Juste se détendre et kiffer la Méditerranée. Allez, voici la suite, c'est Caméléon Mass.

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Je Taxi, c'était Vanessa Paradis à l'instant. Bon mardi avec nous. Pour la suite, eh bien, il y aura Gims avec le featuring d'Ozuna, ça s'appelle Arbo. Et puis là maintenant, on va poursuivre avec Martin Garrix et Chiran. Curieuse association, mais ça marche bien, hein. C'est Repeat It sur Radio Pen Skyrock.

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1: Bon, bienvenue dans nos idées de sortie et de loisirs, parce qu'il y a toujours quelque chose à faire dans la région, et notamment à Faugères, ce 16 juillet. Sachez que les vignerons des crues Faugères, le Mas Olivier, vous donne rendez-vous dès 20h au caveau Villavigne, Faugères, hein, pour vivre la Mas Olivier expérience. 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Tous les ingrédients, hein, pour partager une belle soirée conviviale. Réservation au 04 67 95 35 39. 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

0: Avec Sound of Legend, à l'instant, c'était San Francisco. Vous écoutez Radio Penar Skyrock. Passez une belle après-midi en Biterrois avec Vince qui est de retour dans un instant. C'est bien sûr la playlist. Bon, à part, je vous retrouve dès demain, à partir de 4h sur Radio Penar Skyrock. Allez, passez une belle journée. Salut.
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1: Bon après-midi avec Radio Pénard Skyrock. Pour ce jour off du 14 juillet, vous avez choisi de rejoindre la playlist et vous faites bien. On démarre avec Tame Impala tout de suite. C'est Dracula, 15h.
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0: partager votre journée de mardi, bien sûr, dans la playlist. Vous pouvez nous suivre jusqu'à 19h ce soir, c'est Vince. Tout va pour le mieux. On profite des vacances, c'est l'été, bien sûr, avec June Jelly, Emma, juste un peu. Dans un instant, on profitera aussi du clin d'œil Radio Pénard.
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0: Nous sommes en plein cœur de l'été avec Radio Open Air Skyrock et le thermomètre flirte avec les 35 degrés sur le Grand Biterrois. Les serviettes qui s'alignent sur Valras du côté des plages. Et pourtant, le clin d'œil du jour, on ressort un délire totalement hors saison parce que Fatal Bazooka en 2006 a réussi un truc improbable. Faire un tube de l'hiver qui marche même en plein mois de juillet. Foot à cagoule, c'est la parodie culte qui a explosé sur YouTube à l'époque, propulsée par Michael Youn et sa bande avec plus de 20 millions de vues cumulées aujourd'hui. Un morceau qui n'a aucun rapport avec les tongs, les barbecues ou les soirées au bord de l'Orbe. Et c'est justement pour ça qu'on l'adore dans la playlist d'été sur Radio Open Air Skyrock. Ce clin d'œil givré, Fatal Bazooka sur Radio Open Air Skyrock.
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Venez prendre du bon temps avec nous sur Radio Pénor Skyrock. Au boulot pour les uns, vacances pour les autres. Voici votre playlist de l'été. C'est Richard Gray. On écoute maintenant La Luna.

En mode plage avec à l'instant Richard Gray sur ADP North Skyrock, c'était La Luna. On reste dans l'été mais on glisse vers le côté tendre et décalé de Julien Doré. Voici Coco Caline, c'est parfait pour cet après-midi sur ADP North.

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1: Tout au long de cette après-midi, faites-nous confiance, hein, la playlist est installée sur votre radio locale. Ici, depuis Béziers, le point de départ, c'est sur les allées Paul Riquet. Et puis dans moins d'une semaine, notez-le bien, le rendez-vous qui va faire pétiller Béziers. Le vin, c'est le vin qui revient donc lundi à partir de 20h au pied de la statue Paul Riquet pour une édition spéciale. 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Vos réservations 06 42 40 22 fois avec l'arrivée d'Alex Warren dans un instant. Fever Dream
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0: belle journée. Comptez sur nous pour ambiancer ce 14 juillet. Évidemment, jusqu'à 19h avec dans la playlist Andrea Bocelli, David Guetta, voici Dean et Sera Di Benaro.
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1: Et on se retrouve chaque jour à Béziers sur l'ensemble du Biterrois comme de partout ailleurs avec l'application Radio Pénard, celle que vous embarquez facilement sur votre mobile, tablette, afin bien en ce moment de nous écouter. C'est Vince, je vous calibre quelques bons sons pour les vacances, votre prochain agenda avant 16h. Et puis donc on y vient, voici Yann Muller, Les Oies Sauvages sur Radio Pénard.
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ici même sur Béziers, vous venez d'arriver hein, peut-être. Bienvenue, on s'installe pour l'après-midi et puis on va partager ces prochaines minutes aux côtés de Benson Boone, The Time of My Life sur Adibénor Skyrock.

0: Bon après-midi, donc, en ce mardi 14 juillet, c'est une journée off, journée de fête nationale à partager entre 15h et 19h. Maxime qui fera de même entre 19h et 21h dans la playlist Le Bonus. Et puis, on parle de partage. Voici le prochain son à écouter, c'est Zao, Mauvais Caractère.
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1: C'était Zao à l'instant sur Radio Pénard Skyrock et un mauvais caractère. On reste en plein été, on enchaîne direct avec l'un des hymnes les plus chauds de la décennie. Voici Calvin Harris, Summer dans votre playlist.
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0: cœur de l'après-midi, vous avez choisi la playlist, une valeur sûre pour les vacances, avec plein de bons sons à partager, quelques infos loisirs également. Les prochaines à venir après l'Eto, Pineapple sera du peinard.
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0: pop remix parfait hein, pour les nuits chaudes du Cap. Et puis enfin du côté de Fabricus World à Vias, cette fois-ci les mercredis sont un vrai show avec à 21h15, 22h15 et 23h15 les shows Cap-Up Hunter. Enfin 22h et 23h Summer Parade. Une programmation confirmée hein, dans les animations du parc avec la Summer Parade et les performances Hunter comme rendez-vous à phare de l'été. C'est l'agenda, c'est l'été, c'est le sud, sera Deep Ener Skyrock et le prochain agenda à venir découvrir dans moins d'une heure. Côté musique, ce sera Ugel dans un instant, Jamaican.
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0: Bon après-midi avec Radio Open Air Skyrock et ce petit moment souvenir avant 16h. On remonte à 1981 quand Quincy Jones sortait Ain't No Corrida, ce titre devenu un classique instantané avec ce groove irrésistible, un son qui traverse les étés sans prendre une ride et qui fait toujours son effet là, ici dans le sud, à Béziers, sur les villages, sur les plages et au boulot même. Quincy Jones, Ain't No Corrida sur Radio Open Air.
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1: C'est cool de profiter de l'été, là on se fait ça ensemble pour cette nouvelle session de 60 minutes de playlist, mardi 14 juillet avec dans un instant Angemi, Désil et Pierre Demar.
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0: C'est là que tout se passe depuis Béziers, le rendez-vous officiel avec votre radio locale, les amis. Je m'appelle Vince, très heureux de pouvoir faire votre connaissance pour cette session vacances. Vous allez passer quelques jours, quelques semaines avec nous. Et puis pour bien sûr partager des bons plans, la musique en continu, votre bande son de l'été, ce sera Avamax, Alan Walker, dans un instant après Miley Cyrus, Dreamers One.
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1: 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L'appli Radio Pénard, c'est cool, elle est déjà téléchargée sur votre mobile. Rajoutez-la aussi sur votre tablette. Et puis enfin, le 100 FM, la fréquence officielle, quel que soit le village du Biterrois, pour nous écouter tout l'été avec dans un instant Harry Styles, il y a aussi Dub Dogs et PLK Pocahontas.
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1: Le plaisir d'être ensemble, de pouvoir partager cet après-midi, beaucoup d'autres encore, et ce 14 juillet, journée off pour la fête nationale avec les événements de la soirée. On en reparlera tout au long de cet après-midi, et puis bien entendu de profiter du meilleur de l'été avec Théodora, Bimaï, Valentine et le petit pêcheur, c'est Manon Lisa sur Radio Pénard.
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0: parti pour notre balade estivale courant de l'après-midi. Pense à s'hydrater, attention à ces fortes chaleurs, en tout cas c'est l'été. On est là pour vous régaler, tenter de vous rafraîchir un maximum du côté des bons plans, mais aussi de la musique avec Mauvais Joe. Ce sera Pilé, Michel Tello, Aïch, Seout et Pego sur Radio Pénard Skyrock.
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1: Aujourd'hui, c'est fête nationale. Alors, mardi 14 juillet avec ce soir au Cap d'Agde, deux ambiances, deux lieux, même énergie estivale avec un bal populaire musette avec Nacré Nylon sur le mail de Rochelongue et le grand bal avec l'orchestre Effervescence sur l'esplanade du Molle. Et pour finir en beauté, le feu d'artifice du 14 juillet tiré ce soir au Cap d'Agde, grand classique de l'été avec plusieurs milliers de personnes attendues. Sur le front de mer, c'est la fête nationale, c'est l'été évidemment, et les vacances avec Radio Open Air Skyrock. Profitez dans un instant, le retour d'Aisha Speed, Champions.
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0: Oui, on s'y retrouve toujours au cœur de la playlist. Bon après-midi avec nous. Dans un petit instant, bien nous aborderons une toute nouvelle heure. Pour y arriver, je vous ai calé VG Dream Supernova sur Radio Pénard.
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2: On passe un bon moment avec Radio Open Air Skyrock. Autant le poursuivre, tant qu'à faire pour ces 60 minutes. On démarre immédiatement donc une nouvelle heure dans la playlist Radio Pénard. Voici Tame Impala, on s'écoute Dracula.
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0: L'après-midi continue avec Radio Open Air Skyrock et vous avez choisi la bonne option. J'en suis sûr pour nous entendre jusqu'à 19h. Je suis à vos côtés, c'est Vince. De façon à vous préparer au bon plan, aux bonnes adresses, aux cadeaux du Club Pénard et enfin la musique de Take, Girlfriends.
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0: Là, en ce moment, sur Béziers, on est en train de rejoindre la playlist. Hein. Peut-être avez-vous raté le début, ne manquez pas la fin de la session et puis voir de pouvoir aussi vous faire profiter du bonus entre 19h et 21h avec Maxime. Et bon après-midi donc avec Akon. On écoute Right Now sur Radio Pénard.
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0: On se met bien tout l'été sur Deep Inner Skyrock et à l'instant c'était un classique signé Akon. On enchaîne, voici Angèle et Justice, What You Want sur Deep Inner Skyrock.
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Open Air Skyrock, comme d'hab, merci d'arriver de plus en plus nombreuses et nombreux pour les vacances sur Béziers, l'ensemble des villages d'un peu partout. Si vous avez envie de nous entendre, l'appli Radio Pénard, bien pratique. Et puis là, c'est Alex Warren avec Fever Dream sur Radio Pénard Skyrock.

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1: 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Et puis le retour dans un instant sera Jennifer Lopez et David Guetta, Save Me Tonight.
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0: Votre après-midi en mode continu, vous avez choisi d'écouter la playlist, voire d'en parler autour de soi, c'est possible. Ça ne nous demandera que très peu d'efforts, juste de rappeler cette session 15h-19h du lundi au dimanche. Bonnes vacances, très bel été pour enchaîner, voici Cœur de Pirate et Julien Doré pour Un Infidèle.
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0: très heureux de vous savoir avec nous. D'ailleurs, ça continue sur Radio Pénor Skyrock en ce mardi 14 juillet. On écoute Ugel, David Guetta, Shine.
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1: Chaque jour, vous pouvez démarrer votre journée avec toute la team Radio Pénard Skyrock, durant ces vacances, pour prendre du plaisir à vous rejoindre et puis à découvrir pas mal d'infos loisirs, de pouvoir ponctuer l'ensemble de vos sessions plage, terrasse, piscine, boulot avec les meilleurs sons de l'été. Ça continue, je vous ai prévu Jules, c'est dur d'aimer, sur Radio Pénard Skyrock.
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0: tous fait le choix d'écouter la playlist aura du Benor Skyrock. Alors continuons sur cette lancée, le son de vos vacances. Voici Bad Bunny, Café Conron sera du Benar.
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0: bien installé hein, sur Béziers, ça c'est sûr, avec Radio Open Air Skyrock. Alors vous êtes en voiture, peut-être en bus, en train, en vélo, en trottinette, en camping-car, sur un scooter, en moto ou même tranquillement à pied sur les quais de Béziers. On est avec vous, hein. Partout ça bouge, partout ça circule, partout ça vit. Radio Open Air Skyrock vous suit avec tout de suite Zaz, on ira sur Radio Open Air.
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0: C'est cool d'être avec nous. Surtout, ne change rien. Vous avez pris l'habitude pour les vacances d'accompagner l'ensemble de vos déplacements du programme de l'été avec la playlist et toute la team en journée sur Radio Pénard Skyrock. Là, tout de suite, voici Shakira featuring Burna Boy, Die Die.
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0: 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Et dans un instant, vous écouterez Gims, Soleil.
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0: La suite de votre après-midi sera des banners Skyrock. Oui, nous sommes réunis sur le 100 FM, ici sur Béziers et les villages avec Mima, juste avant les prévisions météo. Ça veut dire qu'on approche de 18h sur Radio Pénard.
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1: Allez, la playlist en mode continu. Pour les vacances, on ne change rien. La garantie des meilleurs sons, l'arrivée de Zao, ce sera comme Caroline. Et puis évidemment, à cette heure-ci, c'est le coup d'œil aux prévisions météo.
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3: On continue à profiter du soleil sur l'ensemble du Biterrois pour ce mardi 14 juillet avec des températures pas loin des 31-32 degrés là, cet après-midi à Maraussan, à Servian, à Sauvian, à Pézenas. La tendance pour les prochains jours, pour demain mercredi, on trouvera de belles éclaircies, des températures aux alentours de 22 degrés le matin jusqu'à 32-33 l'après-midi. Et puis ça devrait commencer à remonter peut-être un petit peu plus pour la fin de la semaine. On en reparlera et puis ce sera aussi le retour du vent secteur ouest, nord-ouest. Allez, belle soirée, c'est la playlist, c'est Vince.
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0: venez d'écouter Zao sur Radio Pénard Skyrock, la playlist en mode continu. Et vous avez bien compris que durant les vacances, il fallait rester avec nous. Les meilleurs sons du sud avec Tiesto, Beautiful Places.
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0: L'été en mode vacances, déjà pour les uns, il faudra patienter pour les autres d'ici la fin de la semaine, voire pour le mois d'août. Bon, une chose qui est sûre, c'est qu'on est là pour partager la même passion, les bons plans de la région, le grand Biterrois et la musique. Voici Vianney et Kenji, le feu.
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Le son Big Room taillé pour l'été, c'était Blaster Jax sur Radio Banner Skyrock, votre radio locale. Et puis maintenant, on ralentit juste ce qu'il faut. On va glisser vers cette ambiance beaucoup plus profonde, plus nocturne, avec la voix unique de Joe Cocker. Voici Night Call, un titre sorti en 1991, marqué par cette signature soul rock qui a fait de lui une légende. Le voici, Joe Cocker sur Radio Banner.

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1: Radio Pénard Skyrock, fin de l'après-midi, c'est garanti, on reste ensemble connecté à la playlist et puis très prochainement, ça va envoyer du lourd. 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Dans un instant, ce sera Elliot avec On s'oubliera.
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0: Votre playlist, c'est cool qu'on puisse la partager tous ensemble chaque jour de cette semaine. Et bien sûr, en journée off comme celle-ci, le 14 juillet, bonne fête nationale avec Pitbull, Hotel Room Service sur Radio Benner Skyrock.
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0: profiter comme toujours sur ADP North Skyrock. C'est la playlist qui nous amènera au bonus avec Maxime à partir de 19h. Et là, ça nous amène à Mauvais Joe, Maladie sur ADP North.
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1: C'est l'été, les vacances, jours fériés, donc on a de quoi faire et surtout s'ambiancer pour la fin de la journée, d'accompagner ces quelques bons moments de la playlist, comme vous l'aimez. Voici Offenbach et Star Taylor. On écoute Forte de Flore sur Radio Pénard Skyrock. La playlist.

0: se met bien pour les vacances, hein, c'est tant mieux. Pour d'autres, peut-être reprendrez-vous du service. Si c'est le cas, bon courage. On va se poser un peu avec Christophe Maé. La lune sera du peinard.
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0: d'ici un petit quart d'heure sera Dépêneur Skyrock, la playlist, le bonus. Vous chopperez bien quelques bons plans au passage dans moins de 10 minutes. Et puis là, la version remix du son de Shaggy et Toison de Mini sera Dépêneur Skyrock. C'est l'été.
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0: par la musique, les animations et les éclats de rire dans les gradins comme dans l'arène. Un vrai moment d'été, donc un vrai divertissement à vivre en mode détente. Le Taureau Piscine, c'est demain aux arènes de Béziers, un incontournable de la programmation 2026. De retour, ce sera Ugel dans un instant, Jamaïcan.
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Allez, par ici, soir Béziers, la région mitaroise. Pour embarquer l'appli Radio Pénard, n'hésitez surtout pas, elle est gratuite et disponible sur les stores mobiles. Ça se termine donc pour aujourd'hui dans la playlist. Malgré cela, le bonus dans un instant avec Maxime. Belle soirée d'été une fois encore avec, pour se quitter, VG Dream, Supernova. Je vous embrasse fort, prenez soin de vous, restez fidèles, vivez heureux les amis. Et à demain sur Radio Pénard Skyrock. Ciao, ciao.

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2: Bonsoir tout le monde et merci d'avoir choisi Radio Pénard Skyrock en ce mardi 14 juillet. Il est 19h pour les tubes de taille qui arrivent, mais avant ça, place à l'étau sur Radio Pénard Skyrock.
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0: Allez, c'est parti les copains, on démarre officiellement la blessure bonus. Comment ça va? Très heureux de vous retrouver en ce mardi soir, ensemble jusqu'à 21h. Et autant vous dire qu'on va se mettre bien avec les cadeaux du Club Pénard, de l'info ensuite. Et là pour les tubes, c'est peut-être pour la Saint-Patrick, mais je peux vous dire qu'on va la fêter tout de suite sur Radio Pénard Skier.
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0: sur le son FM. À l'instant, j'avais pour vous le dernier morceau de David Guetta sur Radio Pénard, Skyrock. Et vous savez quoi, copains? C'est ce week-end qu'aura lieu le premier week-end de Tomorrowland. Et samedi soir, David va faire le closing de la main stage. Je vous conseille de regarder ça. Allez, reprends musique. Place à Meryl sur Radio Pénard, Skyrock.
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2: La radio locale, la radio d'ici, c'est Radio Pénard Skyrock. Et puis les amis, je vous rappelle que pendant tous les mercredis de l'été, il y a surtout les tours aux piscines qui vous attendent aux arrêts de Béziers. Et oui, c'est à partir de 20h30, 1h30 de spectacle si vous avez envie de regarder, ou 1h30 et de jeu si vous voulez participer. Et là par contre, attention, il va falloir esquiver la vachette. En tout cas, profitez-en, le prochain rendez-vous c'est demain. Et nous reprenons en musique avec Gambi sur Radio Pénard Skyrock.
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1: 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Et tadakimasu, et nous reprenons en musique avec Tiakola.
2: Max

Merci les copains d'avoir choisi la plus de bonus sur le 100 FM du côté de Magalas. Allez, on reprend en musique. On va parler sortie loisir dans les prochaines minutes. Mais avant ça, je vous ai calé Kalash et L2B sur Radio Pelar Skyrock.

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1: La radio événement, c'est Radio Pénard Skyrock. Et puis les amis, pour la fête nationale, et ce soir, je vous emmène avec moi à Agde. Vu qu'il y aura plusieurs rendez-vous, donc en fait, il y en a un premier à 21h30, un bal populaire qui vous attend au Mel de Rochelong. Toujours à la même heure, il y aura un grand bal, mais cette fois-ci avec un orchestre qui va se dérouler à l'esplanade du Môle. Et enfin, le feu d'artifice qui sera visible depuis le Vieux-Port ou encore des plages de Richelieu ou Rochelong. Donc profitez-en. Et pour les tubes, on repart que DJ Benz.
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0: Allez, c'est parti les copains, on a encore une heure à passer ensemble. Et pour les tubes, je vous ai calé VG Dream et Nino. Mais avant ça, place à Some People sur Radio Pelas Skyrock.
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en direct des Allées Paul Ricard Béziers. À l'instant, j'avais pour vous VG Dreamininho. Et puis, les amis, est-ce que vous vous rendez compte que la finale de la Coupe du Monde, c'est ce dimanche? Mais c'est passé tellement vite. Qu'est-ce qu'on va faire, nous, après? Moi, je t'habitue à voir des matchs tous les jours. Hein. Allez, repos en musique. Direction Saint-Tropez sur Adopé Skyrock.

0: La radio de votre été, c'est Radio Pénin Skyrock avec Gims Nio et Gims qui a été justement ce week-end du côté du Cap d'Agde. Allez, repas en musique. Place à la remix de Infinity sur Radio Pénin Skyrock.
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0: 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Allez, reprends musique avec les Daft Punk.
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0: 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Et nous, eh ben, on repart en musique avec David Guetta sur Radio Pénard Skyrock.
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0: Casanova, je le sais, pas besoin de me le dire. À l'instant, j'avais pour vous sur le King et Gazo sur Radio Pénard Skyrock. En tout cas, merci les amis de nous avoir rejoints sur le son FM du côté de Villeneuve-les-Béziers. On prend la direction de 21h pour parler sorties loisirs. Mais avant ça, place à Axoline Grosso sur Radio Pénard Skyrock.
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1: 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Et nous reprenons en musique avec le morceau qui s'appelle From That sur Radio Pénard Skyrock.
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les amis, it's the time. On arrive à la fin de cette émission. Prochain rendez-vous demain dès 19h. Demain, c'est Ted qui s'occupe de vous dès 4h. Et nous, on se quitte avec Shannon et Leto. Des bisous.

0: jusqu'à minuit, on est là, on est chaud. Tout le monde va bien?
1: Ouais.
0: J'espère que c'est le cas pour vous. Oui, vous êtes chaud. Hein. Karim et Cédric, je vous sens chaud, mais c'est mardi. C'est
2: mais grave,
0: ça.
2: Mais un truc de ouf.
0: Ah oui, bouillant ma gueule. C'est question pour un gros con.
3: Et oui, ouais, c'est ça.
0: C'est ça. Cédric, cite-moi un mot qui commence par la lettre Z.
4: Zorro.
0: Zorro.
2: Non, Zorro. C'est pas un mot. C'est pas un mot. C'est un nom commun.
0: Voilà, bah déjà, ça commence bien.
2: Un nom propre.
0: À toi.
2: The Bee, c'est bon. Un zob,
0: très bien. Je commence à faire les tests d'intelligence sur Karim et Cédric parce qu'il y aura question pour un gros con ce soir.
2: Oui.
0: En plus, ce match, on va pas le faire tard, donc restez bien avec nous. Et préparez-vous, ça peut arriver à n'importe quand avec notre ami Jean-Luc Romano pour le match de la soirée.
2: Mais oui, il sera là, la star.
0: Mais bien sûr, la star des quiz. Donc on aura notre quiz et puis surtout, on va parler de plein de choses comme tous les soirs. Vous avez plein de trucs à nous dire, plein de problèmes à gérer, plein de stories à raconter, plein de conneries à faire avec nous.
2: On est
0: là. On est chaud, on va parler. On va parler entretien d'embauche. Dis donc, on parle de trucs, c'est dingue. On parlera également, pour montrer comme c'est varié, de films pornographiques, Guigui.
4: Waouh.
0: Bonsoir, Guigui. D'ailleurs, j'ai pas salué toute l'équipe. J'ai salué Cédric et Karim. J'ai pas dit bonjour à Guigui. T'es content?
2: Bah, bonsoir tout le monde. Bah, et... je te dirais même que je suis ravi.
0: C'est génial. Hein. Ça sera avant minuit.
2: Ouais.
0: Et donc, on aura un petit problème rapport à ça. Bonsoir, la Marie.
5: Bonsoir tout le monde.
0: Tu regardes énormément de films pornographiques avec Guigui?
5: Non, mais.
2: Tu devrais, Marie.
5: Être bizarre tes films de cul.
2: Bon, faut qu'on les regarde ensemble, tu verras que non.
0: Parce qu'il est kinky.
5: Ouais, il est kinky, ouais.
0: Bon, bonsoir, Samy.
2: Salut, votre arbitre de questions pour un gros con.
0: Ah oui,
2: salut.
0: Tu fais arbitre.
2: Bonsoir, Samy.
0: Romano, bonsoir. Bonsoir,
2: bonsoir. Bonsoir.
0: Voilà, jusqu'à minuit, c'est Radio Libre. On aura nos double appels à retrouver. On va faire ça avant 10h. Questions pour un gros con, je vous l'ai dit. Et on parlera plein de choses. Donc, j'ai dit films pornographiques, entretien d'embauche. Vous vous rappelez de vos entretiens d'embauche? Comment c'était? Qui c'est qui fait un entretien d'embauche pour entrer à Skyrock?
2: Non.
0: Moi, j'ai pas fait.
2: Non, moi j'ai sucé, pas vous.
0: Ah,
2: merde, fallait pas le dire.
0: Mais t'as sucé qui donc?
2: C'est
0: qui ton maître de stage?
4: C'est Cédric.
2: J'ai essayé de l'oublier.
0: Tu en as eu de la chance.
4: Bien sûr.
0: Tu te rappelles ton entretien d'embauche, Romano, à Skyrock?
4: J'en ai pas fait non plus.
0: Mais personne n'a fait les entretiens d'embauche ici.
2: Si, moi j'en ai fait un, moi.
0: Avec qui?
2: J'en ai fait un et en plus on m'a foutu dehors, moi.
0: C'est vrai.
2: Ouais. La preuve, j'étais pas le premier choix, moi, à la base.
0: Ah ouais? On t'a récupéré après.
2: Et on m'a récupéré après. Ça se passait mal avec le précédent, alors ils m'ont dit, bon, moi, on prend le deuxième.
0: Mais
2: je te jure, c'est vrai en plus.
0: C'est
2: le plan secours.
0: C'est nous qui avons récupéré le Guigui.
2: Voilà, le plan de secours.
0: Voilà, notre plan de secours pour. Bon, alors, on va faire quoi tout de suite? Bon, on va démarrer avec le premier de la soirée. On aura Sofia pour un problème de famille aussi. Alors, Sofia, qu'on va essayer de préparer parce que elle est un peu chaude, on va le dire. Sofia, donc on la prépare et on la retrouve dans un instant, mais avant ça on va prendre Bobby qui doit être au téléphone avec nous ce soir. Salut à toi Bobby.
6: Salut. Yes, comment ça va l'équipe? Ça fait plaisir de vous entendre. Je vais pas dire que ça fait 40 ans que je vous écoute, mais franchement ça fait un moment quand même.
0: Parce que tu n'as pas encore 40 ans.
2: Depuis presque la naissance.
6: Ouais, non mais c'est ça. Donc du coup c'était voilà, il y avait Gérard de Suren, le doc et toute la team quoi.
0: Mais Momo, ça, c'était pas chez nous, mais c'est pas, enfin c'était chez moi mais c'était pas ici, mais c'était bah oui en effet.
5: C'est
0: Mais tu as quel âge Bobby, toi?
6: Je vieillis aussi.
0: T'as quel âge?
2: Je vieillis aussi.
6: 39 ans.
0: Eh bien, sois le bienvenu, Bobby.
2: Un ancien Bobby.
0: Bienvenue à toi. Alors,
2: salut, Bobby.
0: T'as parlé d'un truc assez... assez désagréable.
6: Ouais,
0: bah
6: en fait,
0: je sais pas de quoi tu vas nous parler, mais je vais dire assez désagréable qui t'est arrivé, Bobby. Et donc, si on peut te filer un coup de main, nous, on est là. Qu'est-ce qui t'arrive?
6: C'est super cool. Ouais, big up à Samy, franchement, pour m'avoir répondu direct sur Insta. Honnêtement, il a géré de ouf.
2: Il m'a envoyé un message, j'ai dit, oh putain, t'inquiète, je t'appelle dès 20 minutes.
0: T'es déjà aussi sur les réseaux, on est partout.
2: Ouais, bah oui,
0: partout,
2: on discute tranquille.
0: Partout. Bobby, explique-nous un peu ce qui t'arrive là. Quel est le problème que t'as à gérer?
6: Alors en fait j'ai un problème à gérer. En fait ce qui se passe c'est que moi écoute, je suis marié maintenant depuis 20 ans, j'ai deux enfants avec ma femme, on est ensemble. Donc du coup on a traversé, comme tous les couples, des hauts et des bas. Moi je bossais dans le monde de la nuit, donc j'ai fait quelques petites déconnades où je me suis fait évidemment griller comme une grosse merde.
0: Mais c'est quoi les petites déconnades? C'est quoi dans le monde de la nuit?
6: J'étais sur des sites de rencontres, des trucs, tu sais, genre les trucs genre Wild, ce genre de conneries, tu vois.
0: Oui, mais tu travaillais pas à Wild?
6: Ah non, pas du tout. Non, je travaille dans le milieu de la nuit, la restauration, les bars de nuit, tu vois.
0: D'accord, ok. On salue d'ailleurs les filles et les gars, si vous avez votre meuf ou votre mec qui travaille dans des bars de nuit, tout ça, ça va vous mettre dans un bon trip, le témoignage de Bobby. Mais t'as beaucoup trompé ta meuf en 20 ans?
6: J'ai quelques fois, pas de ouf, mais ouais.
0: Mais c'est quoi,
2: quand même, 10
0: ça
2: fois.
0: Ça sur les doigts des miens, oui, des mains, oui, 10.
4: Les deux mains,
0: Les doigts des mains. Ouais.
6: Ouais.
0: Il te reste les doigts de pied, si tu veux.
2: Ouais. Ah putain, 10 fois, mais. Et les 10 fois, elle l'a su?
6: Non, que deux fois.
0: Ah ouais.
2: T'imagines. Je veux dire, sinon elle est sympa.
5: C'est déjà pas mal, ouais.
0: Donc vous êtes ensemble depuis l'âge de 19 ans, tous les deux, Bobby.
6: Bon, du coup, c'est vrai que, moi je savais que, il fallait plus que je déconne et tout ça. Mm-hmm. Donc ça, c'était quand
2: Attends, t'as bien
6: répété,
2: bien déconné,
6: c'était...
2: oui, ça,
0: c'est bien, tu l'as fait 10 fois.
6: Ouais, non, mais c'est clair.
0: C'est bien, t'as mis 10 fois avant de
2: Et en plus, bon, t'avais plus de doigts, donc.
0: Si, Bobby, tu peux compter sur les doigts.
2: Oui, c'est vrai, mais bon.
6: Ouais, c'est ça, ouais. Et quand je me suis fait, péter, c'était vers le, c'était en 2018, tu vois. Mm-hmm. Et en fait, avec ma femme et mes enfants, on a décidé en fait de quitter Paname pour s'installer dans la province à côté de Lyon, tu vois.
0: Oui.
6: Et donc du coup tout va bien et compagnie. Donc on vend l'appartement, on achète une maison, donc on déménage en fait en juin 2022.
0: Ouais.
6: Juin 2022, donc du coup moi je me retrouve tout seul dans le sud-est et tout ça, et ma femme elle avait encore un mois à bosser, quoi, tu vois.
0: Donc elle est restée à Paris.
6: Courte, on est super content, la vie à la campagne c'est super cool et tout.
0: Ouais.
6: Et en fait ce qui se passe c'est que ma femme là elle est partie en formation pour son nouveau taf. Et
2: si elle arrête pas de se faire dégringuer.
4: Ah merde alors.
0: je m'attends à un truc de ce style. Elle est partie en formation. Son nouveau taf c'est quoi son nouveau taf? Elle travaille pour Wild.
2: Ah ouais.
0: Elle fait des vidéos promo pour Wild.
6: Ouais. Et donc du coup hier soir en fait en cherchant des photos qu'elle avait elle sur son téléphone parce que maintenant j'ai une boîte à moi donc elle a pris beaucoup de photos donc j'ai cherché des photos pour faire un truc commercial bref
0: ouais.
6: Et du coup je suis sur son iCloud et en fait je vois un truc qui s'appelle photo masquée.
0: Donc là, masquée.
6: Je me dis tiens c'est quoi ça, je
5: clique. Tu vas direct, donc, ouais, c'est ça, oui, comme ça.
0: T'as cru qu'il écrit masqué, t'as envie de savoir ce que c'est, ouais.
4: Non mais on a tous ça dans l'iPhone.
2: Ouais bah oui.
6: Donc du coup, je regarde. Alors c'était cool, tu vois. Il y avait des petites vidéos qu'on a fait, genre en 2011. Enfin, en plus, tout est sur iCloud. iCloud, il y a toutes les heures, les dates, tu vois. Donc tu vois, 2011, 2012, on est en train de baiser, un petit cuni à madame, une bonne petite pipe. Enfin bon, voilà, je vous épargne les détails.
0: Ça t'a fait plaisir voir qu'elle gardait les bons moments de vos.
6: C'est cool. Ouais, non, mais c'est cool, tu vois. Elle aime bien. Écoute, c'est pas du Jackie Michel, mais bon, tu vois. Elle avait même fait une vidéo où elle avait caché son téléphone avant qu'on baise, tu vois.
0: C'est mieux que ce soit des vidéos masquées avec toi que ce soit des vidéos masquées avec quelqu'un d'autre.
5: Ah, bah oui, c'est
2: sûr, c'est la base.
6: Oui, voilà, c'est exactement ça. Sauf que je vois en fait des vidéos. Donc, je commence à regarder un peu les vidéos. Mmh. Et là, à un moment, je vois une vidéo et je me dis, putain, c'est bizarre. Ça, c'est pas ma main, ça, tu vois.
5: Ah merde.
0: Aïe.
5: Ah là, ouais. Ça y est, ça
6: et
5: se
6: là,
5: gâte.
6: En fait,
0: il y avait toi, mais il n'y avait pas que toi, a priori.
6: Ouais, c'était ça. Enfin, il y avait ma femme, en tout cas, mais il n'y avait pas moi.
2: Mais la main était où?
0: La main était où?
2: La main était où?
0: Bon, déjà, elle n'était pas en elle, ce qui est déjà pas mal, parce que tu voyais la main. Elle n'était pas dedans, donc c'est déjà quelque chose.
6: Ouais, ouais. Oui, non, pas la main, ouais. Mais il y avait autre chose qui était dedans.
0: Mmh.
6: Et donc, du coup, je regarde la date, et en fait, c'est la date, en fait, où moi, j'étais déjà ici, et elle était remontée. Sur Paname.
0: Ouais, donc c'est tout récent, en fait.
6: Bah en fait ouais,
2: elle était pas remontée, elle était démontée.
6: Surtout c'était deux ans après notre crise.
0: Deux ans.
6: Si tu veux, c'est ça qui me faisait un peu chier, c'est que ça, elle s'est pas vengée directement en trois mois plus tard en disant.
2: Ouais, c'est quand tout allait bien.
0: Attends, ça rien. Elle a peut-être commencé à se venger. Donc en fait, elle était avec.
2: Elle a peut-être pas fait des vidéos dès le début.
0: Ouais, elle a peut-être pas fait des vidéos à tous les coups, mais peut-être.
6: Bah ouais, c'est clair. Alors attendez, parce que.
0: Attendez, déjà une question.
6: Le meilleur va venir.
0: Attendez, bouge pas 5 minutes. Une question que je voulais vous poser. Est-ce que vous, les filles, ou vous, les gars, d'ailleurs, parce que tout le monde répond, vous apprenez que vous êtes cocu deux fois. Donc ça, c'était il y a 2 ans. Deux, trois, quatre ans. Où elle a appris qu'elle était cocu. Qu'est-ce que vous faites si vous restez avec la personne? Parce que bon, ça peut arriver. Romano,
5: t'es
0: déjà resté avec une personne qui t'avait fait cocu.
2: Ouais, mais bon, j'étais beaucoup plus jeune.
0: Ça ne veut rien dire.
2: Même si je suis encore tué, j'ai 21 ans.
0: C'est ce que j'allais dire, tu n'es pas si vieux que ça, Romano. Mais bon.
2: Par exemple.
0: Vous êtes cocu, vous restez avec la personne. Vous avez une occasion, est-ce que vous y allez ou pas? Tiens, dites-nous. 41759, skyrock.fm et puis l'appli Skyrock pour nous laisser tous vos messages. Tu disais
2: oui. Non, j'ai roté.
4: Non, moi je reste pas avec la meuf. Au bout de deux fois.
0: Non, mais j'ai dit, vous restez avec la meuf.
5: Ouais,
2: tu restes avec la meuf. Est-ce que t'as l'occasion de la faire cocu, tu le fais.
0: Ouais. En gros, Bobby, si on est à la place de ta meuf,
4: est-ce qu'on se venge
0: ou en profiter tout simplement.
2: Vu la gueule de la relation. Ouais.
4: Non, mais tu peux avoir des bas dans une relation.
0: T'as merdé.
2: Ouais, mais là c'est des sacrés bas d'être cocu quand même.
0: Oui, ça.
4: Ah oui, là c'est
0: 10 fois. Bon, allez.
2: Dire là, t'es au sous-sol.
4: Après, pour lui, ça allait bien dans son couple.
2: Ah ouais. Non mais moi j'apprends que je suis cocu et j'ai l'occasion de la faire cocu. Ah ouais, je la fais cocu. Hein.
0: Bon, c'est ce que vous nous dites. Wassim qui nous laisse un message qui nous dit moi j'y vais si je suis cocu. Si t'as une occasion, tu trouves un mec mignon.
2: Une relation pourrie pour pourrie. Je me dis autant la pourrir complètement quoi.
0: T'es déjà resté avec un mec qui t'avait fait cocu, Marie.
5: Ouais, bah oui, bah on voit comment ça a terminé.
0: Bon, alors, est-ce que tu en as profité?
5: Non, j'en ai pas profité. J'étais tellement dégoûté que j'en ai même pas profité.
2: J'ai seulement fait un gangbang.
0: Oh, ça passe.
2: C'est pour me consoler.
0: Ça passe rien. Là-dessus, y a pas d'amour.
5: Non, mais j'étais amoureuse, tu vois, donc j'avais pas envie de le faire cocu. Donc, quoi.
0: Toi, c'est plutôt non, toi.
5: Non, bah ouais. Enfin, quand je me suis retrouvé face à cette situation, je l'ai pas fait.
0: Alors, Samy, toi.
1: Ah, tu vois, moi, je ferais bien cocu direct. C'est-à-dire dans les semaines qui suivent. Par contre, si tu décides de rester avec la meuf et que tu pardonnes, tu passes à autre chose. Tu peux pas t'en servir genre deux ans après, dirais-je te trouve.
5: Ah oui, oui,
0: c'est
5: oui.
0: Je suis d'accord avec toi.
1: Ouais. Donc ouais, quand c'est la merde, quand c'est la crise, bon bah tout le monde fait de la merde, ok. Par contre,
0: aujourd'hui, elle a peut-être commencé dès qu'elle a su qu'elle était cocu, elle a peut-être commencé à.
1: Oui, mais bon, deux ans après, elle le trompe encore.
5: Ouais, il a raison,
1: ça l'est fait, tu vois.
0: Oui, c'est vrai.
4: Bah c'est installé après, peut-être que tu vois la meuf.
2: Non, peut-être qu'elle a eu une case là avec son sa formation, je sais pas quoi, et elle s'est dit bah vas-y, lui c'est pas gêné, je me gêne pas non plus, tu vois.
1: Bah
2: ça veut dire que
4: elle a fait cocu tout de suite, t'as vu.
2: Tu le fais
4: de vengeance, tu vois.
2: Mais qui serait d'accord?
4: Du coup, qui serait d'accord?
2: Bah, pour baiser avec toi.
4: Bah, pour toi, je te baise.
2: Voilà. Ah non, mais moi, je ne suis pas d'accord, Cédric.
4: Si, je vais te baiser, tu vois.
2: Non, mais je ne suis pas d'accord.
4: Si, je vais te baiser.
0: Guigui, admettons, tu es cocu. Bon, déjà, tu pleures et tu te mets à genoux et tu lui dis oh là là là, ma pauvre chérie.
1: Bah, l'avantage du célibat, c'est que moi, il n'y a pas de risque de cocu.
0: Ce que je te dis.
1: Donc là-dessus, au moins, j'ai un avantage.
0: Tu seras stressé quand tu seras amoureux, Guigui, je te le dis.
1: Possible.
0: Tu seras en gros stress.
1: Possible.
0: Tu vas perdre 10 kilos. Enfin, ça va être
1: horrible
0: ta vie.
1: Ça va être la dépression, gars.
0: Ou alors, tu vas être dépressif, tu vas manger, tu vas gonfler, tu vas devenir une boule.
1: Comme Cédric et moi.
0: Voilà.
1: Ah merde!
0: Bah voilà, je voulais dire. T'as l'occasion de faire cocu, elle t'a fait cocu deux fois. T'as l'occasion de faire cocu, tu fais?
1: Ouais, bah.
0: Genre, il y a une meuf qui te plaît, tu te dis, il y a moyen, tu le fais.
1: Si c'est la crise dans le couple, ouais, je me dis, bon bah écoute, elle l'a fait, je le fais. Si je vois que la meuf me plaît, ouais, je pense que j'y vais, ouais.
0: Et pour les messages, Bobby, c'est intéressant ce qu'on fait là parce que. Bah, tout le monde comprend à peu près ta meuf. Moi, je pense que j'y vais, nous dit Lulu sur l'appli Skyrock. Moi, si je suis cocu, bah, si j'ai l'occasion, j'y vais aussi.
2: Ouais, parce que là, sur les 10 fois, toi.
0: C'est Karima qui va direct, elle aussi.
2: Toi, t'es persuadé qu'elle le sait pour deux fois, mais pour rappel, c'est pour plus, hein.
6: Ouais, mais en fait, attendez, il faut la chute de mon histoire.
0: Ah, attention. Attention. Roulement de tambour.
6: En fait, la chute, c'est que quand j'ai maté les vidéos, en fait, il baisait sans capote. Et en fait, le mec, elle lui a dit vas-y, je veux que tu jouisses. Et le mec, il a craché dans ma femme, quoi, tu vois.
0: Bon, ça c'est oui, en effet, c'est la cerise sur le gâteau, c'est vrai.
1: Après, si elle prend la pilule,
4: moi je vois ça, c'est fini.
5: Mais bon, même.
0: Non, mais
4: ça me dégoûterait.
0: Enfin, bon, moi je te dis, on s'est mis dans la position de l'histoire, elle continue, tout ça. Moi, je vois ça, je me dis.
2: C'est trop.
5: C'est trop.
1: Ferme dans ta meuf, tout.
0: Il a mis déjà sa bite.
2: Non, mais ce qui est ouf, c'est que la meuf, elle se filme, quoi, tu vois.
0: Ouais,
1: et parce que
5: elle se filme avec toi. Et qu'elle garde.
2: Oui, non, mais d'accord.
0: On avait parlé, il y en a plein qui se filment pendant la baise.
2: Oui, non, mais d'accord, mais moi, je fais cocu carriole. Tu sais, je vais pas aller me filmer.
1: Ah ouais, tu l'as fait cocu.
5: Ça dépend.
2: Non, mais admettons, je l'ai fait cocu. Non, mais c'est sûr que non. Pour moi, il faut être débile, tu vois.
0: Alors,
2: rien. Bah c'est oui. Parce que, en plus, tu sais très bien que ton truc, t'es sur iCloud, tu sais, il y a des traces, bon, c'est le cas de lui,
5: des
2: traces dans tous les sens du terme.
0: Oui, c'est vrai.
5: En fait, c'est vrai, t'as raison.
2: Mais tu vois, je vais faire cocu, qu'est-ce que je vais aller me filmer pour.
5: Dans la merde tout seul.
2: Ouais, laisser des traces et faire tout pour me faire choper à un moment donné. Ou alors la meuf, elle est vislarde, elle l'a fait exprès, tu vois.
0: Alors, question de Emeric, Team Roro, est-ce que tu t'es branlé en regardant la vidéo?
4: Oh non.
6: Non.
0: Oui, j'imagine, oui.
5: Ah ouais, t'as
0: bon. Et tu sais, c'est assez partagé les messages. Enfin, partagé. Pas vraiment, parce que on nous dit, tiens, je vais t'en lire, bien fait pour lui, message de rencontre 06, qui n'est pas très très très gentil comme message. T'as vu, Bobby, c'est pas gentil ce message. Bon, t'as bien fait pareil avant, pourquoi tu fais ta victime maintenant? Message de Isa, salut à toi Isa. Il y a beaucoup de messages qui vont dans ce sens. Elle s'est vengée, tu l'as fait cocu 10 fois, elle te fait cocu avec un mec, ça va encore, elle a encore 9 coups.
5: Ouais, mais comme disait.
0: 9 coups à rattraper, c'est archi.
5: Ouais, mais comme disait Samy, il s'est passé plusieurs années, tu vois.
1: Ah, c'est ça qui est un peu dégueulasse.
5: Donc, ça c'est un peu chelou.
4: Ouais, comme il disait, si elle a pardonné, elle a pardonné, tu vois.
2: Non, mais qu'est-ce que t'en sais? Peut-être qu'elle a pas pardonné, la meuf, elle a.
1: Parce que là, c'est pour toi.
2: Ouais, mais la meuf, peut-être qu'elle rumine le truc, t'imagines.
4: Ah, vous voulez se venger.
1: Oui, voilà. Et puis, vous avez des gosses, et peut-être que la meuf, elle se sent pas de se séparer par rapport aux gosses. Et la meuf, l'occasion, comme on dit en Bourgogne, l'occasion a fait le larron.
0: L'occasion fait le larron.
1: Non, mais l'occasion de se prendre une pinée.
4: Ah, mais dans ce cas-là, après, lui va vouloir se revenger, elle aussi, machin.
1: Ah, non, mais moi, je suis d'accord avec vous. La relation, c'est de la merde, pour être clair.
0: Alors, petit résumé.
1: Pour moi.
0: Petit résumé pour ceux et celles qui viennent d'arriver, là, juste à l'instant. Donc, on a Bobby. Ça fait 20 ans que t'es avec ta chérie. Tu sors avec elle depuis le lycée.
1: Joli couple.
0: Joli couple. Vous êtes mariés. Vous avez des enfants. Bon, tu travaillais dans le monde de la nuit, tu nous as dit, pendant le monde de la nuit, tu l'as fait cocu au moins 10 fois.
1: C'est ça.
0: Et elle l'a su deux fois. En 2018, elle a attendu quand même avant de savoir. Hein. En 2018, elle l'a su. Et puis là t'as découvert des trucs sur son cloud. Et les trucs, c'est pas joli. Puis t'as découvert que toi aussi, t'étais cocu. Et que c'était assez récent, hein, quand même, Bobby, votre histoire de cocufiage.
6: Bah ouais, en fait, ce qui fait le plus chier, c'est le sans capote, en fait. C'est pas qu'elle ait baisé avec un autre mec et ça soit filmé. Parce que je me dis, ça, c'est le retour de bâton. C'est le sans capote que
1: j'ai mis. La totale quand même,
0: moi je prendrais le package aussi.
1: D'avoir surprendu une top d'un autre mec, ça me. Tu vois, bon, ça. Bon, après, ouais, sans capote, pour moi, c'est carrément un manque de respect, tu vois. C'est-à-dire que, la meuf est. Même risqué. Déjà pour elle et pour toi, tu vois. C'est-à-dire que la meuf, elle peut baiser n'importe qui sans capote. C'est risqué quand même.
0: Oui, c'est vrai que avec ou sans capote, bon, sans capote, c'est pire, mais bon, avec capote, c'est.
1: Ah, bah, je le prendrais mal aussi, quoi.
0: Si tu as fait l'amour juste après, tu as dû baigner dans le sperme du mec, du coup, nous dit Jean-Muc.
1: Jean-Muc.
6: Ben non, elle est rentrée un mois après. Et un mois après, on changeait de vie, tu vois. On était plus sur Paris, du coup, tu vois.
0: Ouais, elle s'est vidée, quoi.
1: Elle a profité une dernière fois avec son
5: vidé.
0: Après, un mois après, tu sais pas ce qui s'est passé. Elle a pas baisé que sur vidéo, hein, j'imagine, ta meuf. Hein. Si elle l'a fait une fois, elle a dû le faire plein de fois. C'est normal, elle s'est vengée. Valou, qui nous envoie un message du 06. Salut à toi du 06. Il y a la Miss aussi, qui nous dit: tu te plains aujourd'hui, mais tu lui as fait encore pire. Tu l'as fait 10 fois.
1: Moi, je donne pas cher de votre relation.
0: Ah ouais.
6: Du coup, je sais pas quoi faire, c'est pour ça que je.
1: Mais déjà, va faire un test.
0: Ouais, déjà, ouais, oui, c'est vrai.
5: Ouais. Ah bah ouais.
0: Non, mais déjà, mais tu n'en as pas parlé, elle sait que tu as vu.
1: De paternité
0: elle sait que tu as vu.
5: Ouais, c'est ça que je voulais lui demander.
0: Bobby.
6: Oui, excuse-moi.
1: Ah oui, Bobby a des absences.
0: Elle sait que tu as vu ou pas?
6: Ah non, bah non, pas du tout, c'est pour ça en fait. Justement, j'appelle aujourd'hui, je voudrais l'avis des auditeurs de Sky, c'est justement, est-ce que je ferme ma gueule et je ravale ma fierté et je me dis de toute façon maintenant on a déménagé.
0: Moi c'est pas la question que je me poserais, c'est la question, est-ce que je reste avec?
1: Moi déjà, le premier truc, j'irais faire un test. La meuf, elle baise avec un mec comme ça sans capote.
5: Tu dis qu'elle a
1: déjà,
5: fait
1: ça avec d'autres. Déjà, je me taperais de choper une maladie, quoi, tu vois.
4: Et c'est le premier truc que tu penses.
1: Ah ouais, c'est clair, tu sais, moi ça me prend. Ah bah, je pense que je suis angoissé de ouf, quoi.
0: Écoute bien le message que nous envoie Erwan, parce que c'est vrai que votre couple est plutôt en danger là. Enfin, c'est ce que vous en pensez aussi sur.
1: Ah bah, il est mal barré le couple.
0: Erwan, il a 25 ans, Bobby. Et il nous dit: bah, perso, je sors de 7 ans de relation. Je me suis fait faire cocu. J'ai décidé de passer l'éponge. Grosse erreur, parce qu'elle a recommencé derrière.
1: Oh merde,
5: tu vois.
1: Ah ouais.
0: Et toi, ça te dit de vivre comme ça? C'est-à-dire, parce que c'est peut-être un mode de vie aussi. Tu l'as fait cocu. Elle te fait cocu, mais vous restez ensemble. Tu le sens.
1: Ouais, vous êtes libertin un peu.
0: Tu sens ou pas?
6: Enfin, Libertin,
0: tu veux,
6: là, aujourd'hui, c'est est-ce que je ferme ma gueule ou est-ce que je lui dis, tu vois, bah tiens, est-ce que tu peux m'expliquer ça? Et là, voilà.
1: Tu veux qu'elle t'explique.
6: Ou alors.
1: Vas-y, dire quoi? Bah oui, je me suis fait niquer. À mon avis, elle va se défendre en disant que c'est toi qui as commencé, partout, balle au centre.
0: Guigui, tu lui dirais quoi à ta meuf? Tu peux continuer, ma chérie, mais surtout, mets une capote.
1: Mets une capote
0: la prochaine fois.
1: Bah oui, s'il te plaît, fais au moins cet effort là, putain.
0: Mets une capote.
1: Non, mais pour moi, la relation, elle est terminée, mais instantanément, quoi.
0: Ah, mais moi, pour moi, tu sais, le fait qu'elle baisse sans capote, c'est le manque de respect.
5: Ah ouais,
0: absolu, quoi.
5: Ah ouais, c'est clair.
1: Tu vois, à la limite.
0: Non, mais déjà, elle te fait cocus.
1: Non, mais déjà, bon, le reste. Non, mais même, tu vois, par rapport à.
5: Ah, mais là, c'est total.
1: Non, mais par rapport à ton partenaire, tu vois. Moi, demain, je sais pas, pour X ou Y raison, ça se passe mal avec Carriol.
0: Pourquoi pas Z?
1: Non, mais.
0: Si tu veux,
1: voilà,
0: pourquoi pas Z?
1: Non, mais.
0: Zemmour.
1: Ah, tiens, belle référence. Ah, bah, super, ça. Oh, là, là. Non, mais je viens faire cocu carriole, mais. Tu vois, mais bon, déjà, bon, le respect, il y en a déjà moins, c'est je la ferai cocu.
0: Bah oui.
1: Tu mettrais quand même une capote, quoi.
0: Ah, mais. C'est, non, mais.
5: Bah oui, non.
1: Ah, mais je sais pas, ouais, tu sais, je me verrais pas, tu sais, pas. Ouais, vraiment pas. Je me dirais, ouais, je suis vraiment une mère, comme j'irais jamais niquer une meuf dans notre lit, tu vois.
0: Ouais.
1: Jamais, tu sais,
0: elle l'a pas fait dans votre lit. Enfin bon, c'est un détail maintenant.
1: Ouais. Oui, non, mais bon, là.
0: Arrivé,
1: quand même temps, bon, il y a 10 à 1, donc bon.
0: Ouais.
1: Ça, parce que t'avais quand même. Bon, t'as quand même. Oui,
4: t'as pris l'avance,
1: ouais. T'as quand même un sacré score.
5: Ouais, un petit peu.
0: Il y a beaucoup de
6: questions. Alors,
0: ben justement,
6: avec
0: on nous demandait.
6: J'ai pas fait sans capote.
0: Il y a un Crazy qui nous demandait si t'avais fait avec capote. Et toi, t'es sûr que t'as baisé tout le temps sans, avec capote et jamais sans. Tu vois, il y a plusieurs messages qui
1: arrivent. Ah non, mais il faut mettre des capotes, hein. On en entend moins parler, mais le sida, ça existe encore.
5: Ah bah oui, bien sûr.
1: Ouais, non, mais c'est vrai qu'on entend moins parler qu'à une époque.
0: Oui, parce que bon, que tu fasses cocu après, si tu l'as fait cocu, elle a pas demandé de choper la maladie de la meuf.
2: Ah oui, non, mais c'est clair, tu vois. C'est...
0: Et vice versa.
2: Ouais, et puis il y a le sida et puis les autres maladies, quoi.
0: Bon, dites-nous juste ce que vous en pensez. Donc, tu voudrais savoir qu'est-ce que feraient les auditeurs, les auditrices de Skyrock s'ils étaient à ta place, Bob.
6: Est-ce que je ferme ma gueule? Est-ce que je lui montre la vidéo en mode on est posé et je lui dis bon, vas-y, est-ce que tu peux m'expliquer ça?
0: Viens, ma chérie, on va se faire une petite soirée vidéo.
2: Je suis tombé par hasard sur un truc sur iCloud.
0: C'est super.
2: Alors, ça me turlupine un petit peu. D'ailleurs, je suis même interloqué.
0: D'ailleurs, en parlant de pin, je vais te montrer. Tiens, bon, les réactions qui arrivent, on va reparler avec toi, Bobby. Appelez-nous. Et puis, si vous voulez nous parler d'un truc, vous aussi, vous avez un truc à nous dire. N'hésitez pas. L'appli, le 41759, le skyrock.fm. On aura Camille qui veut réagir à ça. Bonjour, Camille.
3: Salut, l'équipe.
2: Salut, Camille.
0: Salut, beauté, je dirais même.
7: Salut, les filles.
0: Salut, Camille. Bon, bah, tu restes avec nous, Camille. Tu vas nous expliquer ce qui se passe. Et on parle de plein de choses. Et puis, Soraya arrive au DBB derrière.
5: Il y a des enfants.
0: Bonjour, Soraya.
3: Sofaya.
0: Excuse-moi, c'est Karim qui écrit très mal.
2: Non, j'ai mis Sofaya.
3: C'est pas grave.
0: S-O-F-A-Y-A. S-O-F-A-Y-A. Salut, non, Sofaya.
3: Vous savez que je suis très contente d'être en ligne avec vous, puisque ça fait plus de 24 ans que je vous écoute.
0: Oh, mais c'est bien ça, c'est toi qui...
3: J'ai déjà même gagné deux fois la Skyroulette.
0: Wow, Sofaya.
2: Ah, c'est bon ça.
3: Oui.
0: Toi, t'as 40 ans, Sofaya était à Lyon, hein, c'est ça?
3: Bientôt 40 ans, et là, aujourd'hui, je vous appelle parce que j'en ai marre. Le mec à ma fille, je peux pas me le voir.
0: Très bien, tu vas nous expliquer pourquoi tu peux pas supporter le mec de ta fille. Elle a quel âge, ta fille?
3: Ma fille, elle a 22 ans.
0: Ah ouais, non, mais je croyais qu'elle était petite, moi. Ah ouais, à 22 ans. Ah ouais, donc vous êtes daron, vous êtes daronne, vous avez votre fils ou votre fille qui vous a ramené quelqu'un à la maison que vous ne supportez pas. Ou alors, même dans le sens inverse, hein, vous avez votre mère qui supporte pas votre meuf ou votre mec.
5: Ouais.
0: Et vous restez bien, on va t'écouter, Sofaya, vous restez bien avec nous. C'est Radio Libre et c'est jusqu'à minuit sur Skyrock. Ouais.
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1: Et oui, c'est jusqu'à minuit, c'est tous les soirs, 21h minuit, votre radio libre sur Skyrock. Alors attention, ça va être chaud, il y a Sofaya qui arrive. Alors prêt.
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1: Ouais, t'as l'air bien toi aussi.
14: T'as...
1: Elle
14: fait la guerre, hein.
1: Ah, ça, on a entendu. Ah, Sophia, il faut maintenant. Et c'est quoi ton prénom, toi?
14: Thibaut Mammouth.
1: Thibaut Mammouth. Thibaut Mammouth. Très bien.
15: Okay. C'est la famille Foldog.
1: Et en fait, il n'y a que Shanice, y a que Shanice okay, qui est bête. Shanice, la
15: passion. Parce qu'il y a quand même Thibaut Mammouth, là.
16: Ah ouais.
14: Ah, non, mais... laisse tomber.
16: Bon, ta belle-mère, elle t'aime pas, mais toi, tu l'aimes bien ou pas?
14: Moi je l'aime bien sûr que je l'aime bien, mais elle me déteste.
1: Mais pourquoi?
14: Même franchement.
17: Ah, donc maintenant elle t'aime bien apparemment. Mais je crois que l'alcool ça fait des ravages.
1: Ah ouais, c'est des ravages, oui. Mais par exemple, elle t'a fait quoi? Le truc le pire qu'elle t'ait fait, c'est quoi?
15: Hein, Thibaut Mammouth.
1: Ouais. Bon, en tout cas, je kiffe ton bon nom. Oui.
14: Je te donne rien.
1: Tu veux me
14: parler?
1: Non, après, Sophia.
14: Tu veux me parler?
1: Oui, je vais te parler, mais après, Sophia.
17: On est avec Thibaut Mammouth, là.
1: On est avec Thibaut Mammouth, ton beau-fils. Et ouais,
14: non,
1: le truc.
14: Non, mais je vais pas la lâcher. Dans tous les cas.
1: Malgré la belle-mère, tu lâcheras pas. Sophia, mauvaise nouvelle, il va pas lâcher ta fille.
16: Bon, en même temps, tu passes des soirées avec ta belle-mère, donc bon, c'est que vous détestez pas plus que ça, quoi. Ça va, ça se passe.
14: Elle rend fou aussi, hein.
1: T'as quel âge, toi, Thibaut Mammouth?
14: 30 ans.
1: 30 ans. Très bien. Bon, donc l'histoire, elle va continuer, quoi qu'il arrive, en gros.
14: Ouais.
1: Mais moi, ce qui me fait halluciner, c'est.
17: Ouh là là là.
1: Pourquoi tu passes des soirées avec ta belle-mère alors qu'elle t'aime pas?
17: Ouais.
14: Non, mais
17: parce que tu rigoles.
14: Les gens mieux, on force des trucs.
17: Non, mais c'est vrai, ça se passe mieux. Ouais, t'as l'air de bourré, donc. Il y a une pousse du hurlement.
16: Ouais, mais je t'aime bien, mais je t'aime pas. Ah,
1: très bien. Voilà. Eh bien, écoute, merci, Thibaut Mammouth.
16: Oh putain.
17: Tu peux rien. Nous repasser belle-maman?
14: Tiens,
17: Sophia,
14: je vais vous passer belle-maman. Oh,
17: belle-maman. Belle. Attention.
1: Oui, belle maman, Sophia.
17: Non, c'est Shanice.
18: Non, non, non.
1: Ah, c'est Shanice.
18: Là, c'est moi.
16: Ah, ouais, Shanice. Ouais.
1: Donc, bon, au final, ça se passe pas trop mal.
18: Non, ça se passe tout trop mal.
1: Ah, pour une belle mère qui peut pas saquer son beau-fils.
18: La petite embrouille qu'il avait eue, c'était pour ça. La petite embrouille, du coup, ça avait pété, mais du coup, ça va.
1: Repasse-nous la maman, qu'on lui fasse quand même un petit coucou avant d'y aller, quand même.
18: Allô?
1: Oui, c'est Sophia. Oui.
18: Ouais, désolé, je vous ai fait la révolution.
1: C'est la révolution, c'est ça. Mais tout est bien qui finit bien, Sophia, tu vois.
18: J'ai vu en plus, en vrai, en live.
1: Comment?
18: À Paris. À Châtelet-Léal.
1: C'est la Châtelet-Léal.
17: C'est
1: bien, ouais,
17: c'est ça.
1: Ouais,
17: c'est là, nous sommes là-bas.
1: C'est ça.
17: Coucou Marie.
18: J'avais 15 ans et 16 ans.
1: Eh bien, écoute, Sophia, fais quand même attention à l'alcool. Hein. Si je te donne un petit conseil d'amis, gaffe, ouais. Sophia. Un petit peu attention.
17: C'est Marie qui lui fait
1: gaffe.
15: Ah non, mais. Marie, elle va la reprendre en antenne, elle va lui donner des
1: coups. Laisse-moi en un peu quand même.
18: C'est ma gueule en fait.
1: Pas du tout.
18: Bande de bâtards.
1: Tu vois, Sophia, même Marie te le dit. Attention,
18: il y a une année à l'antenne, vous croyez pas que je me laisse faire quand même.
1: Attends, mais t'as raison, Sophia, faut pas se laisser
18: mais
1: faire.
18: Non.
1: Bon, mais fais quand même attention.
18: Franchement, vous allez me voir, vous allez être mort de rire.
1: Ah, tu vas venir.
17: Ah, bon, bah on a hâte.
1: Alors, bientôt, Sophia, viens nous rendre une petite visite.
17: Elle vient nous quand même avant.
18: Oh,
17: c'est
18: ça va, Marie, c'est une savelle.
16: Ah, un petit peu de Johnny.
18: Le long du cou de la girafe, je glisse.
17: Attends, l'alcool, c'est plus qu'avant.
18: Arrivé en bas. Non, mais là, je vous embête.
1: Non, c'était très joli.
17: Non, c'était magnifique. Ouais, mais c'est bien, tu fais des freestyles et tout.
1: C'est quand on est premier sur le rap, un petit freestyle, ça ne fait jamais de mal. Bon, Sophia, fais quand même attention à toi. Tu ne quittes pas, on va te reprendre en antenne.
17: On va te passer Marie.
16: Prends soin de vous. Hein.
1: Et on salue toute la famille. Salut à Shanice. Bon courage, Shanice.
17: Et à Thibaut Mammouth.
1: Thibaut Mammouth et Sophia, ça va pas être facile pour Shanice.
17: Bien là.
1: Et bisous, Sophia. Ciao.
17: Ciao, bisous.
1: Non, pas du tout, Sophia. Voilà, venez comme vous êtes.
17: Ah bah là, c'est clair
1: sur Skyrock, vous n'hésitez pas. Voilà pourquoi je ne bois pas, nous dit Cheb là sur la.
17: Non mais attends, tu peux boire
1: sur la piste Skyrock.
17: Là, ils sont bien bu.
1: Tu crois?
17: Ah bah un peu.
1: Tu crois qu'ils sont vraiment
17: un peu trop même.
19: Ils sont mis bien là.
1: Je sais pas. Est-ce que t'as fait passer l'alcotest?
17: Non mais bon.
1: Eh ben voilà, pas de déclaration péremptoire comme ça. Faut pas dire n'importe quoi, on ne sait jamais. Bon, on va reparler là tout à l'heure. Enfin, on verra. Si vous êtes chaud, on peut parler de plein de choses. On parlera de, je vous disais tout à l'heure, de petits films sympas, de films courts. vous savez, les super courts-métrages à Guigui, tu vois ce que je veux dire?
0: Je vois à peu près.
1: Par exemple.
0: Par exemple, des films un peu olé olé.
1: Olé olé, c'est okay. Ça. C'est ça. Eh oui. T'es content?
0: Ah bah ouais.
17: Ah bah moi perso je suis ravi.
1: Bon, on va retrouver nos double appels là dans un instant. Puis on a Rémi là qui est en ligne avec nous. Vous nous parlez de tout ce que vous voulez tous les soirs 21h ouais. Minuit sur Skyrock. Les réactions pour le cocufiage en chaîne de Bobby, elles arrivent. Et là Rémi du 72 avec nous. Salut à toi Rémi.
19: Salut l'équipe, ça va?
1: Ouais, Rémi. T'as 24 ans et t'es du côté du Mans toi, c'est ça?
19: C'est ça.
1: Et bien on salue la Sarthe qui nous écoute à fond la caisse. Alors Rémi, toi tu nous appelais pour un problème de... Bah tu vas nous expliquer, vas-y.
19: En fait, le problème c'est que je me suis présenté à un entretien d'embauche mercredi.
1: Tu voulais bosser dans quoi?
19: Je suis chauffeur routier.
1: D'accord. On salue les routiers, ils vont pouvoir t'aider parce qu'il y a plein de routiers qui nous écoutent tous les soirs.
19: Ouais. Voilà. Ouais, bon après mon cas il est un peu compliqué quand même. Donc je passe mon entretien d'embauche, donc tout se passe bien, le patron super sympa et tout. Mmh. Donc je devais commencer lundi, en CDI.
1: Ouais, en plus, en CDI direct.
19: Alors. Ouais, en plus. Bah, c'est vrai que le boulot chauffeur routier, bah, il y a des postes partout à prendre. Donc,
1: Actuellement, il y a du taf en France. Hein, c'est...
19: Ouais, il y a du taf.
1: C'est super moins difficile que trouver du taf il y a quelques années, ouais.
19: Voilà, et du coup, bah, je devais commencer lundi. Mmh. Et ce matin, je le rappelle pour savoir à quelle heure je commençais, tout ça. Il me dit, bah, je te rappelle tout à l'heure. Je dois voir le gars avec qui tu pars, tout ça.
1: Le mec il t'a refusé le taf. Je sais pourquoi t'appelles, parce que là, il m'a parlé de toi, t'étais là en début d'émission tout à l'heure, c'est ça?
19: Voilà, c'est ça.
1: Ah, d'après vous, pourquoi il lui a refusé le taf? Est-ce que vous savez, tiens, si vous trouvez pourquoi il lui a refusé le taf, le patron, tiens, vous laissez vos messages, appelez Skyrock 41, c'est ça?
17: Ah, un truc horrible, genre du racisme.
1: Je vais vous offrir, je vous offre un cadeau. Alors, est-ce que c'est à cause de
17: savoir.
1: C'est pas du racisme, hein, Rémi.
19: Non, rien à voir.
17: C'est illégal. Hein.
1: Oui, c'est punissable.
17: Ah, non, mais heureusement d'ailleurs. T'imagines. Non, je t'embauche pas, t'es noir.
1: Oui, oh, voilà.
19: Justement, je sais pas si la raison pourquoi il m'a refusé le taf.
17: Après, il faut en être certain aussi, parce que des fois, tu vois. Parce que des fois, il y a
1: des fois, ils sont racistes, mais ils le disent pas, quoi.
17: Puis des fois, c'est. Les gens le prennent pour du racisme parce que ça peut être quelqu'un de.
1: Il peut y avoir ça aussi.
17: Et en fait, la personne est juste pas compétente pour le taf, tu vois. Faut pas tout mettre non plus tout le temps sur.
0: Non, moi, je pense plus à.
17: Il y a des fachos, mais il y a pas non plus que ça en France, hein, quand même.
1: Alors, vas-y, Cédric.
0: Bah, en fait, lui, en fait, la meuf du mec, c'est ton ex.
1: La meuf du patron, c'est ton ex.
19: Rien à voir.
1: Désolé, Cédric.
17: Ça où?
1: Bah, il a des idées.
16: Bah, ouais.
1: C'est une bonne idée, mais c'est pas la bonne. À tes souhaits. Parce qu'il est chauve, nous dit Aïssa Zed du 68.
19: Ça a permis aussi. Il y a 24 ans, je devrais m'inquiéter.
1: Bah, Romano avait une calvitie à 24 ans.
17: Bah, j'ai 21 ans de toute façon.
1: Ah bah oui, t'as 21 ans, tu l'as toujours ta calvitie. Parce que tu es trop corpulent, nous dit XVR du 31.
17: Ah, ça, c'est pareil, c'est la grossophobie.
1: Grossophobie, ouais. Tiens, on nous dit parce que tu es homo et qu'il est homophobe.
19: Non plus.
1: Rien à voir.
17: Ça, c'est pareil.
16: C'est pas genre ta meuf est.
1: Il y a plusieurs messages sur homophobe. Emric nous a dit ça. Caïs nous a dit ça aussi.
17: Ah, Leïla, j'espère que c'est pas ça. Parce que t'as un handicap?
19: Non plus.
1: Tant mieux. Parce qu'il a trop de tatouages pour Emric ou?
19: Non plus, j'en ai pas du tout.
1: Pas de tatouages.
17: Bon, t'es routier.
16: C'est pas par rapport à ta vie de famille, genre t'as une nana enceinte et tu vas avoir, je sais pas, un arrêt de 20 mois.
1: Ah ouais, t'imagines. Alors vous allez être papa, vous allez avoir un arrêt, je vous prends pas.
16: Non, mais on sait jamais, tu sais.
19: Ouais, non, rien à voir.
1: C'est pas ça. Il manque 40 000 routiers en France, nous dit John.
16: Putain,
1: sur l'appli Skyrock. D'autres idées que vous n'avez pas données, parce qu'il y en a plein qui reviennent plein. Il a vu tes réseaux sociaux, et sur tes réseaux sociaux, il y a des trucs qui craignent un peu.
0: Ah, genre tu pédales.
1: C'est le message de David 13, MCL.
19: Pas non. Du tout.
1: Bah, personne n'a trouvé.
16: Putain, mais c'est quoi?
1: Guigui, zéro idée. Parce que tu
17: demandes trop d'oseille.
1: Ah, non plus. Romano.
16: Mais en même temps, je sais pas, t'as parlé d'un collègue, donc c'est peut-être lié au collègue, je sais pas. Sur la fin, là, sur ton explication. Non, c'est pas lié.
19: Non, c'est parce que lundi, je devais partir en double équipage. Mais du coup, il m'a dit. Je vais demander au gars qui t'envoie un message pour savoir à quelle heure tu commences lundi. Bon,
1: Karim,
19: rien à voir.
1: Karim, tu sais,
19: rien à voir.
17: Ouais, moi je sais, moi.
1: Et Samy, tu sais ou pas?
17: Non, moi je sais pas du tout. Alors, parce que je sais pas, t'as déjà eu un problème.
1: Sur la route.
17: Non, avec l'alcool par exemple au volant.
19: Non plus.
17: Parce qu'il te reste un point sur ton permis.
1: Ah, c'est con.
19: Non, il m'en reste 10.
20: Ah, j'ai vu des messages parce qu'il t'a dit que tu sentais mauvais et du coup il voulait pas de toi.
0: Ah, tu sens mauvais.
19: Non, non.
21: Mais c'est forcément lié au permis déjà. Donc
1: Non, il n'y a personne qui a trouvé. J'ai pas vu tous les messages parce qu'il y en a plein, mais sur les messages
16: mais
1: que j'ai regardés. Personne n'a trouvé.
22: Ah, je viens de voir sur l'affiche. Il y a. Non, mais je vais pas dire du coup.
1: Non, mais on va dire là, on va dire.
22: Non, non, mais il y a.
1: Si vous trouvez pas, on va dire.
22: Il y a je suis de retour.
1: Ah, si, si, il y a Momo, il a trouvé.
22: Il y a juste. À quelle heure?
1: Non, Momo, il a pas trouvé, mais presque. Parce qu'on nous parle de casier judiciaire.
22: Ah, parce que je suis de retour pareil, ouais.
1: Proposer ça, et
22: proposer un casier judiciaire. Ouais, parce que t'as un casier judiciaire.
21: T'es un gangster.
1: Pas loin, c'est pas ça, mais c'est pas loin.
22: Non, mais moi j'ai vu, donc je vais pas.
21: Tu sors de prison.
16: Ah, j'ai vu un truc aussi, mais je sais pas si c'est ça.
21: Voilà. Tu sors de prison,
1: vas-y,
21: ou t'es allé en prison.
1: Bon, on va t'envoyer ton t-shirt Skyrock, et puis la même chose pour Je suis de retour.
22: Ouais.
1: Je suis de retour, on t'envoie aussi. Parce que t'es à la CGT et tu vas faire grève. Non, c'est pas ça. Non, vous avez plein d'idées, hein. C'est Farid qui nous envoyait ça. Donc Rémi, vas-y, dis-le. Puisque c'est après ce qu'il
19: Du coup, c'est parce que j'ai un bracelet électronique.
21: Ah ouais, pas loin.
20: Ah ouais, ok.
16: Ah.
1: Est-ce qu'on a le droit de refuser quelqu'un parce qu'il a un bracelet électronique?
19: C'est bien la question que je me pose.
0: C'est pas un motif, mais je sais pas.
22: T'as regardé sur internet? Aucune idée. Ça, c'est...
1: J'ai pas non plus.
19: J'ai regardé sur internet, mais vaguement, il n'y a pas grand chose là-dessus.
0: Bah, peut-être que c'est pas compatible avec les heures qu'il va te donner. Parce que quand t'as un bracelet, il y a des heures à laquelle tu dois être chez toi.
19: Oui, ouais, non, rien à voir. J'avais un boulot là où je travaillais de nuit. Il y a aucun souci. Tant que tu justifies que t'es au travail, il y a aucun souci là-dessus.
0: Ouais.
22: Mais là, en étant routier, parce que là, ton taf de nuit, t'étais à un endroit fixe. Est-ce que là, le fait que t'aies le bracelet, ça va pas être le bordel pour. Si c'est quoi, le bracelet, ça fonctionne, ça te géolocalise, c'est ça?
19: Ouais. Non, c'est pas géolocalisé.
0: En fait, t'as un appareil chez toi.
22: Ah, t'as une base, voilà. C'est ça?
0: En fait, t'as une base chez toi.
19: Si t'es chez toi ou si t'es pas chez toi.
0: Voilà. Et en fait, par exemple, si tu dois être chez toi de 19h à 6h du matin, si le bracelet n'est pas dans la zone ou dans le périmètre qui est autorisé, ça sonne, tu vois.
1: Il t'impose quoi le bracelet, toi, Rémi?
19: Pardon?
1: Il t'impose quoi le bracelet?
0: Les horaires.
1: D'être où, à quelle heure et de quand à quand?
19: À moi, peu importe. Il faut juste que je justifie mes horaires de travail.
1: D'accord.
19: Si
1: donc,
19: je dois travailler de 6h à 19h,
16: ouais,
19: je dois sortir de 6h à 19h.
16: Et pourquoi t'as un bracelet du coup?
22: C'est joli, Marie.
0: Ouais, c'est de la décoration, Marie.
19: Non, mais... Et t'as des rodéos sauvages.
1: Ah, tu as fait des rodéos. Oh, bah, t'es un pro de la route. Moi, je te prendrais. Si
19: non,
1: t'as...
19: non,
0: peut-être qu'il s'est renseigné par rapport à ta condamnation. Tu sais, il a vu le bracelet, il s'est renseigné.
16: Je
0: sais pas comment il a pu se renseigner. Et puis, il a vu que t'étais un ouf sur la route.
19: Il m'a dit qu'il a fait un contrôle de référence. Donc, il a dû appeler des anciennes entreprises où j'ai déjà travaillé.
0: Ah, bah ouais.
1: Est-ce que tu lui auras dit dès le début? Parce qu'il y a Louis qui nous dit: moi, je suis chargé de recrutement et je pense qu'il aurait dû jouer la carte de la transparence dès le début.
19: Bah en fait moi à la base je bosse en intérim, donc les boîtes d'intérim elles le savent, donc c'est eux qui me font le papier comme quoi je peux sortir de telle heure à telle heure.
22: Ouais, mais là du coup c'était plus
19: on enlève dans un mois, donc j'ai pas jugé
1: important de le dire parce
19: que voilà.
1: On y demande au Balkany, malheureusement on peut pas les joindre ce soir. Et puis sinon, étant routier, tiens, il y a Fabien qui laisse un message, salut toute l'équipe. Étant routier, casier judiciaire, bracelet électronique, ça passe rarement. Est-ce qu'ils ont le droit? Tiens, dites-nous.
22: Non, mais en plus,
1: juste s'ils ont le droit le bracelet là.
22: Après, je vais pas prendre parti pour le patron, hein. Mais tu vois, t'as eu le bracelet électronique, j'ai envie de te dire, t'aurais vendu du shit. Bon. C'est pas super. Mais là, le problème, c'est des délits routiers que t'as fait, quoi.
19: Ouais,
0: Et le mec,
19: Le mec
0: s'est renseigné.
22: Il a pas accès, il peut pas avoir. C'est marqué, ça, sur ton casier?
0: Non.
19: J'ai marqué sur le casier, mais t'as différents types de casiers.
22: Ouais, non, mais t'as les différents feuillets, là.
0: Mais t'as trois volets, voilà.
22: Ouais, mais il a le droit de demander.
0: En fait, pour que lui, il ait le casier, faut que ça. Lui qui le demande et qui le donne à son
22: employeur. Ouais, mais bon, tu connais, est-ce que le mec, il a pas un pot de keuf?
1: Après, si tu bosses dans la sécu, si, t'es obligé maintenant, je crois.
0: Ouais, mais c'est toi qui dois le fournir.
22: Mais est-ce que le mec a pas un pote, tu vois,
0: un pote keuf,
22: ouais, tu vois, il lui a demandé, le mec il a vu Rodéo Sauvage, il dit ouais, vas-y, je lui fais.
19: Parce qu'après le patron qui m'a appelé, il me dit bah pour le moment, tant que t'as ton bracelet, tu pourras pas, mais je garde ton CV de côté, et puis dès que tu l'as enlevé, voilà. Tu me rappelles, on te prend.
1: Bon, c'est dans un mois, donc à la limite, peut-être qu'il va il va te prendre dans un mois.
22: Ouais, ou alors le mec, il t'a mis une grosse disquette. Ouais,
1: c'est une disquette.
22: Ouais, on te rappelle.
1: Ouais, on
22: te rappelle.
16: S'il cherche et qu'il y a beaucoup de pénurie, peut-être que.
1: Après, oui, on recherche des routiers partout en
22: ouais,
1: France.
22: Ouais, mais bon, attends, et après, il y a des patrons, tu sais, c'est pas parce que tu recherches.
16: Oui,
22: tu
16: bien
22: prends
16: sûr.
22: Pas non plus, des fois, je parle pas de toi en particulier, hein, mais il y a des mecs qui recherchent, c'est pas pour autant qu'ils prennent le premier venu.
16: Ah,
22: ils veulent aussi des mecs qui tiennent la route, tu
1: vois. Dites-nous si vous avez. Alors, on vous demande ça, si vous connaissez.
22: La route, c'est mieux pour un routier.
1: C'est vrai. Oh là là. Non, mais si vous passer en droit du travail, vous nous dites vite là, allez-y, 41759, skyrock.fm et l'appli Skyrock. Ils ont le droit de ne pas te prendre. Ouais, mais pour discrimination, comme. Enfin, je sais
22: alors,
1: pas.
22: Y a 6 mois,
1: c'est le phare qui dit ça.
22: Dit,
1: c'est comme toi, dit Foul, t'embauches qui tu veux. Oui.
22: Non, les employeurs, ils ont le droit de demander ton casier judiciaire numéro 3. Comme les taxis ouais. VTC, si le casier
21: volet, ouais.
22: est impacté, il a le droit. Je n'ai rien compris à ce que j'ai lu, mais...
1: Je ne savais pas qu'il y avait des volets dans les casiers judiciaires.
21: Ouais, en fait, le premier volet, je crois, c'est la justice qui peut le voir, les flics. Mm. Le deuxième, je ne sais plus. Et le troisième, c'est celui qui est accessible sur Internet. Mm-hmm. Et c'est les condamnations que tu as eues, quoi.
2: Ok.
21: Et le premier volet, en fait, c'est par exemple quand tu as été en garde à vue, le nombre de fois quand tu t'es fait...
1: En trois, c'est les trucs graves.
21: Ouais, voilà, c'est des condamnations.
1: Okay. Eh ben, j'ai compris. Condamnations. Bon, vous nous dites pour Rémi, si vous avez la réponse, on vous attend en direct. Vous avez l'appli, le 41759 et le skyrock.fm. Tu bouges pas, Rémi, reste avec nous. Nous, on va faire nos doubles appels. On va retrouver aussi la story de Bobby. C'est multicocufiage dans tous les sens. Tout le monde s'est cocu, tout le monde.
21: Ouais, c'est ça.
1: Il a fait cocu sa femme. Elle l'a découverte. Il a arrêté ses conneries. Il déménage de Paris à Lyon. Sa femme est partie en formation pour son nouveau taf. Et Bobby a découvert sur le cloud de sa femme des vidéos de sa femme ce coup-ci avec un autre homme. Cerise sur le gâteau. Le mec la baisse sans capote et jouit en elle. Oh. Il ne sait pas quoi faire. Peut-être un nouveau bébé. Un bébé d'un autre. C'est l'histoire horrible ce début de soirée. On en reparlera avec vos témoignages. Là-dessus, on aura Camille qu'on prendra au téléphone. Vous tous et vous toutes aussi, hein, vous pouvez réagir tous les soirs et nous parler de tout ce que vous voulez. On a plein de choses à faire. Et nos doubles appels à retrouver là tout de suite sur Skyrock.
3: C'est le téléphone qui sonne, c'est vous qui m'appelez.
4: Bah non, moi aussi, il sonne.
23: Y'en a Marie, bonjour.
4: Vous êtes des déchets de la société.
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1: Oui, alors quand on entend tout ça, il faut se détendre un peu, hein. Parfois, ça fait c'est du bien. C'est le moment détente de la radio libre, la parole aux familles, c'est eux qu'on va faire bosser, on va les laisser entre eux, entre elles plus précisément, nos familles. Les numéros, on les a testés depuis tout à l'heure et on les connecte les uns avec les autres, les unes avec les autres. Maintenant, et là, c'est parti, ça sonne.
21: Allez.
1: Chez qui on va aller? Est-ce qu'elles vont nous répondre? Attention. Attention.
25: Allô?
1: C'est bon.
25: Allô? Oui?
23: C'est qui? C'est de la part de qui?
25: Bah c'est de la part de qui, je sais pas, c'est vous qui appelez.
23: Ah non, j'ai pas appelé du tout.
25: Vous avez pas appelé?
23: J'étais à la salle de bain, j'étais pas à mon téléphone, hein.
25: Bah écoutez, nous ça a sonné, on répond.
23: Ah bah ça, je comprends rien.
25: Ouais, moi non plus. Là, c'est...
23: Vous êtes j'ai décroché, là... c'était marqué appel masqué.
25: Ah bon? Bah écoutez, vous êtes à Anisy, là, Anisy,
23: oui,
25: non?
23: Oui, Anisy.
26: Allô? Allô?
25: Allô? Allô? Oui. Bah écoutez, il y a quelqu'un d'autre sur la ligne.
26: Ah bah oui, c'est pas mal,
23: c'est
26: cette histoire.
23: C'est certainement ça, hein. Bon, mais je vais raccrocher.
25: Ouais, allez-y.
26: Allô?
25: Allô?
26: Oui, allô?
23: Oh, arrête tes conneries, toi, ça va pas, non?
25: Bah, qu'est-ce que c'est que ce bordel-là?
27: Qu'est-ce que c'est cette merde?
25: Ta gueule, les connards.
27: Et t'es qui, connard?
25: Ferme ta gueule, fils de pute. Ouais, ta gueule, enculé mondain.
22: Ta bonne femme, elle est là ou pas?
25: Ouais, passe-moi la tienne d'abord.
26: Et l'intérêt, du coup, de tes appels, c'est quoi? T'as besoin de quelque chose? Tu veux un truc? Non, tu...
25: Enculé. Ouais, tu continues, hein. J'ai plus longtemps, tu veux qu'on discute un peu?
23: Hé, connard.
26: T'as du temps à perdre, sinon?
22: Hé, connard.
25: Enculé. Ouais, tu continues, hein. J'ai plus longtemps, tu veux qu'on discute un peu?
23: Hé, connard.
26: T'as du temps à perdre, sinon?
22: Hé, connard.
23: Vous êtes débiles, non?

0: t'es qui, toi? Vas-y, dis-moi, t'es qui, connard.
1: Ah.
2: Allez, connard.
3: Alors. Comme c'est dommage, c'est fini. Il a raccroché alors que je sentais que le contact était bon avec Patrick.
4: Était pas mal, ouais.
3: Était pas mal. Bon, on a un autre. Allez, on les connecte. C'est parti.
4: Allez.
3: On les connecte là maintenant. Allons-y. Ça sonne. Et qui va-t-on avoir au téléphone?
5: Du monde.
3: J'espère. Pour l'instant, ça sonne. J'attends. On attend tous les familles là. Allô?
6: Allô? Oui, allô? Oui? Allô? J'écoute. Et c'est fini, vos conneries, d'appeler plusieurs fois comme ça?
7: Non, pas trop.
6: Ah bon? Et vous êtes qui?
7: Bah, non, mais n'importe quoi, c'est bien vous qui m'appelez, là. Qu'est-ce qui vous arrive, là? Allô?
3: C'est quoi ce téléphone des années 10?
4: Ce qui est chelou, c'est qu'il décroche, mais le téléphone continue de sonner.
3: Oui. Ouais, ah oui, c'est vrai. Ah oui, c'est vrai, c'est bizarre.
4: En général, c'est le contraire.
3: Oui, c'est mal branché, c'est mal foutu.
7: Allô?
4: Bah alors? Oh,
7: c'est vous qui voulez vous... parler à qui?
4: À ton mari, là.
3: C'est ton mari qui
7: bonjour.
3: Vous a traité de connard?
7: Oui, c'est justement mari qui vous traite de connard. Qu'est-ce que vous avez à nous appeler?
4: C'est lui qui appelle, il peut prendre le téléphone?
7: Ah ben oui, bien sûr qu'il peut le prendre.
3: Très bien.
8: Allô?
3: Bien, là.
7: Allô?
8: Qu'est-ce qu'il y a, là?
7: Là, je suis à poil, là.
8: Ben moi aussi, va te faire enculer, connard, pauvre mec. Ta pète, pédé. Allez, grosse salope.
7: Et vous avez fini d'appeler?
9: Mais on n'appelle pas, monsieur.
8: Écoute, j'ai votre numéro, j'appelle la police.
9: Monsieur, s'il vous plaît, expliquez-vous. Nous, on n'a appelé personne.
7: Bah moi non plus, ça fait plusieurs fois que mon téléphone sonne qu'on m'appelle. Alors, ça
9: bah oui, mais c'est pas...
7: Faire.
9: Monsieur, mais c'est pas nous. Je peux vous assurer que c'est pas nous. Oui, nous, le téléphone, pas... on n'appelle pas, ça, on n'appelle jamais personne à cette heure-là.
7: Ben, moi non plus. Moi, je
9: ah ben voilà, monsieur, mais je peux vous assurer, monsieur, que nous, on n'appelle personne.
7: Ben, moi non plus, alors...
9: Alors, il y a peut-être un piratage de ligne, c'est fort possible.
3: C'est ça.
7: Oh, ben, peut-être,
9: mais... Mais je sais même pas, franchement, je ne sais même pas qui vous êtes, je ne sais même pas votre nom, ni rien du tout. Pourquoi est-ce que je vous appellerais?
7: Ah, c'est bizarre, parce que le premier coup de téléphone que j'ai eu, on m'a appelé par mon prénom. Ça, c'est bizarre,
9: mais,
7: quand même.
9: Mais moi, je sais pas du tout qui vous êtes, franchement.
7: Ouais, ben moi non plus, alors...
9: Alors, est-ce qu'il faut... Il faudrait peut-être quand... Mais quand ça sonne, qu'est-ce que ça fait? Ça parle ou...
7: De trois doigts dans le cul.
9: Ah bah écoutez monsieur, vous faites ce que vous voulez, mais moi les insultes comme ça je ne connais pas. Et si c'est pour faire une blague, eh ben c'est de mauvais goût.
4: Non,
9: et
4: ça, à ce moment-là,
9: moi ce que je vois, ce que je vois, c'est que votre numéro il est en secret, que je ne sais pas qui vous êtes. Hein, donc vous allez me donner votre numéro de téléphone et puis moi je vais me chercher d'appeler la police.
3: Très bien, très bien. Bah écoutez, vous les appelez, vous leur dites c'est Cédric.
4: Non.
3: Il est connu, hein. Il est connu par la police.
4: Mais cassez-vous.
9: Et évitez de nous rappeler. Merci. Au revoir.
3: Au revoir. C'est bien. Au revoir.
4: Au revoir, madame.
3: Bien noté, hein. Bien noté, Cédric. Tu vas recevoir un coup de fil. Si tu savais pas quoi faire cette nuit,
4: bah
3: et
4: voilà.
3: Si tu savais pas où dormir, eh bien rassure-toi, on s'est occupé de tout dans le double appel grâce
4: aux. T'inquiète pas, tu vas être soigné.
3: Grâce aux Français, grâce à nos familles ce soir. Allez, dans un instant. Vraiment qu'on s'occupe de Bobby, hein. Bobby cocu et Bobby cocufieur. Enfin, c'est dans le sens inverse. Il a été cocufieur et a priori sa femme s'est vengée. C'est ce que vous nous dites sur les messages que vous nous envoyez tout à l'heure. Sa femme s'est vengée. Elle avait marre d'être cocu. Elle l'a fait calculer aussi. Elle se fait des petites vidéos. Vous avez déjà filmé en baisant?
4: Non.
3: T'as
4: ouais. Si, j'ai déjà fait. Ouais.
3: Ah. Alors, ça doit être sexy. Qui veut récupérer la vidéo?
4: Oh non, ça va aller.
10: Ah ben, je l'ai plus, c'était longtemps.
3: Bien. Personne, Marie, tu veux pas la vidéo?
11: Non, ça va aller, je te remercie.
3: Pour te faire du plaisir.
11: Non, c'est bon.
3: Du plaisir à la choune.
11: Je préfère ne même pas imaginer, tu vois.
3: Guigui, tu veux pas. Oh, Guigui, t'es spécialiste, toi.
4: Ah, en tant que kinky, je vais pas la refuser, cette vidéo.
10: Allez, je te l'envoie.
3: C'est à la vôtre, genre. On reparlera de vidéo, là, tout à l'heure, là, avec vous. On est là jusqu'à minuit, on a plein de choses à faire. Vous êtes sur Skyrock, nous aussi, ça tombe bien. C'est Skyrock et c'est Radio Libre. 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

0: pièce.
1: Ah non, j'ai pas vu sa tête, j'ai juste vu sa main.
2: Mais parce que il y a pas mal de messages qui disent, et c'est pas con, je trouve que si elle baise sans capote et qu'en plus elle est en confiance pour se filmer avec ce mec là, c'est que c'est une relation un peu
3: suivie
2: qu'elle a.
0: C'est pas forcément une bonne nouvelle de plus.
2: C'est ce qu'elle voit encore.
4: Voilà, mais sur la vidéo, le monsieur a une grosse bite.
0: Ah, Cédric,
2: je sais pas. Une question, ça.
0: Cédric.
1: Ouais, puis en plus.
0: Je
1: peux rajouter un truc.
0: Vas-y, vas-y.
1: Alors, tu sais, à chaque fois que. Des fois, pareil, tu sais, elle n'hésite pas à me balancer un petit pic, tu vois, quand je suis un peu fatigué, machin. Ah ouais, bah, tu sais, quand t'allais voir tes putes, là, t'étais en forme, hein, là, tu pouvais les baiser, machin.
3: Ah ouais, donc,
0: Donc, elle n'a pas digéré le truc. Donc, c'est. Ouais, c'est peut-être une vengeance.
4: En même temps, bon.
0: Il y a qui disait ou vengeance.
4: Il y a quand même plus qui digère des cocus comme ça.
3: Ah, tu
0: ouais. Non, bah ouais. Tu t'as donné le bâton pour te faire battre. Ça aussi, on dirait une expression de Bourgogne.
4: Le bâton pour te faire battre.
0: C'est Karim qui nous dit ça. Karim, 29 ans dans le 17. Salut à toi, Karim. Le 17, La Rochelle. Salut les Rochelais qui nous écoutent.
4: Charente-Maritime, oui.
0: Ouais, et là, on va aller faire un tour, parce qu'il y a des réactions, plein de réactions pour toi, Bobby. On va faire un tour chez Camille. Camille, donc à Rouen, on est en Normandie. Salut Camille, resalut Camille.
5: C'est la Normandie, resalut.
0: Resalut Camille. Alors, toi, tu voulais réagir par rapport à l'histoire de Bobby. Donc après une longue, longue histoire. Mais un cocufiage, ça fait de la peine aussi, même quand t'as une histoire un petit peu plus courte. Hein. J'avais Gaëtan, là, qui nous laissait un message qui a 20 ans. Et lui aussi, il est
6: avec, ça fait toujours chier.
0: Il est avec sa meuf depuis 6 ans. Et il l'a fait cocu une fois, elle l'a su. Et après, ça a foutu le coup en l'air parce qu'elle a fait la même chose.
4: Non, mais ça fait jamais plaisir d'être cocu.
3: Ah, bah non, ça.
0: Merci Gaëtan pour ton message. Et une relation de 6 ans, c'est déjà une belle relation.
4: Non, mais même ça
0: de 14, de 14 à 20 ans, t'as été avec la même meuf, elle te, tu l'as fait cocu, et elle te fait cocu.
4: Non, mais même moi, 6 mois avec Poki Pu, ça m'avait fait du mal. Hein.
0: T'as fait cocu combien de fois, Poki Pu? Oh, tu vois, ça me fait de la peine, j'ai la voix qui se brouille.
4: Deux fois. deux fois ce que j'ai su.
0: La voix se brouille, tellement que j'ai eu de la peine.
4: Deux fois, mais bon, la pauvre, elle aimait tellement la bite.
0: Et toi, t'as pas fait la même chose, toi, Romano?
4: Non, parce que moi, j'étais un peu couillon.
0: Ouais, c'est...
4: Bouillon amoureux.
0: Non, mais t'as décidé de revenir avec elle et de la pardonner.
4: Non, mais je suis même pas revenu parce que. Non, je suis même pas revenu parce qu'en fait, elle m'a pas quitté. Hein.
0: Elle se faisait juste baiser à côté.
4: Bah, elle m'a dit, ouais, je t'ai fait cocu, je suis désolé, mais on est resté ensemble, tu vois, la relation a continué telle quelle, quoi.
0: En fait, c'est la même histoire que toi, Bobby Romano et Poki Pu.
4: Ouais, bon, c'est une plus courte période.
0: Ouais. Alors, ouais. Camille, t'en penses quoi, toi?
5: Alors, moi, je vais pas parler de vécu, mais bon, je trouve quand même que Bobby est mal placé.
0: Oui, alors ça, il y a eu plein de messages, tu te fais porte-parole de plein de... Surtout des filles, d'ailleurs, mais des mecs aussi, hein. Tu te fais la porte-parole de plein d'auditeurs et d'auditrices de Skyrock qui disent « Ah bah, tu l'as fait cocu 10 fois, ah, tu vas pas te plaindre maintenant parce qu'elle te fait cocu une fois. »
5: On parle pas d'une seule fois où il a eu un petit écart, le monsieur, là. C'est 10 fois, il s'est bien amusé. En plus, 10 fois, c'est le chiffre qu'il nous annonce ce soir. Mais bon, on peut peut-être le doubler, le chiffre.
0: Oui, c'est parce
1: non,
0: que
1: non,
0: c'est,
1: même pas.
0: C'est peut-être parce que t'as plus de doigts pour compter, hein, hein, Bobby.
1: Je crois que c'était un peu moins.
5: La police, c'est les chiffres, tu connais. Non, mais bon, je pense qu'elle a saisi une occasion, et puis elle se dit que, bah, finalement, elle prend le droit, quoi.
0: Ça t'est arrivé, toi?
5: Non, perso, non.
0: Non.
5: Donc, quand je suis en couple, je suis carré, mais je
4: t'as déjà été cocu?
0: Carré, mais carré le S.
5: Alors, c'est carré le S, voilà. Exactement. pour répondre à Romano, si je l'ai été, je l'ai pas su.
0: D'accord. Ah ouais, dans ta vie,
5: donc, je me suis pas vraiment retrouvée dans la situation, mais avec du recul, je me dis que si ça m'était arrivé, oui, peut-être que, au bout de, même après plusieurs années, en fait, c'est pas parce qu'elle a peut-être pardonné à un moment donné que, aujourd'hui, voilà, elle a une occasion, elle a saisi. Elle
4: mais toi, si t'aurais appris que t'étais cocu 2 fois, tu serais resté avec le mec ou tu te serais barré?
5: Franchement, je pense que je me serais barré.
4: Ah, bah, moi aussi, ouais. Je suis d'accord avec toi.
0: Ouais.
4: Ouais.
0: En gros, ce que vous nous dites. Mais c'est vrai que c'est toujours plus facile quand on est en dehors d'une relation, qu'on la vit pas.
3: Bah, on a plus de recul, oui.
4: Ouais, ouais. Bon,
0: c'est pour ça que c'est bien d'appeler Skyrock quand vous avez un problème, parce que c'est vrai que nous on a un peu de recul par rapport à tout ça.
4: Non, mais puis bon, toi, t'es persuadé qu'elle le sait que pour les 2 fois, mais pour un peu, tu sais, elle le sait pour plus de fois, hein.
0: Ouais.
4: Bon, t'as pas l'air d'avoir été le mec le plus discret du monde non plus, donc, bon. Ah, si je veux dire, comme on dit, le monde est petit, hein.
1: Ouais, comme je vous disais au début, c'est vrai que ça fait 20 ans. Bon, tu vois, on a 2 comptes. Enfin, tu vois, on a 4 appartements, on a une maison. Enfin, tu vois, on a construit quelque chose ensemble.
4: Ah, bah, il va falloir les vendre. Ça va être des bonnes affaires, ça. Dis donc.
0: Dis donc.
4: Une vue à vue là.
0: Ouais.
5: Non, mais bon, après le pire pour Bobby, je pense, c'est d'avoir vu les images, le savoir et voir.
4: Ouais, c'est
5: quand même.
3: Ouais.
5: Là, franchement, je pense que c'est là où son ego il prend en chair.
0: Mais c'est horrible.
4: Mais se faisait baiser comment?
0: Imaginez votre meuf avec un autre en train de, ou votre mec avec un autre en train de, de faire du sexe, de voir qu'elle prend du plaisir, ou les filles, de voir que votre mec il bande comme un ouf en train de dégommer une autre meuf.
3: Ah non, ouais, c'est pas génial.
4: J'adore me faire dégommer. J'ai
3: hâte de voir le truc, laisse-moi.
4: Mais elle se faisait prendre comment ta meuf?
0: Bonne question, Romano.
1: Oh, bah classique, hein, c'était missionnaire, levrette, mais sans capote. Putain, c'est ça en fait qui me tue, c'est ce putain de sans capote.
0: Le truc des sans capotes.
4: Mais elle prenait son pied.
0: Le manque de.
4: Arrête, Romano. Non, mais t'en connais, bon, tu sais, bon, et puis à ça près, quoi.
0: Elle l'a bien sucé.
3: Ah,
0: horrible. Vous devriez partir dans le libertinage. On en parle souvent.
2: C'est ça, ouais, voilà.
0: Devenez, regarde, il y a Emma qui nous dit, elle a 28 ans. Devenez couple libertin, il n'y a plus de problème. Rencontre 06, qu'ils partent dans le libertinage.
4: Peut-être voilà. Partir sur deux chemins différents.
0: MLK,
6: ouais, c'est bien aussi.
0: MLK, c'est non, c'est pas les chemins différents. MLK, c'est qui deviennent couple libertin.
4: Ouais, mais libertinage, c'est pas comme ça, tu vois.
0: Merci MLK.
4: Libertinage, ça démarre rarement en se faisant cocu, tu vois. C'est un truc qui est fait d'un commun accord. Si j'arrive à le dire.
0: Voilà. Et MLK qui passe à.
3: T'as eu du mal.
0: Un petit message de MLK, petite parenthèse, il passe un big up à tous les gars du lycée. Eh ben salut à toi MLK.
4: Salut
0: ouais.
4: Lycée.
0: Salut le lycée, salut à toi. Ouais, le libertinage, ou alors séparer. Tu ferais quoi, toi, Camille, si t'étais à la place de Bobby? Voyons tout ce qui s'est passé dans le couple. Qu'est-ce que tu en feras?
5: Bon, je lui en parlerai quand même parce que il peut pas garder ça pour lui, tu vois. Mais il est obligé de passer l'éponge et de se faire petit quand même.
0: Bon, en parler.
5: Il sait lui qu'il a fait 10 fois, même si officiellement il lui a dit 2. Lui, dans son fort intérieur, il sait 10 fois.
0: C'est vrai.
5: Donc il est quand même obligé de pardonner, mais les images, il va avoir du mal à les oublier.
0: Donc tu peux, ouais, tu peux comprendre ce qu'elle a fait, puisque tu l'as fait toi aussi, enfin comprendre. Oui, tu peux comprendre ce qu'elle a fait, tu l'as fait. Mais si t'as pas envie de te séparer, a priori, Bobby, t'as pas envie de te séparer.
1: Non.
0: Bah écoute, discute-en avec elle. Moi, j'en discuterais. Moi, déjà, j'aurais du mal à ne pas lui dire. Tout de suite.
4: Ah, je pense que je vais hurler à la gueule.
0: Alors, Romain, comment tu l'aurais dit, Romano?
3: Tiens. Ah, moi, j'aurais. Tu viens ouf.
0: Ah, mettons, tu vois. Imaginons. Ferme les yeux. Imagine. Tu vas dans le cloud. La cloud carriole.
4: Non.
0: Bon, tu vas dans le téléphone en fait. De carriole et tu vois dossier masqué.
4: Ouais.
0: Et tu dis, qu'est-ce que ça? Et tu cliques sur dossier masqué et sur dossier masqué, tu vois carriole en train de avec quelqu'un en elle.
4: Ouais.
0: Tiens, on va prendre qui veut faire le quelqu'un en elle dans l'équipe. Quelqu'un veut faire
2: C'est Cédric.
3: Ah, bon, allez, voilà, je me dévoue, vas-y.
0: Tu te dévoues, c'est gentil Cédric.
2: C'est vraiment pour dépanner. Hein.
0: Tu vois Cédric qui gigote en elle.
4: Ouais.
0: Sans capote. Et voilà. Comment tu réagis tout de suite comme ça?
2: Mais gigote genre comme ça. Oh.
0: Voilà, c'est ça.
4: Oh. Non mais moi je l'appelle dire quoi? Je pas. Elle est là ou elle
0: non,
4: est pas
0: elle
4: là?
0: Elle est pas là. Tu découvres son téléphone.
4: Ah mais je l'appelle.
0: Tu peux pas parce que tu es le
2: peux
0: téléphone.
2: Pas,
0: ah
2: mais c'est téléphone.
4: Vrai, je suis un peu con. Non mais j'attends qu'elle rentre. Ah mais je lui rends la gueule.
2: T'appelles pas Cédric?
4: Je dis non mais ah non je m'en prends déjà à elle. Je dis espèce de
2: sale. Ah, t'es content avec ta meuf.
4: Non, je dis espèce de sale pute, tu vois.
0: Tu dis espèce de sale pute.
4: Ah, ben minimum, ouais. Minimum, c'est.
2: De la baise. Oh.
0: Minimum.
4: Ouais, bon, ça a pas duré longtemps, le truc.
2: Oh,
4: c'est un gif. C'est un gif, le truc.
2: Ah, je remets le couvert.
4: Et après, je le vois mettre le couvert sur la table.
0: Et Cédric termine en disant, parce qu'il est content, il a joui.
7: Je suis précoce en fait.
4: Ah là, et je remets le couvert.
2: Direct.
4: Ou couvercle. Bon, je sais pas, les couverts ou les couvercles.
0: Tiens, Samy. Oui. Imaginons ta meuf, pendant que tu es ici, qu'elle est à Marseille.
2: Elle fait des jolies vidéos.
0: Elle est avec Neymar. Ah bonjour, c'est Neymar. Voilà,
2: ah, je reconnais, ouais. Je reconnais la main de Neymar, puis après je reconnais sa bite.
0: Ah, tu connais, là.
2: Bah, évidemment. Non, moi je pète un plomb, gros. Même si je l'ai cocufié, moi, machin, tout ça, comme l'auditeur, là, moi je pète un plomb.
0: Tu lui dis quoi?
2: Bah, en fait, je lui dis déjà, je me pose pas la question.
0: Bah, non, il dit sale pute.
2: Est-ce que je lui dis pas? Bah, moi je lui dis, et je
0: ah,
2: dis,
0: bon, ouais, si je dis
2: ouais. Pourquoi t'as fait ça? Et si elle me dit, ouais, mais toi tu m'as trompé
0: si
2: il y a deux ans.
0: Attends, ça c'est la phrase qui tue. C'est pas ce que tu crois.
2: Ah mais c'est parce que tu crois, bah en fait moi ce que je crois c'est les vidéos.
4: Ah ce que je crois c'est que t'es la reine des putes.
2: Ah ouais t'es une grosse pute.
4: Ah ouais non mais tiens.
2: Tu sais même je la mets en pression, je le ferai pas mais je la mets en pression, je fais genre ah en plus j'ai les vidéos, attention, ah tu sais je la fais un peu baliser tu vois. Moi, je ferai rien avec les vidéos mais pour la faire stresser.
0: Pas baliser, je peux pas aller, Camille,
2: après, je me
0: casse, ah Cédric, tu vas donner ton avis dans un instant. Camille.
4: Ah là je la séquestre.
0: Oui. T'as pas le droit. Toi ça t'est jamais arrivé Camille, mais admettons que ça t'arrive avec ton mec. Tu vois une vidéo de lui, gibonne une meuf, comment tu réagis?
5: Oh, franchement, c'est chaud, j'ose même pas imaginer.
0: Oui, mais c'est pour ça que je lui dis qu'il faut fermer les yeux.
4: Est-ce que tu le traites de pute?
5: Il faut pas regarder dans le téléphone.
0: Ouais, ben bon, t'es tombé dessus, t'as vu ça, comment tu réagis?
5: Ouais, je vomis direct.
0: Ah, toi, tu dis, ouais, tu gerbes.
5: Ah, ouais, je vomis.
0: C'est marrant, regarde.
5: Et si je suis en pain, je peux pas garder pour moi.
0: C'est Stan aussi. Stan, il nous dit, moi, je dégueule et après, je l'insulte. Tu peux l'insulter en dégueulant. Cédric, tu voulais réagir?
2: Bah, moi, il y a deux possibilités. C'est ou je pète les plombs tout de suite.
0: Oui.
2: C'est je l'appelle, je l'insulte, fini, c'est
4: terminé. Bah, tu peux pas l'appeler parce que t'as son téléphone.
2: Ah, mais quoi, elle a un autre téléphone, je sais pas.
4: Bah, elle a pas d'autre téléphone.
2: J'appelle à son taf, j'appelle sa mère, son père.
4: Bah, y a pas de téléphone. où elle est. Parce qu'elle est dans un hôtel en train de se faire dézinguer.
6: Ouais, j'appelle l'hôtel. C'est moi ma femme.
4: Soit je pète les plombs quand elle rentre. C'est pute qui est en train de baiser là.
6: Soit je pète les plombs, mais je serais tellement dégoûté que je pourrais pas me remettre avec elle, tu vois. Ça pour moi, c'est séparation directe. Ou bien si je pète pas les plombs, je fais tout pour lui faire la misère, c'est-à-dire que, tu sais, je... Pour
4: non, mais par exemple, si elle te dit...
6: C'est rien lui laisser, tu vois.
4: Mais mon chéri, tu baisses vraiment trop mal, tu peux me comprendre.
6: Bah, écoute, tu vas
0: mais je t'aime quand même.
4: Je t'aime, j'aime ton
6: mais
4: argent.
6: T'es,
4: mais t'es, bah, t'es tellement précoce.
6: Non, mais je fais tout pour me séparer. Mais
4: paye-moi un sac Chanel.
6: Je fais tout pour me séparer d'elle et, tu sais, tout récupérer, tu sais, rien lui laisser, tu vois.
0: Ouais.
6: Je vais faire la misère, mais genre, qu'elle se retrouve dans la merde, limite, tu vois.
0: Marie.
3: Putain, non, moi
4: j'ai
3: pense...
4: muque, moi.
6: Pour moi, c'est une trahison, t'as niqué sa mère.
0: Ah, j'ai une coulée de mucus.
3: Non, mais t'es con.
4: Ah, c'est celui qui dit qui est.
3: Non, mais moi je pense que déjà je me serais séparé de base. Donc,
0: Mais tu vois ça, là, ce que je veux, c'est la réaction.
3: Ah, ouais, la réaction.
6: Tout de suite, moment,
3: ouais, ah, ça. Ah, mais je hurle, je pleure.
4: Tu vois ton mec en train de baiser dans ta ZAD.
3: Ah, ouais. Mais je viens ouf.
0: Tu l'insultes?
3: Ah ouais, je l'insulte. Et si j'arrive pas à le joindre, j'appelle une copine pour hurler.
0: Guigui qui rit, tu vois, il y a un droit Guigui à la question, t'inquiète.
4: Ouais, je sais. Ouais. Eh ben, Marie, est-ce que tu ris comme ça? Que...
3: Ah bah non, je ris pas, je pleure.
0: Parce que Guigui, il rit, il est là.
2: Et il ricane, Guigui. Je rigole dans mon coin.
3: Ah bah ouais.
0: Marie dans sa salle. Alors, Guigui?
2: Non mais moi...
0: Oh pardon.
2: Non.
0: C'est vraiment... Tu m'as fait cocu, c'est vraiment... J'ai
2: non, si vraiment je suis amoureux... Je pense que, ouais, direct, je crois que je pars en dépression.
0: Et tu l'insultes pas?
2: Mais sans lui parler? Ah non, mais si, bah après, je...
4: Tu pars en dépression, mais comment ça? Tu prends directement des cachets?
2: Je prends directement.
0: Ah ouais,
2: parce que premier truc, je passe à la pharmacie, je dis là, j'ai un problème.
6: Tu vas te repentir au confessionnal?
2: Ah bah non, moi j'ai rien fait, moi.
4: Non, mais c'est elle qu'il faut laver.
2: Ah bah non, mais
4: est-ce que tu la laves à l'eau bénite?
2: Non, pour moi, c'est. Elle a pactisé avec le diable.
4: Non, mais si tu lui dis, oh, je vais te laver de tes péchés.
2: Non.
4: Tu es possédé par le démon. Je vais te laver de tes péchés, espèce de sale pute. Tu es possédé par le démon du Zob.
2: Le démon du Zob, ah ouais, c'est
4: ça. Non, t'as le démon du Zob.
2: Non, mais évidemment, ouais, je serais tellement triste.
4: Tu la laves pas de ses péchés?
2: Non, je vais pas la laver de ses péchés, elle se débrouillera.
0: Mais tu pleures, mais elle... tu l'insultes pas.
2: Si, je pense qu'évidemment, sur le coup, ça part, mais après, pendant des semaines, je suis dépité.
4: Ah, mais je l'attache à une croix.
2: Alors, je serais vraiment mal.
0: Et Karim?
8: Moi, je l'insulte direct.
0: Donc, si, comme, ouais, comme Romano, ouais, ou...
8: Je dis grosse pute, kahba, va. Tu sais, je l'insulte même en arabe.
0: Ah, comme Romano, il dit kahba, tu vois.
4: Moi, je le dis en français, mais...
0: Toi, tu dis, lui dit kahba.
4: Ah non, mais pute, c'est le début, tu vois, c'est le premier truc. Et si la meuf, elle ose me dire, ouais, c'est pas ce que tu crois, ah, mais là, c'est...
0: Mon chéri.
2: Non, mais ça, c'est la pire phrase,
3: c'est pas ce que tu
2: crois. C'est la pire phrase.
4: Mais t'es la reine des putes.
0: On avait fait dans
4: c'est possible que je jette des trucs à la gueule aussi,
2: carrément, ça pas main.
0: Bon, Camille, en tout cas, t'as de la chance, ça t'est jamais arrivé, mais c'est vrai, quand tu te mets à la place de Bobby, oui, même si Bobby a péché, hein, donc.
9: Oui, là, je me mets à sa place. Mais bon, le karma, quoi, Bobby. Hein.
0: Ouais, il y en a plein qui ont dit le karma. C'est marrant que tu dis ça, parce qu'il y a eu plein de messages. Il y a un mec de Nanterre qui nous disait, bah, c'est le karma, tu l'as fait cocu, elle te fait cocu.
9: Mais ça fait mal, je comprends.
0: Ouais. Alors attends, Bobby,
4: ah, ça fait mal, ouais.
0: Il y a énormément de réactions pour toi, Bobby. On a
10: l'autre. Ah ouais, non, mais je suis pas bien, j'ai mal au bide depuis hier. Enfin, j'ai pas dormi de la nuit. Enfin, je suis pas
3: normal,
10: bien.
3: Mais pas bien,
10: parce que je l'aime, en fait.
0: Ouais, mais je comprends. Enfin, je comprends, oui, on a entendu. Hein,
3: après les images, putain, t'as dû en
0: déjà
3: marder, quoi.
0: Juste, t'as vu ça, le fait que t'aies pas envie de te séparer, oui, c'est que t'es très amoureux. Parce que quand tu vois un truc pareil, t'as plutôt envie de dégueuler que de rester avec ta meuf.
8: Ou alors, genre, tu te sépares pas parce que vous avez des trucs en commun et que ça te casse les couilles.
0: Ça joue, ça, ou pas?
8: Bien sûr, ça joue.
0: Le fait d'avoir des trucs en commun, ça joue ou pas?
10: Des trucs en commun, c'est-à-dire?
0: Bah, les apparts et tout ça, t'as dit.
10: Non, pas du tout. Non, c'est surtout qu'on s'entend
0: enfants,
10: bien. Enfin, on est bien, tu vois. On a passé des crises, on a réussi à remonter. Bon, là, il y a ça, mais c'était il y a 2 ans, tu vois. C'était même pas encore maintenant. C'était il y a 2 ans. Donc, depuis 2 ans, on kiffe notre vie et il se passe rien, vu que ça s'est passé à plein, tu vois.
0: Non, mais le truc, en tout cas, qu'il faut faire, parce qu'il y en a plein qui nous le disent, on l'a dit tout à l'heure, mais je leur dis là maintenant, à Youn, par exemple, qui nous dit, tiens, Romano, tu disais, c'est le premier truc que t'as dit. Romano a raison, direct, fais un test parce que j'ai baisé des plans cul.
3: Ouais.
0: Et parfois, la capote a craqué directement 2 semaines après. Vu que c'est le temps qu'il faut attendre, j'ai fait un test. Donc c'est vrai, va faire un test parce qu'on sait jamais.
3: Ouais, ça c'est important.
0: Tu vas choper la.
4: Ah ouais, non, mais c'est clair.
0: Tu vas choper la ch'touille du mec.
4: Il manquerait plus que ça, tiens.
0: Ouais, c'est pas super. Alors attends, oui, il y a Lola aussi qui voulait réagir. Tiens, vous pouvez réagir. Appelez-nous 01 53 40 30 20.
4: Ouais.
0: Appelez Skyrock 41 759 skyrock.fm. Et on dit bonjour à Lola. Salut Lola, t'as 24 ans toi.
11: Bonsoir, salut tout le monde.
3: Salut.
0: Salut Lola.
4: Alors, ouais, Lola.
0: T'as entendu l'histoire de Bobby? Qu'est-ce que t'en dis, l'histoire de Bobby?
11: Bah, moi je suis d'accord avec sa femme.
0: Ah, elle a raison de faire cocu.
4: Une de plus.
11: Bah ouais.
0: Parce que
11: c'est dégueulasse.
10: Sans capote, t'es d'accord.
11: Et maintenant, Bobby.
0: Ah, alors,
8: il a raison.
0: Bloqué, sans capote, t'es d'accord.
11: Bah pour moi, enfin, si, ça a de l'importance, oui et non, parce que pour moi, dans tous les cas, c'est le geste en fait qui compte.
4: Oui, non, mais la capote, c'est quand même important.
3: Ouais, c'est primordial.
4: Non, mais bon, toi, tu, Bobby, tu bloques là-dessus. Bon, il y a quand même le fait qu'elle se prenne la bite de quelqu'un d'autre. Mais la capote, il faut quand même pas minimiser le truc. C'est quand même important, tu vois. Quoi, bon, après, ouais. Tu sais, il y a quand même des maladies qui traînent encore.
0: Oui.
4: Tu sais, il y a des gens, leur vie, elle est bousillée à cause d'un coup de bite. Hein.
3: Ouais, largement.
0: Il y en a qui ont chopé des mycoses. Hein.
4: Non, non, mais oui, parce que bon, il y a pas que.
0: Je lisais les messages. T'as vu le message aussi.
4: Non, mais il y a toutes les IST que tu peux choper, en fait.
0: Il y a eu 2-3 mycoses dans les messages que vous avez envoyés.
4: Je sais pas avec qui tu baises, tu vois.
8: Après, tu leur files à ton mec et tout.
4: La syphilis ou je ne sais quelle autre ch'touille.
8: Ch'touille en tout genre.
0: Tiens, c'est moi plus Guigui.
8: Ah oui, ça.
0: Elle nous dit, moi, mon ex, il m'a trompé pendant longtemps. Et une fois, il m'a refilé une mycose d'une de ses salopes. J'ai mis des semaines à me soigner.
3: Ah putain.
0: Salut à toi, moi plus Guigui. Quel beau pseudo, t'as vu Guigui?
8: Très mignon le pseudo, j'aime beaucoup.
0: C'est mignon.
8: J'aime beaucoup.
0: Ouais, Lola, ça t'est arrivé, toi, d'être cocu? Découvrir
12: que. Non, ça m'est pas arrivé du tout.
0: D'accord. Les mecs sont sérieux. C'est bien, vous êtes sérieux avec Camille, c'est bien. Vous êtes sérieux avec Lola, c'est bien aussi. Et ta réaction, puis j'ai posé la question à tout le monde, Lola. Ta réaction à toi, si tu découvres la vidéo, une vidéo de ton mec en train de gigoter dans une autre.
12: Oh, je brûle vivant.
0: Tu brûles quoi, le téléphone?
3: Je brûle.
12: Non, non, le mec.
0: Ah, tu n'as pas le droit.
3: Ah non, mais évite quand même.
0: Je dois refuser la réponse. tu n'as pas le droit.
3: Oui, ça fait bobo, oui.
0: Oui, mais bon. Ouais, donc pour toi, l'histoire, elle sera finie.
12: Bah, en fait, je pense que si, bah, après, je sais pas, je connais pas la situation, mais peut-être que si elle reste, c'est justement parce qu'il y a les enfants et tout.
0: Ouais.
12: Et il y a la stabilité, en fait, du truc. Il y a
0: aussi
12: la
0: durée,
12: il y a l'habitude, en fait.
0: Moi, je te dis, Bobby, je sais pas ce que tu vas faire. Bah, moi, ce que je ferais, moi, l'histoire, c'est mort. Tout le monde fait cocu, tout le monde. Ou alors, toi, tu vis très bien le fait qu'elle se fasse baiser ailleurs. Et elle vit très bien le fait que toi, tu baises ailleurs.
3: Ouais.
0: Si vous êtes content de baiser dans tous les sens et puis que vous vous aimez. Et que ça passe comme ça, pourquoi pas, hein. C'est votre style de vie, ça peut être son style de vie à elle.
3: Si tout le monde l'accepte.
0: Si tout le monde accepte que tout le monde soit cocu, avec des capotes, c'est quand même mieux.
3: Mais là, c'est pas le cas.
13: Ouais, bah oui, c'est ça.
0: Pourquoi pas? Toi, tu l'as pas refait cocu, là, récemment?
13: Ah bah non, depuis 4 ans, non. Et puis depuis qu'on est ici, je sais qu'elle, c'est pareil. Mais c'est surtout, je te dis.
0: Non, elle, c'est pas pareil. Non, elle, c'est pas pareil, t'as fait cocu.
3: Non, mais elle est partie en formation, donc va savoir ce qu'elle fait.
0: Ouais.
8: Ah ouais, l'angoisse.
4: Non, mais puis bon, qui te dit qu'elle te trompe pas, bon, je vais pas te foutre en batte non plus, mais tu sais, quand tu veux faire cocu quelqu'un, t'es pas forcément obligé d'être dans une grande ville. Hein.
3: Ah ouais.
4: À la campagne aussi, tu peux te faire baiser.
0: Ouais, là.
12: Justement, en fait, si ça tombe, lui, la vidéo qu'il a vue, elle date d'il y a 2 ans, mais qui lui dit que ça s'est pas déjà passé avant sans être filmé?
3: Bah, c'est ça. C'est ce qu'on disait.
4: Non, mais de toute façon, c'est sûr qu'il y a eu d'autres fois.
0: Oui, tu te filmes pas à chaque fois que tu baises.
4: C'est ça. Ouais. Bon, en même temps, bon, elle est pas maligne non plus de s'être filmée en se sentant en te trompant.
12: C'est peut-être voulu aussi.
0: Et si elle l'a gardée dans le cloud et si elle a baisé sans capote, c'est peut-être que c'est une histoire qui compte pour elle.
3: Ah, c'est ça.
0: Et ça sera quand même le pire. Bon, Bobby, t'allais donner du problème entre les mains et la décision, bah, c'est toi qui vas la prendre. Mais si t'as envie de rester avec elle, comme tu nous l'as dit, bah, discute. Bah,
13: ouais.
0: tu dis que t'as découvert ça, que t'as vu ça, que ça t'a fait beaucoup de mal. Et puis vous en discutez tous les deux, puis tu verras bien comment elle ressent les choses. C'est en discutant qu'on peut trouver une solution au problème. La solution peut être de se quitter.
4: Oui, et puis après, il y a des bons médicaments pour oublier.
0: La solution peut être d'aller prendre des médicaments aussi. Voilà.
4: Pour avoir une assistance mentale et médicale et psychologique.
0: Et psychologique d'urgence. Bon, en tout cas, bon courage à toi, Bobby. Et le karma, arrêtez avec le karma. Mais c'est bon, il y a Toufi qui nous dit c'est le karma. Il y a la mangue bleue qui nous dit c'est le karma aussi. Bon, c'est vrai que c'est le karma.
3: Ouais,
4: le karma sutra.
0: C'est
8: presque ça, ouais.
0: C'est super, Cédric, ce que tu viens de dire. Bon, ben voilà pour notre. Si vous avez d'autres réactions là-dessus, vous
4: y allez. J'ai tout compris.
0: 01 53 40 30 20. Bobby, on te remercie. Merci aussi les filles. Merci Camille. Merci Lola.
12: Mais de rien. Bisous l'équipe.
0: Et puis on vous souhaite de jamais être cocu, hein, Lola, 24 ans. Enfin, ça fait pas 24 ans que tu sors avec des mecs, mais t'as 24 ans.
3: Ouais.
0: Jamais cocu. Camille, toi non plus, jamais cocu.
12: Ah, ce qu'on sait, je sais pas, hein, mais en tout cas, j'ai pas su.
0: Bah écoute, c'est déjà ça. C'est pas mal. Bon, on vous embrasse. Et Bobby, donc tu vas en discuter avec ta meuf, tu fais quoi?
13: Ouais, je pense que c'est ce que je vais faire, mais on va être posé face à face et au moins je vais voir sa réaction.
4: C'est mieux pour discuter, oui, parce que dos à dos, c'est de
0: faire. Non, mais vous diront pas au téléphone, c'est vrai que c'est mieux d'en discuter.
13: Ouais, mais pas au téléphone, voilà.
0: T'as raison.
3: Oui, bien sûr.
0: Bon, bah, bon courage.
13: Merci
0: à toi.
13: En tout cas, l'équipe.
0: Et fais un test.
13: Il y a moyen d'avoir un petit support de la radio ou pas, les gars?
0: Mais bien sûr que oui. D'ailleurs, même chose pour toi, Camille. Et même chose pour toi, Lola. On vous envoie votre t-shirt Skyrock à la maison. Des bisous, les filles. Et bisous,
12: merci,
0: Bobby. Bon courage.
12: Bisous.
4: Salut, bisous.
12: Bisous. Salut, merci beaucoup.
0: Et Bobby, tu nous dis, hein, tu nous rappelles pour nous dire comment ça s'est passé, la petite discussion avec ta chérie.
13: Eh ben écoute, avec grand plaisir. Merci encore à Samy pour m'avoir pris de direct.
4: Normal, t'inquiète.
0: Il n'y a pas de problème. Vous aussi, vous avez un petit souci, vous voulez nous en parler. 01 53 40 30 20, l'appli, le 41 759 et le skyrock.fm. Vous nous appelez de toute la France. Faites péter les messages. Et puis si vous avez le moins de soucis, nous, vous savez comment on est. Hein. on s'occupe de tout, on rend service, on en parle ensemble et on déchire tout toute la soirée. D'ailleurs, merci pour tous les messages. Il y a Louis qui s'est arrivé, qui est retourné avec sa meuf. Oui, il a 20 ans. C'est arrivé, je suis retourné avec ma meuf et j'ai fait là la plus grosse erreur de ma vie puisqu'elle a recommencé juste derrière.
14: Ah ben, t'as bien fait d'y retourner.
0: Exactement, t'as bien fait d'y retourner. Si vous avez d'autres actions là-dessus, on en reparlera d'ici minuit. Alors, on a plein de choses à faire. On aura question pour un concours, le match qui arrive là dans un instant. Et on va parler d'entretien d'embauche. Alors, vous pouvez nous appeler pour tout ce que vous voulez. Je savais pas qu'on faisait aussi mon entretien d'embauche ce soir, mais on fait tout.
14: On fait tout.
0: Il y a Rémi qui s'est présenté à un entretien d'embauche, il est routier. Ça s'est bien passé jusqu'au moment où le patron a découvert, Rémi, que tu avais un bracelet électronique, ce qui est joli d'ailleurs.
15: Ah bah.
0: Non mais c'est vrai, ça peut être
14: un objet de mode.
0: Alors donc t'as des doutes sur le fait qu'il te prenne, mais il t'a dit hein, quand même dans un mois je te prends. C'est vrai, dès que t'auras plus ton bracelet.
14: Après, est-ce que c'est vrai ça? Bon.
0: Moi, j'attendrai un mois si
14: je t'appelle. Ouais, mais bon, je tiens, des fois, il y a des patrons, ils me disent, ouais, je te recontacte. Et des fois, t'attends toujours, quoi.
0: Donc, sinon, ça graisse, il disait, la seule raison qui autorise un employeur à refuser une embauche du fait de l'existence de condamnation dans le casier judiciaire résulte d'une incompatibilité de celle-ci avec l'emploi auquel prétend la personne. Donc, si toi, tu peux te déplacer tout le temps, il n'a pas le droit de te refuser l'emploi, en gros. Après, il a le droit de choisir son employé. Ça, c'est vrai.
14: Là, il y avait quelqu'un qui était dans les ressources humaines, donc dans les trucs de recrutement, et disait qu'en soi c'est pas un motif, mais le mec peut trouver une autre excuse en disant bah non, tu sais, quand t'as pas envie d'embaucher quelqu'un, tu trouves toujours un truc.
16: Moi, il me l'a dit clairement. Moi, il me l'a dit.
0: C'est le bracelet.
16: Il m'a dit, je t'embauche. Et puis après, il m'a dit, j'ai appris que t'avais un bracelet. Et mes supérieurs, ils m'ont dit que c'était pas possible tant que t'avais le bracelet. Donc.
0: Non, mais je pense qu'il t'a dit comme ça, c'est que dans un mois, ça devrait le faire. Enfin, j'espère que tu es tombé sur quelqu'un d'honnête. Hein.
15: Non, mais eux, peut-être qu'ils
16: Font ça. Mais bon, moi, dans un mois, ça m'intéresse plus, ça y est.
14: Ouais, mais il y a d'autres postes ailleurs. Toi tu fais de l'intérim donc.
15: Non mais à mon avis eux ils t'ont dit ça, tu sais, par rapport à ton bracelet, parce que tu sais c'est des démarches, déclarer les heures, faire des papiers, tout ça.
3: Pour eux c'est
15: peut-être un peu prise de tête pour eux, tu vois. Ils veulent pas se prendre la tête avec les démarches.
0: Après si t'as un autre taf à dispo, prends l'autre taf à dispo, Rémi là.
16: Ouais, il y en a plein.
0: Bon, bah voilà, prends-en un autre. Moi, ça te prend. Ou alors, attends un mois. Tu prends un mois tranquille, là, en attendant.
14: Ouais, mais bon, t'as peut-être envie de bosser, tu vois.
0: Oui, t'as peut-être envie de bosser. Aussi, hein. Bon, bah écoute, Rémi, je sais pas trop quoi te dire d'autre. J'espère que tu vas trouver. Ouais. Bracelet à ton poignet ou chaussures à ton pied.
3: Bon, bah, un mois, ça va.
0: Tant que t'as pas signé ton contrat, de toute façon, tu peux rien faire.
16: Ah ouais.
0: T'aurais signé le contrat, oui.
14: Bah ouais, là c'est que des paroles quoi.
0: Ouais, là c'est que des paroles.
14: Et puis fais gaffe, fais plus de conneries surtout quoi.
0: Oui, les rodéos, tout ça.
3: Ça a dû te calmer, ouais.
0: Ça calme.
14: T'as écrit combien pour ça, là, pour les rodéos là?
16: 10 mois de suspension de permis et 10 mois de bracelet.
14: Mais c'était quoi, en voiture ou en mode?
16: Ouais, en voiture.
14: Mais
16: il y a eu des vidéos où je faisais du drift autour des ronds-points, tout ça.
3: Ah ouais, en plus on te voyait.
14: Ah ouais, donc
15: les vidéos en général,
14: ouais, c'est pas super, ouais.
3: T'as un peu jeté
16: dans la gueule du loup.
3: C'est dangereux en plus.
16: Ouais, c'est fini tout ça,
14: ça remonte à longtemps. Non, mais bon, tout le monde peut faire des conneries.
0: Ok, Rémi.
15: Ouais, bah oui.
0: Eh ben, on t'attend. Et tu nous rappelles dès que tu es au volant de ton camion le soir et que tu nous écoutes, ok?
16: Ça marche. Tous les jours, de toute façon.
0: Ah, c'est cool. Donne Baptiste, dédicace, vas-y, Rémi.
16: Donc, dédicace à Nathan, à Dinette, à Polo, à Dylan, à tout le monde, à tous les chauffeurs routiers. Et puis, bonne route à tous. Ça fait plaisir, les gars.
0: Eh ben, merci à toi, Rémi. Big up.
16: Vous pouvez m'envoyer un petit t-shirt ou quoi, les gars?
0: On t'envoie le t-shirt Skyrock, mais oui, on va pas oublier, t'inquiète.
16: Ah, c'est merde, les gars.
0: Salut, Rémi.
14: Salut, mec.
0: Et attention, préparez-vous. Question pour un gros con. Le grand match arrive tout de suite.
14: Ouais.
0: Et est-ce qu'il y a des gens que vous pouvez pas supporter? Est-ce que vous arrivez de pas pouvoir supporter la meuf, ou le mec d'ailleurs, d'une pote ou d'un pote? Là, vous la supportez
14: pas.
0: C'est donc arrivé, c'est dingue ça. Et pourquoi? Eh bien, on va reparler avec Tony là qui arrive dans un instant avec nous. Et puis on ira dans la zone rouge, la zone chaude de la radio libre. On aura Soso qui a un problème de couple qu'elle veut gérer avec nous.
14: Ouais.
0: Problème de couple. Et on parlera également, et ça va faire plaisir à plusieurs membres de l'équipe, de films pornographiques mais un petit peu spéciaux.
14: Bien ça.
0: Vous verrez lesquels. Ça fera plaisir à toi, Guigui.
14: Et peut-être
0: à un autre membre de l'équipe.
15: Ah, je passe mon tour pour le coup.
0: Eh ben non, Cédric.
14: C'est toi, tu es l'élu.
0: Tu ne passes pas ton tour. Un film un peu spécial. C'est quoi ton délire de film de cul?
15: Des blondes, des brunes, des meufs, quoi, normal.
14: Un tub.
0: Eh bien, on en reparle, on en reparle.
15: Non. Ah non, moi ça va.
0: Allez, avant la fin de la soirée, de toute façon, on est là jusqu'à minuit, on en profite. Hein. 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
0: 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Allez, c'est

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19: Question pour un gros con. Bienvenue sur ce magnifique plateau.
20: C'est un plateau magnifique.
19: Un plateau d'argent.
20: Un plateau repas.
19: Ouais. Un plateau repas.
20: Plateau repas. Marie.
19: Alors, attention, bon, je rappelle les règles du jeu pour ceux qui découvriraient le jeu et pour nos candidats qui ne se rappellent peut-être plus. Eh bien, c'est tout simple, c'était un quiz de culture générale. Des questions vous vous êtes posées hein, dans tous les domaines, mais avec un niveau C2, 6e, allez, des fois extrême 5e, mais pas plus. Hein. Alors, des questions, et le but du jeu, c'est d'arriver à 5 points. Le premier qui arrive à 5 points offre le titre de con à son adversaire.
20: C'est ça.
19: Pour répondre aux questions, c'est tout simple, il faut crier votre prénom. Mais. Cédric, as-tu un prénom ?
20: Cédric, ouais.
19: Et Karim.
20: Karim.
19: Ah, vous êtes équipé donc ce soir.
20: Ah ouais.
19: Donc vous criez, vous criez votre nom. Vous avez à ce moment-là 3 secondes pour répondre, pas une de plus. On ne réfléchit pas à voix haute. On
21: répond... Ah bah, ils ne réfléchissent pas du tout, même.
19: Oui. Non mais on ne réfléchit pas à voix haute. On ne baragouine pas. Bam, c'est du tac au tac. Vous criez avant la fin.
21: Tic tac, c'est des.
19: C'est tic tac, Kodak.
20: Ah là, double effet.
22: Ouais, c'est ça.
19: Clic clac, Kodak, clic paf. Et donc si vous criez avant la fin de la question, je m'arrête tout net. Et dans ce cas-là, vous vous démerdez avec vous-même. Alors, est-ce que vous êtes prêts ?
22: Ouais.
19: Alors, je lance officiellement le jeu. 2 candidats, des questions, un seul gros con. C'est question pour un
23: gros con.
21: Comme nous le dit un parmi les millions, le duel de titans commence.
19: Et attention, on va commencer par une question.
20: Attends, t'as pas présenté, genre Samy l'arbitre.
22: Bah ouais,
19: oui, c'est vrai.
22: Ah ouais.
19: Samy est à l'arbitrage et également le chronomètre.
20: Chronomètre officiel.
19: Marie est muqueuse à la buvette.
20: Et je vous dis, cric, cric.
24: J'ai pris
19: des
24: galons.
19: C'est clair.
24: Là,
19: du niveau, Marie. Ah là, c'est quelque chose.
24: Ah ouais,
19: bah là, évolution de carrière. Guigui, lui, gros compte d'honneur.
20: Voilà, ça fait plaisir.
19: Et Difool est superviseur général et emmerdeur premier.
20: Bonsoir.
19: Alors, attention maintenant, une question animaux pour commencer. Une question chacun votre tour. Citez chacun votre tour un animal à quatre pattes.
20: Cédric, Karim, tu commences.
25: Un chien.
21: Médéline, t'aurais pu dire.
22: C'est un chat.
20: C'est bon.
19: Ouais. Bon, alors, attends, pause. Alors, on part pas dans les races de chiens, dans les
20: trucs. Ah non, ouais, voilà. Bonne précision.
21: Ouais, Médéline, tu voulais faire une réponse. Ouf, ouf, ouf. Ouf, ouf, ouf. Ouf.
20: Un cheval.
21: Elle a soufflé à Karim, mais c'est accepté.
20: Un cheval, ouais.
22: Bon, une vache.
20: Un âne.
22: Comme
20: un
22: bois.
20: Un porc.
22: Comme Romano.
20: Un lion.
22: Un lion, un tigre.
20: C'est bon. Un éléphant.
21: Un guépard volant.
22: Mais lui, après, dit quoi ?
20: Tu réponds vite, dis-moi.
22: Éléphant.
20: Un éléphant, elle a dit.
22: Un éléphant.
20: 3.
22: Deux.
20: Un. Mais, t'es baisé.
19: Mais du coup, il vient de donner un indice.
22: Perdu, bah ouais.
21: On aurait pu dire guépard.
19: Bah oui, il vient de dire guépard volant.
24: Guépard volant.
19: Guépard volant, ça n'aurait pas marché.
20: T'as vraiment donné
19: des trucs. On lui dit chameau,
20: un hamster,
19: une chèvre, une girafe, un hippopotame.
21: Ben oui,
19: comme toi là, un flamant rose.
22: Ouais, non, avec deux là.
19: Un mille pattes.
21: Un canard.
22: Ah, raté.
19: Un loup.
21: C'est gros pattes, un point comme
19: un
21: ça.
19: Un bouton.
22: Ouais, c'est pas grave, écoute.
19: T'es vraiment un abruti.
22: Allez, vas-y, on chère.
19: T'es vraiment un abruti.
22: Ta gueule.
19: Eh, parle bien, sinon je vais te niquer ta
22: race. Tu vas faire quoi?
19: Je vais te niquer ta race. T'imagines?
20: Sur Luc Reichmann,
22: je vais te niquer ta race, il est fou.
21: Ben oui, là, c'était une question. Un animal à quatre pattes. Il y a Ben.
19: Il y a Marie.
21: Il y a Ben qui propose ouais. Marie, oui.
22: Oh.
24: Ouais, non, je ne vis pas à quatre pattes, hein, les gars.
19: Mais tu y es quand même souvent.
24: Bon. Non, oh, bah non, pas tant que ça. Tu vois.
19: Allez, une question maintenant. Nouvelle technologie informatique. Citez 3 appareils liés à la
20: formule. Tiens, un ordinateur.
22: Ouais.
20: Un Minitel.
22: Bon.
20: Non, c'est pas l'informatique. Mitel, c'est informatique.
22: Bah, c'est
20: les gars, vous partez en couille là, c'est pas informatique.
19: Vas-y, Cédric. Mais tu dis pas.
22: À l'informatique, alors un ordinateur.
19: Non, tu dis pas.
22: Une imprimante.
20: C'est trop tard,
19: non, mais c'est
20: trop tard.
19: C'est définitif. Ça y est, t'as dit ordinateur, ça veut
22: dire.
19: Mais non, non, mais non, tu sais pas les trucs. Je sais pas, une souris à disque dur.
22: J'avais des trucs à dire.
19: Non, c'est une souris, c'est pas un roulant.
22: Non, mais j'avais des
20: réponses. Non, mais ce qui est fou, c'est qu'il t'a dit, tu redis pas ordinateur. Et toi, t'as dit, ok, t'as fait pas un ordinateur.
19: Il est complètement pas. C'est vraiment complètement con.
20: D'accord, hein, gros.
21: Tu n'as pas le droit de dénigrer les candidats.
19: Il est complètement abruti.
22: Mais ta gueule, toi, allez,
19: tiens, maintenant une question en chantant.
22: Oh, c'était facile, ça, merde.
21: Bah oui,
19: ah, ouais, c'était facile.
22: C'est les animaux, c'était
19: beaucoup plus. Ouais, c'est vrai, mais
20: je crois même que je te la raconte un peu.
19: Non, parce que les trucs,
20: c'est quoi
22: faire. Tu vas faire une semaine, tu vas le faire. Et on va voir si tu vas stresser.
21: Ne t'embrouille pas avec l'arbitre.
20: Moi, je suis arbitre, monsieur.
24: Attention,
20: j'ai mes cartons dans la
22: tête.
20: Je te la raconte un peu, je trouve, la Marseille.
24: Elle jappe.
20: dit quatre noms d'animaux.
22: Mais vas-y, mais fais-le, le jeu, une fois.
19: Fais-le. Reste. Hop, ta gueule, la bête. Je parlais pas à Cédric, je parlais au chien. Bon, alors, vous êtes prêts, là? Il y a une question en chantant.
22: Oh non.
19: Ah si, bah il faut chanter. C'est bien ça. N'oubliez pas les paroles. Attention. Alors il faut chanter. Chanter trois titres de Jul. Karim.
22: Vas-y,

0: Ensuite, il y a.
1: Il y a un troisième. Un troisième. Le troisième. Le troisième.
2: Allez. 3, 2.
0: Je dis on m'appelle l'OVNI. On m'appelle l'OVNI.
1: Vas-y, refais-le.
0: On m'appelle l'OVNI.
2: Avec les petits bruitages et tout.
1: Ouais, mais ça fait encore.
2: Vas-y, 2-0, vas-y, enchaîne.
1: 3-0.
2: Non, 2-2.
1: Ah oui, c'est vrai,
2: 2-2. Tu donnes des points maintenant.
0: Ça distribue. Ah là là, bon, Cédric, il faut se réveiller là quand même.
2: Allez, vas-y, enchaîne.
0: Allez, citez chacun votre tour. Alors, existante ou ayant existé, une émission de télé-réalité. Karim. Avec le nom exact, hein, c'est-à-dire qu'il n'y a pas de truc. Alors vas-y.
3: Les anges de la télé-réalité.
1: Ouais, c'est le bon et complet.
2: Oui. Secret Story.
1: Oui.
3: Loft Story.
1: Attends. Oui. Putain.
0: Mais il y en a plein.
2: Ouais, mais je sais pas, je connais pas cette
0: question. Mais t'es complètement idiot.
2: Les Marseillais.
3: Accepté. Ouais.
1: Oui,
3: okay, sur le fil.
2: Sur le buzzer.
1: Putain, gros.
2: Vas-y, enchaîne.
3: Koh-Lanta.
2: Allez, Cédric. 3.
1: L'autre là avec
2: 2. Star Academy. Viens.
1: Ouais. Ah, pas mal.
4: Ah oui.
1: Karim.
3: Un dîner presque parfait.
1: Ah, oui. Oui, c'était la réalité.
0: Ouais. Ah, ouais, si, il y a des stars qui font tout.
1: Ah, aussi. Si. Il y a des gens de télé-réalité maintenant qui la font et tout.
2: Pense à des trucs, putain. 3.
1: Le meilleur pâtissier.
2: 2. Ah, c'est quoi ça?
1: Bah, si, c'est pareil. Oui, allez.
0: Mais il y en a une super connue.
2: Ah, bah ouais.
1: 3. Alors
2: 2.
3: L'île de la Tentation.
0: Il y en a une super connue.
1: Ouais, moi je pense aussi. Mais on vous donne pas d'indice.
0: Mais même, il y en a plusieurs encore. Il y en a au moins 2 super connues que vous n'avez pas dit.
2: 1.
1: Ah, je sais pas, putain.
0: Pékin Express.
3: Ah oui.
0: Le show, les gars.
3: L'amour est dans le pré.
0: The Voice.
3: Nouvelle Star, tout ça, là.
0: Danse avec les stars.
3: Ouais, voilà.
2: Karim marque le point 3-0.
4: Ah oui, c'est vrai.
0: Cauchemar en cuisine, la nouvelle star.
2: Ouais, d'accord.
0: C'est des réponses que vous envoyez. Pop Star, c'est à l'ancienne, ça va. Les princes de l'amour.
1: Mais oui.
4: Ah ouais,
1: il y avait les ch'tis contre le reste du monde.
4: Ouais,
2: c'est vrai. Ah ouais, putain.
3: Il y avait les Marseillais contre le reste du monde aussi.
1: On aurait pu dire ça.
3: Mais bon, c'est dans les Marseillais.
1: Non, c'était oui.
3: Non, mais bon, il y a eu les Marseillais à Miami.
1: Nice People, mort de rire, nous dit Al Jazeera, 25 ans.
4: Nice People,
1: comme c'était pété.
2: C'est quoi ça déjà?
0: C'était un truc de télé-réalité, c'était un Love Secret Story version Wish un peu.
3: Il y avait Big Brother aussi.
2: Ah, ça c'est Love Story en.
3: Ouais, mais
1: c'est pas en France.
0: C'est pas fait en France, mais.
1: Big Brother, c'est Love Story en fait.
0: Ouais, c'est ça. Alors, on en est où là?
2: 3-0, allez, vas-y, enchaîne.
0: 3-0.
3: Ouais. C'est pas encore la charade. C'est moi?
2: C'est Karim qui a marqué, ouais.
0: Et donc vous êtes prêts?
1: Ouais.
0: Allez, tiens, on va faire une question nourriture. Citez chacun votre tour un plat de chez McDo. Karim.
2: Vas-y.
1: Big Mac.
0: Ouais.
2: C'est bon.
1: Les frites.
0: Ouais.
3: Oh, le frit. C'est un plat, ouais. Je les frites.
2: C'est bon, on en
0: sait. Oui, oui, ça passe.
2: Un fish.
0: Ouais. Bon.
1: Le Sunday.
2: C'est bon. Ouais.
3: Un Big Tasty. Mmh.
1: Qu'est-ce qu'il y a?
0: Putain, mais Cédric,
1: facile. Des potatoes.
4: Non, mais
0: des frites, des potatoes.
2: Ah ouais, bah alors,
1: c'est bon, ça accepte. Sur bien tous les hamburgers.
0: Un
1: hamburger.
0: Et des potatoes.
2: Allez, vas-y, des nuggets.
1: 3. Le signature.
0: Lequel? Signature, je crois que c'est une gamme de burgers.
1: Ouais,
2: D'accord. Faut préciser.
1: Parce que si tu dis je veux un signature, ils vont te dire.
2: Préciser ou dire autre chose.
1: 3. 2. Triple cheese.
2: C'est bon, accepté. Ça existe, ça?
1: Bah ouais.
3: Vérifier.
4: Si, ça existe.
3: Ça existe, ok,
2: bah c'est bon. Wrap.
1: Ouais.
2: Wrap lequel, faut préciser. Putain,
3: c'est wrap poulet, miel. C'est ça, miel poulet.
2: Ah là, je sais pas, faut dire, monsieur, quel est
3: wrap poulet.
1: Wrap poulet.
2: Ok, vérifie, Guy.
3: Wrap poulet. Ça existe, oui, j'en ai pris.
0: Il y a même ça. Cédric, c'est à toi, monsieur.
2: Les petits.
0: Les petits quoi?
2: Les petits quoi? Les petits fruits, là, les fruits.
3: Les pommes.
0: Hein? C'est pas un plat, les gars.
2: Le sachet avec pas le bon nom. Est-ce que tu as le vrai nom? Si tu as le vrai nom, l'accepte. Si tu as pas le vrai nom, c'est bon.
1: Bah, c'est les fruits.
2: Non,
3: les fruits, là, c'est
0: non, c'est les pommes à croquer, je crois.
2: Ouais, c'est.
1: Non, parce qu'il y a pas que des pommes.
0: C'est pas les fruits coupés, les trucs comme ça. Ou un nom, c'est un nom.
2: Ouais, c'est pas les fruits.
0: Non, mais c'est pas les fruits.
1: Et si tu demandes des fruits, ils vont demander lesquels?
2: Ah non, mais il y en a
3: qu'un. Allez, c'est trop long.
0: Non, mais c'est vrai qu'il y avait le CBO, le Royal Cheese, le McChicken, le McBaguette. Enfin, il n'existe plus celui-là.
2: Tu peux dire.
0: Oui, mais bon, on n'avait pas précisé de ce qui s'est passé.
1: Le Triple Cheese dans le McDo que je vais, mais il n'y en a plus.
3: Ouais, mais bon, double cheese. Au Maroc, il y en a.
0: On n'avait pas précisé, mais
1: c'est
3: cheeseburger. Et le sachet s'appelle la petite pomme.
1: Voilà, la petite
3: pomme. C'est la petite pomme.
1: Ou le croque-pomme.
2: C'est croque-pomme. C'est ça le nom que je cherchais.
0: La pomme croquée, je dis.
2: Et le wrap poulet, machin, ça existe?
3: Ouais, ça existe, wrap poulet aussi.
4: Ça existe.
3: Le wrap poulet, il y a chèvre aussi.
4: Il y a chèvre aussi, ouais.
1: 280.
2: 4-0, les gars.
5: Voilà, le double cheese, vous pas dit.
0: Non, le double cheese, personne n'a dit
5: hamburger.
2: C'est ça.
4: Tu vois. Ouais, c'est vrai, ouais.
0: Cheeseburger, tu peux dire.
2: Allez, vas-y, enchaîne.
5: Tu peux dire,
3: ah ouais, menu enfant, fallait quoi, dire.
2: Cédric,
3: t'as
2: assez bon. Bah, les questions, connard.
0: Mais tu es à zéro.
2: 4-0. Allez, enchaîne.
0: C'est Cédric, tu es à zéro.
5: Oui, c'est enfer, Manu.
2: Ta gueule, allez.
5: C'est la charade, là.
0: Bah, c'est l'heure de la charade. Charade.
5: Eh oui.
0: Alors, attention, mon premier est un jeune matelot.
2: Hein?
0: Mon deuxième
2: est... un matelot sous fixe.
0: Non. Mon deuxième est le contraire de bas. Mon troisième est le contraire de froid. Mon quatrième est utilisé pour fixer.
3: Karim, mousse au chocolat.
0: Bonne réponse.
3: Et bim, et bam, et boum, et bim, bam, boum.
0: Et là, ça n'était pas claquette, du coup, la joie. C'était mousse au chocolat. Correction, mon premier est un jeune matelot. Les mousses. On appelle ça les mousses.
2: Ouais, pas moussaillon.
5: Non, j'avais trouvé ça.
0: Mon deuxième est contraire de bas. Cédric, au contraire de bas.
5: Mais moussaillon au chocolat, ça marcherait pas.
0: Mon troisième est contraire de froid.
2: Frais.
0: Chaud.
2: Chaud. Oh, c'est frais.
0: Mon quatrième est utilisé pour fixer deux objets l'un à l'autre.
2: La colle.
0: Cédric, tu l'avais trouvé ou pas?
5: Non.
0: Mon cinquième est la première lettre de l'alphabet. Le A, mon tout, est un dessert. Mousse, eau, chaud, colle, A.
5: Et Victor de Carême.
0: Voilà. Et voilà. Et Cédric, bravo, une semaine de plus, tu es le gros con, bravo.
2: Ouais, c'est pas grave.
4: La manita, là, je vous aime.
2: Il y a pire dans la.
3: La marée, Charles.
5: Exactement ça.
4: Ah, la manita, t'es trop con, Cédric.
5: Gangsta,
4: ah non, j'ai jamais dit ça.
0: Et vraiment, Frédéric, je te le dis.
2: Ah, ouais.
5: Bon, très beau jeu.
0: Tu veux un peu de mucus?
5: Pas trop
2: de
5: pas trop de suspect cette semaine. Mais on remet ça la semaine prochaine pour un nouveau question pour un
2: gros con.
0: Là, Cédric, il faut réviser un peu.
5: Allez, tu révises la semaine prochaine.
2: Mais une semaine, tu veux pas changer, prendre Samy ou Marie?
0: Bah non, mais c'est le jeu, c'est plus deux. Tu veux plus le faire?
2: Bah non, mais si, mais une semaine, je suis là pour rigoler, tu vois.
0: Bah non, mais je te baisse tout le temps.
2: Un peu de nouveauté, tu vois.
0: Bah, c'est sinon, on peut faire un Marie contre toi si tu veux.
3: Ouais, c'est bien ça.
2: Ah, je veux
4: super.
2: Bien.
3: Vas-y, pour t'es chauffé, pas t'es chauffé.
2: Vas-y, on fait
4: ça.
5: T'as raison. Gaston, ouais. Bon, fin du
2: match. Je suis sûr, je gagne.
5: Prochain rendez-vous mardi prochain pour un prochain question pour un
2: gros con.
5: Alors, problème à gérer, vous savez, ici, il n'y a pas de problème, on essaye de trouver des solutions.
2: Ouais.
5: Un truc à dire, n'hésitez pas, on ira retrouver Soso là, tout à l'heure. Soso qui a des problèmes par rapport à son mec, problème de couple, ils sont en couple tous les deux. Mais on en saura un petit peu plus d'ici une petite demi-heure. Puis il y a Tony. Alors Tony, qu'on va retrouver là tout de suite avec nous. Eh bien Tony, bienvenue sur Skyrock. Dis-nous tout de suite, qu'est-ce qui t'arrive Tony? Explique-moi pourquoi tu nous appelles.
6: Oh, c'est moi.
5: Oh, Cédric.
4: Bah, alors...
2: C'est vrai que c'est une imitation.
5: Très belle imitation.
2: Ah, wow.
6: Alors, le petit blême pro, donc le problème.
5: Oui.
6: J'ai un collègue, c'est comme mon frère, c'est comme mon meilleur ami. Tu vois ce que je veux dire? C'est lui avec qui je fais le plus de conneries.
5: Mmh.
6: Et en ce moment, il est sur le point avec une fille. Ça fait un mois, il la connaît.
5: Ouais.
6: Ils ont déjà habité avec elle, quoi. Il change pour elle, mais du mauvais sens.
5: Ah, c'est un pote qui est tombé amoureux et depuis un mois tu le reconnais plus.
6: C'est ça.
5: Ah ouais, c'est...
4: Ah bah ouais, il est fou amoureux.
6: Et moi en fait j'essaye de lui faire comprendre parce que sa gadjie, je la comprends pas. Je la sens pas. J'arrive pas
3: ouais,
6: à la
3: prendre. Confiance, ouais.
6: J'ai pas confiance en elle.
5: Et pourquoi t'as pas confiance en elle, toi?
0: Ah, parce que je l'ai niqué.
5: Je l'ai niqué, il y a mon frère, il l'a niqué.
0: Ah, tout le monde l'a niqué
5: à Barotille. Pourquoi t'as pas confiance?
6: Parce que déjà, j'ai la voiture. Et lui, il a pas la voiture, par contre. Donc je sors tous les soirs avec lui et tout. Et elle, à chaque fois, elle veut venir. Elle mange sur le cul de lui, sur moi, quand on paye à manger, des délires comme ça.
5: Alors, manger sur le cul en marseillais, ça veut dire.
3: Son dos, ouais. Ça veut dire qu'il profite un peu, ouais.
5: Michetonner.
0: Ah, c'est vous qui payez, quoi.
6: Voilà, exactement. C'est ça.
5: Quelqu'un qui te mange le cul, c'est un michetonneur.
3: Ah,
0: sur le cul.
5: Ou une michetonneuse.
6: Il a fallu que je le dise une fois, je suis en réserve, pour qu'elle me donne 10 euros et en me faisant croire que c'est sa mère qui lui a donné.
5: T'as déjà donné 10 euros.
0: Ah, mais peut-être qu'elle a pas trop d'oseille, là.
2: Peut-être qu'elle est en galère, aussi.
5: Elle est pas si radine que ça, tu vois.
6: Mais non, elle est coffre.
0: Mais la meuf, elle a quel âge?
6: Elle a 19 ans.
0: Mais elle fait quoi? Elle va à l'école ou elle bosse?
6: Elle bosse, avec son salaire récemment, c'est une radine.
5: Ah, c'est une radine.
0: Mais là, c'est pas interdit par la loi?
5: Les radins.
0: Non, c'est incroyable, ça.
4: Il est choqué.
5: Mais t'es pas un peu jaloux, Tony? Ça, c'est la question que nous pose Panès sur l'appli Skyrock Panès du 66.
6: Voilà que je l'aime, mon collègue.
5: Ah, non, mais non, tu vois, non, mais on peut, hein, parfois quand tu
2: es jaloux d'une amitié.
5: Non, mais quand t'as un pote qui t'aime bien, t'es tout le temps avec, et puis bon, il sort avec une meuf et tu le vois moins, ça peut te casser les couilles.
4: C'est vrai.
5: C'est pas forcément de la jalousie, mais bon, elle te bouffe un peu du temps de plaisir que t'as avec ton pote. Sans parler de cul, bien sûr.
6: Pas du tout, il a tout le temps été en couple. Quand il était en couple, j'ai tout le temps respecté, mais là, au bout d'un moment, je dirais, je la vois.
5: Je me dis,
6: j'arrête pas de le faire raisonner. Je lui dis, écoute, elle est comme ci, elle est comme ça. Je la sens mal. Il y a eu des. Je sais pas.
0: Ouais, mais bon, c'est pas parce que toi, tu l'aimes pas que. Tu sais, t'as forcément raison, tu vois.
2: Bah ouais, je veux dire. T'as plein de messages, hein, gros. Regarde, Dragon Débridé, il dit en même temps, tu n'es pas en couple avec ton pote, là, tu te positionnes en concurrent, je trouve.
5: Ah, tu vois, c'est pas le seul qui dit jaloux.
2: T'as des dons aussi, mais de quoi il se mêle, qui s'occupe de son cul et laisse ton pote tranquille.
5: Oh.
2: Ouais, mais si son pote, il change, il peut lui donner son avis aussi, tu vois. Moi, je comprends.
6: Non, après, déjà, la
0: non mais en fait, à mon avis, t'es jaloux parce que tu le vois moins. T'es amoureux.
6: Oh, non, qui est amoureux? Non, pas du tout. On se voit tous les trois. On est tout le temps ensemble. Tous les soirs, on est ensemble. Là, par exemple.
0: Ah, vas-y, moi, au bout d'un moment, déjà, ton pote, il est bien sympa. Moi, je sais qu'au bout d'un moment, ça me casserait les couilles d'avoir quelqu'un qui tient la chandelle.
5: Oh, quel vilain ami, Romano. Toi, t'es un bon ami.
0: T'es en couple, t'as envie d'être à deux.
4: Surtout au début.
0: T'as toujours quelqu'un là à côté. Vas-y, lâche-nous.
5: Non, mais c'est elle qui profite. C'est parce que lui, il a la voiture et c'est lui qui les transporte. En fait, toi, tu rends service, Tony.
0: Bah rends pas service, comme ça tu la verras pas, laisse-leur vivre.
2: Ouais, mais lui, il veut voir son pote et à chaque fois, elle vient aussi. Tu vois ce que je veux dire? C'est comme si toi, tu vas faire un délire avec des potes et il y a tout le temps la meuf de ton pote qui s'incruste dans le délire de mec, tu vois. Tu peux voir tes potes de ton rêve.
0: Ça, c'est au mec, c'est à l'autre mec de gérer, tu vois.
2: Oui, bah oui.
6: Moi, je vais faire un plan 4 avec Pamela.
5: Oui, d'accord, Tony.
0: Tu vas en couille. Je commence à divaguer là.
5: Là, tu prends des risques. Tu prends des risques, c'est risqué.
0: Je pars en couille complet, mon pote. Ça, pas du tout.
5: C'est risqué, Tony. Là.
0: Il faut un suivi psychiatrique. Ouais.
5: Non, mais en gros, si j'ai bien compris, avec les autres meufs, il n'y avait pas de problème. Quand il sortait avec d'autres meufs, ça ne te gênait pas.
6: Quand il sortait avec les autres meufs, il n'y avait aucun souci. Elle venait, mais genre, de temps en temps, dans la voiture. Il passait beaucoup de temps avec elle. Mais c'est-à-dire là, il n'arrive pas à faire la part des choses. Il se voit trop dans le futur avec elle, sachant que ça fait qu'un mois qu'il la connaît. Et moi, j'ai peur pour lui parce que elle essaie de le faire changer, mais d'un sens, ça le rend plus parano qu'autre chose.
5: Moi, j'arrive pas à saisir si vraiment cette meuf, elle est pas bien pour lui et que t'as envie de lui donner des conseils et de lui dire bon, cette meuf, méfie-toi, elle profite de toi, etc. Ou alors, si t'es un peu jaloux, comme vous le disiez là.
0: Ouais, mais en fait, à un moment donné,
5: un peu partagé entre les deux.
0: Non, mais tu vois, t'es que le pote. À un moment donné, t'es qui pour lui dire
5: oh là, c'est un cloporte.
0: Non, pas du tout.
6: Non mais
0: tu vois ce que je veux dire, c'est que c'est après le mec, peut-être que effectivement la meuf elle est pas faite pour lui, mais tu vois, de lui dire comme ça, de lui foutre dans la gueule, et qui te dit que t'as raison, tu vois, t'as peut-être une fausse idée sur la meuf.
4: Non,
0: la meuf,
4: plus,
0: la meuf elle est peut-être juste sympa, toi tu l'aimes pas, bon, tu sais,
2: tu vas dire surtout.
0: Il y a des gens, je sais pas, moi j'ai des potes, ils sont potes avec des gens, je peux pas les saquer, tu vois. Et on se voit pas tous ensemble.
5: Est-ce que vous avez déjà eu cette
0: Je sais pas, moi j'ai des potes, ils sont potes avec des gens, je peux pas les saquer, tu vois. Et on se voit pas tous ensemble.
5: Est-ce que vous avez déjà eu cette sensation, vous?

0: par exemple, un jour, je l'appelle, je lui dis, oh ma gueule, vas-y, viens, on va ce week-end à Amsterdam, on va se fumer des ouinges et tout. Il me dit, sa réponse est, non, je côtoie plus ces endroits-là, moi, mec. Mais comme ça, tu sais, avec une voix comme ça, non, laisse tomber, je côtoie plus ces endroits-là.
1: Alors que 15 jours avant, il s'envoyait pilon sur pilon.
2: Frère.
1: Juste parce qu'il s'envoyait. Donc lui, il avait changé.
0: Ouais, il change de ouf, ouais.
3: Et après, quand il est plus avec la meuf, il redevient.
0: Ouais, exactement.
3: Comme à l'ancienne. Ouais.
1: Et toi, Samy, tu disais aussi, c'est arrivé, toi, des potes qui changent. Pas forcément des potes qui changent ou des potes qui sont avec une meuf et tu sens pas la meuf.
4: Ben en fait, dès le début, tu sais, quand tu vois que le mec, au bout de, comme toi, Tony, au bout d'un mois, le mec, ça devient le calque de la meuf. Tu vois, par exemple, je te dis des conneries, la meuf.
1: Genre, il aimait le rap, sa meuf aime, je sais pas, moi, Michel Sardou.
4: Et voilà, ouais, mais exactement. Mais exactement. Et genre, d'un coup, au bout d'un mois, le mec, il va critiquer le rap et il va chanter Michel Sardou.
2: Non, mais ouais, mais c'est pour moi, le mec, c'est qu'il a aucune personnalité, tu vois.
4: Ben c'est
2: un mec ultra influençable. Le mec,
4: ouais,
2: il a pas de face, tu vois.
4: C'est trop bizarre, hein. Mais surtout dans le sport, moi j'ai remarqué ça. Tu vois, j'avais un pote, par exemple, sa meuf, elle faisait de la planche à voile, le paddle là.
1: Ouais.
4: Tu te mets debout, voilà.
1: Ça en fait tous les étés, c'est génial ça.
4: Ouais, c'est cool. Bon,
1: je vous conseille. Vraiment. C'est un peu physique, mais je vous conseille.
4: Ouais, pour la balade et tout, c'est cool. Bon, bref, lui, il en faisait, comme toi, de temps en temps l'été et tout, et genre il s'est mis avec une meuf qui faisait ça, mais genre c'était sa passion la meuf. Mais le mec, il ne parlait plus que de paddle. Genre, en plein hiver, il allait faire du paddle, s'il te plaît. Et nous, on était là, on se retrouvait entre potes, on faisait des petites soirées.
1: Tu nous fais chier avec ton paddle.
4: Ouais, lui, il était là. Attends, là, les gars, demain, je me lève tôt, on va faire du paddle. Tu sais, il nous montrait les parcours qu'il faisait en paddle, il nous rendait fous.
2: Non, mais peut-être que lui a fait
4: du jour au lendemain,
2: un truc. Le mec, il a découvert qu'il a aimé ça, tu vois.
4: Ouais, je veux bien, mais bon, tu sais, quand ça va vite comme ça, au bout d'un mois. Et Tony, c'est un peu ça. C'est que là, de son pote, en un mois, il est amoureux de sa meuf, il se projette dans le futur, machin. Vas-y.
1: C'est ça que tu ressens, Tony.
4: En ton temps, quoi.
5: Bah, en fait, c'est totalement ça. C'est que, en fait, je vis chez lui, chez mon pote.
1: Ah, vous habitez ensemble, je savais pas ça.
5: Et ouais, on habite ensemble. Ouais. Et je le vois comment il est quand il est seul.
4: Ah, quand
5: il est avec ta copine, tu vois.
4: Il est totalement différent,
5: le mec.
1: Ouais, c'est des gens qui sont influençables.
4: Bon, c'est vrai.
5: Ouais. C'est ça. C'est que le problème, c'est que j'ai peur que plus il s'attache à elle, qu'il tombe dans le piège et qu'à la fin, ça se retourne contre lui.
1: Ouais, c'est le largue, il tombe de haut. Bah après, c'est un grand garçon. T'as quel âge? T'as 19. Il a ton âge, ton poteau aussi, pareil.
5: Il en a 17, hein.
1: Il a 17 ans.
2: Non, mais qui te dit que t'as raison sur cette meuf, tu vois, sur la vie que tu te fais cette meuf?
1: Romano, défenseur des femmes ce soir. Merci,
2: non, mais
1: Romano,
2: pour te
1: défendre la jante féminine, tel Romano galant.
2: C'est ça.
5: Parce que moi, elle m'a rien prouvé pour, en fait. Elle m'a pas prouvé le
2: contraire. Non, mais elle a rien à prouver. T'es pas seul.
4: Pour le coup, elle a rien à prouver.
6: Oui, ouais. C'est clair.
2: Non, mais pour te dire, parce que moi, je te dis ça, parce que moi, ça m'est arrivé au tout début avec Cariol, tu vois. Le frère du mec qui nous a présenté, un jour, il me prend à part, il me dit, ouais, tu sais. Ouais, Cariol, tu verras, l'histoire, elle va pas durer. Bon, tu vois, le mec, il a eu le nez, quoi. Le mec, il se basait sur des trucs, des on-dit, des machins, qu'on voyait en soirée, trucs. Et rien à voir, tu vois.
6: Ouais, tu peux pas la connaître comme lui.
2: Tu sais, je lui ai dit, moi je lui avais dit, du coup, écoute, on verra bien. T'sais. Moi au début, je me prenais pas la tête. Mais c'est pour ça, tu sais, peut-être que la meuf, elle est super gentille. Hein. Après, peut-être que t'as raison, c'est peut-être une grosse conne aussi. Hein.
1: Rappelle-toi, Romano, les conseils de ta mère sur la gothique. Voilà, la gothique.
2: Non, mais la gothique. Non, mais elle l'aimait pas.
1: La gothique.
2: Non, elle l'aimait pas, mais elle m'a jamais dit que ça durerait pas.
1: Si, elle te disait qu'elle avait une sale trogne.
4: Ça trogne. Elle
2: est ma mère, des fois, elle est.
1: Une sale trogne.
2: Non, mais des fois, ma mère, elle est extrême aussi. Elle est bien me provoquer, tu vois.
1: Elle t'avait pas dit qu'elle avait une sale trogne?
2: Si, et que l'autre, elle faisait vulgaire. Là,
1: pour qui pue, elle faisait vulgaire, oui.
2: Pour qui pue, elle faisait effronter.
1: Et l'autre, elle a une sale trogne.
2: Non, mais bon, voilà.
1: Elle s'est pas trompée.
2: Non, elle s'est pas trompée, mais bon. Elle m'a jamais dit, ouais, ça durera pas, tu vois. C'est bon, les histoires ont capoté, mais pour des raisons personnelles.
1: Non, mais parfois, les conseils, ça compte, ouais. Alors, il y en a plein. Alors, c'est partagé entre ceux qui nous disent que t'es jaloux et d'autres qui nous disent que ton pote, il est en train de se faire matrixer par la meuf.
2: Non, mais peut-être que
1: matrixer par la meuf, c'est qu'elle qui nous laissait le message là, sur la
2: moi, je couperais la poire en deux, ou la pomme d'ailleurs, ou ce que vous voulez.
4: Une orange,
2: si vous voulez. Cédric, tu veux quoi?
4: Une banane.
2: Tu sais, t'as peut-être un peu raison, mais laisse vivre ton pote son truc. Parce que plus tu vas lui dire des saloperies sur la meuf, plus le mec ça va le braquer. Et ça va lui casser les couilles. Il va dire, ouais, vas-y, t'es jaloux parce que toi t'as pas de meuf.
6: T'as tout à fait raison.
2: Bravo, Romano. Merci.
1: Alors attends, on a des réactions pour toi, Tony. T'as vu
4: ça? Juste, repense à un truc.
1: Ton collègue marseillais, Samy, qui veut te dire un truc.
4: Il y a un pote à moi, il m'a envoyé un message, il a entendu l'anecdote, j'ai raconté sur notre pote en commun qui faisait du paddle, et j'avais oublié un truc, il m'a dit aussi, rappelle-toi quand elle est sortie avec la meuf qui était végane. C'est-à-dire que mon pote, en fait, à la base, c'est un mec. Non mais gros, on faisait des barbecues, on éclatait des côtes de bœuf, mais monumentales, tu vois. Et un jour, il organise une soirée chez lui, je me suis dit, vas-y, il y a un barbecue chez lui, je vais amener de la viande et tout, j'avais amené plein de bons petits trucs à manger, tu vois. Et le mec,

0: soirée, il mangeait du quinoa avec sa meuf. Mais en une semaine, il était devenu vegan. Mais il
1: s'est trouvé une passion.
0: Mais non, mais c'est lunaire. Tu sais, il y a une semaine, on mangeait de la viande. Le mec, il est vegan.
2: Moi, tu vois, moi, j'aurais du mal à être avec ce genre de mec parce que le mec, tu sais, en fait, il change de personnalité. En fait, tu te dis, ouais, le mec, il a aucune personnalité, quoi.
3: C'est trop bien, ça, en fait.
2: Il a ta vie sur rien.
4: Mais c'est pas des mecs qui galèrent avec les meufs, ça.
0: Non, et ben, lui, il galère pas du tout. Mais par contre, dès qu'il est avec une meuf, il est amoureux de la meuf en une semaine et il y a que la meuf qui compte, tu vois.
3: C'est moi le mec que je te dis, il a pas eu genre 1 million de meufs, tu vois. Il en a eu peut-être 5, 6 dans sa vie, tu vois.
4: Ah ouais, c'est
3: dès qu'il y a une meuf, ouais, il est en love, frère.
0: Il y tient tellement.
5: Et après, le truc, c'est que moi, j'ai vu des messages entre elle et sa copine qu'on a en commun tous les trois. C'est que. Elle disait, ouais, au début, elle disait, ouais, moi, je veux m'amuser, nanani, nanana. Et après, voilà. Et à l'heure d'aujourd'hui, genre, elle le faisait galérer. Et ça fait quoi? Ça fait que 2-3 jours qu'ils s'embrassent et tout. Et qu'ils se considèrent en couple.
4: Après, moi, je pense qu'il faut lui laisser faire son expérience. Et puis,
3: ah oui.
4: Tu vois, si tu l'auras prévenu, voilà, s'il se rétame la gueule, bon, bah, c'est bien.
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0: Et ouais, c'est sur Skyrock tous les soirs, votre Radio Libre, notre Radio Libre. Attention, on va retrouver Soso là dans un instant, puis les réactions eh ben, par rapport à la story de Tony. Vous savez, Tony qu'on a eu il y a un instant, là, juste après le question pour un gros con de la soirée.
2: Ouais.
0: Tony qui nous appelait par rapport à un ami, son pote il est en couple, ça fait un mois que ça dure et Tony ne peut pas blairer la meuf.
2: Ah, il peut pas la saquer.
0: Et ouais, il trouve qu'elle profite de lui. Bon, il trouve que son pote est en train de changer. Bon, ça arrive souvent quand on tombe amoureux. Hein.
6: Pas bah, grave,
0: ouais. Ça peut arriver à des potes
2: c'est ça, ouais.
0: Qui tombent amoureux. Bon, on en reparle avec Tony, puis vos réactions. Là-dessus, on aura, oui, je vous ai promis qu'on aurait Valentine et Chaton aussi, on aura Chaton aussi, dans un instant sur Skyrock. Préparez-vous et puis Soso est déjà là, Soso au téléphone avec nous en direct du 13. Vous pouvez tout nous dire tous les soirs et, yes. Et Soso, bah, c'est ton tour. Salut à toi, Soso.
6: Ouais, Soso.
7: Salut.
0: Salut.
6: Ouais, Soso.
0: Donc, t'es dans le traité ou dans le 13 à Marseille?
7: Ah
0: ouais,
7: pas loin.
0: Très bien, il va falloir gérer Soso. Gère le téléphone, t'as 25 ans, Soso.
6: Prends le téléphone à l'oreille direct.
7: C'est ça. Vous m'entendez mieux?
0: Oui, voilà, là on t'entend bien, Soso. Tu nous appelais pourquoi, Soso? Dis-nous.
7: Bah, en fait, il y a un problème. Donc, ça fait pas longtemps que je suis avec mon copain, ça fait 7 mois. Mmh. Et je l'ai surpris à regarder du porno. Enfin, bon, ça, en soi, ça me dérange pas. La seule chose qui me dérange, c'est qu'il s'en cache. Et il s'en cache énormément parce qu'on vit pas ensemble. Et en fait, je me suis tombée sur des historiques et je vois que tous les jours, il regarde du porno.
0: Toi, t'es plutôt ouverte par rapport à ça?
7: Bah, je suis ouverte, mais dans le sens où ça ne me dérangerait pas qu'on regarde tous les deux, parce que regarder du porno, c'est un peu aussi regarder des fantasmes. Donc, moi, si je peux en réaliser,
0: bah, partager pourquoi ça avec pas, lui. Enfin,
2: et lui, il veut pas.
7: Bah, ouais.
0: D'accord, non, mais bah, c'est bien.
7: Ce qu'il veut pas, c'est qu'il n'en parle pas, en fait, il ne s'ouvre pas. Alors, peut-être qu'il a honte de certains fantasmes ou quoi, j'en sais rien.
3: Non, mais après, les fantasmes, mais... tu les partages pas forcément.
0: Justement, en parlant de fantasmes, qu'est-ce qu'il
2: regarde? Qu'est-ce qu'il regarde?
7: Franchement, je sais pas s'il m'écoute, mais je balance parce que vraiment, c'est un,
0: vas-y.
7: Un cri à l'aide, quoi.
0: Il regarde. Ça fait du bien d'en parler, c'est fait pour ça, la radio libre.
7: Bah, il regarde des vidéos de trans.
0: Ah, des trans.
6: Ah oui, donc ça fait, tu peux pas lui... Ça, tu vas pas pouvoir
2: l'aider. Ah, en tout cas, il a bon goût.
6: C'est au niveau de... tu vas pas pouvoir l'aider, là.
2: Non, mais tu parlais fantasme, il fallait qu'il t'en parle. S'il vient demain et te dit, ouais, j'ai un fantasme, c'est niquer un trans avec toi, tu vois.
7: Mais c'est... Non, en soi, moi, c'est... voilà, comme je dis, moi, je suis ouverte à toute proposition, seulement...
0: Mais t'as pas été étonnée que ton mec, il regarde des trans?
7: Bah, si. J'ai essayé d'entamer un peu la discussion avec lui, par exemple, en essayant de nouveautés. Donc je me dis que c'est un garçon, mais bon, je sais qu'il y en a qui aiment ça, mais je me dis peut-être lui mettre un dos ou quoi. Ça,
0: Marie, ça
7: si il regarde
0: bizarre,
7: l'écran,
0: bah,
7: c'est que
0: bien,
7: ça peut être ça, son fantasme, en fait, finalement, pas...
0: En tout cas, s'il regarde l'écran, c'est que ça l'excite. Bon.
3: Bah, c'est bizarre, mais après un fantasme, c'est
2: ça tombe bien, mon chéri, j'ai un très gros clito.
6: Ah ouais, c'est
0: con. On dirait presque une grosse tête.
2: Bah oui.
3: Non, mais après
2: du
3: les fantasmes,
0: quand il regarde ça, t'es pas plus, ça te fait pas plus bizarre que ça?
3: Bah, ça me fait un peu bizarre.
7: Bah, si, mais... Franchement, les trans, ouais, ça me fait chier parce que vraiment, je me pose énormément de questions et quand j'essaie de m'approcher de derrière, quoi, il veut pas en fait. Vraiment, il se bloque, il me dit non.
0: Après, ça veut rien dire. Peut-être qu'un trans, il aurait peut-être envie de le niquer plutôt que de se faire. Oui, niqué par un trans.
3: Ouais.
7: Ouais, c'est vrai.
0: Ça peut être quoi le fantasme? Cédric, explique-nous. C'est quoi le plaisir de baiser un trans? C'est le fait.
6: Ah, mais je baisse pas trans.
0: C'est comme si tu baisses.
6: Ah, non.
0: Tu mets à la main d'un. C'est quoi? C'est la domination d'un homme qui a malgré tout des
6: seins. Je peux pas te répondre, c'est pas mon délire. Non, désolé.
0: Parle-nous, Cédric, dis-nous.
2: Allez, vas-y.
6: Ah non, mais je te dirais, c'est mon délire.
2: Aussi,
6: Mais c'est pas mon délire.
2: Sky solidarité, quoi.
6: Ouais, bah ouais.
3: Non, moi, ce que je voulais dire, c'est surtout les fantasmes, c'est des trucs qu'on n'a pas forcément envie de faire en vrai.
0: Alors, je pense que si tu demandes en regardant des trans, c'est que ça t'excite, les trans.
3: Ouais, mais t'as pas forcément envie de le faire en vrai, tu vois.
0: Guigui, t'as déjà regardé
2: des trans?
0: Oui.
2: Jamais de la vie.
0: Jamais? Pourquoi?
2: Non, je te jure,
0: tu es intolérant.
2: Non, pas intolérant. T'as jamais vu de talent. Je respecte Cédric. Mais moi, ça m'attire pas. Ça m'attire pas du tout.
0: Il y a des trans qui sont super mignons. Hein.
2: Ouais, bah.
3: Mignonne.
2: Ça t'intéresse, toi?
0: Non, mais on l'a vu.
2: Attends.
0: Cédric est content.
2: Tu me mets le doute.
6: Du coup, tu te dévoiles. Attention.
0: Non, je te dévoile pas.
2: Attention.
0: C'est la soirée des
2: révélations.
0: Avec Karim, il y a des trans qui sont super mignons.
2: Maintenant, il y a Karim qui est mis dans la sauce. Tu vois pas dans votre couleur. Je te sauverai pas, là. Sur ce coup-ci, je te sauverai pas.
0: Ah non, mais moi, je pense que je suis pas.
2: Bon, alors. Antifoul, parle-nous.
0: Non, non, vas-y, parle-nous
2: alors. Raconte tout.
0: Mais vous êtes.
5: Allez, vas-y, raconte, ça me fait bander.
8: Ouais, c'est ça. Ouais.
0: Cédric, tu me mets mal à l'aise.
8: Ouais, bien sûr. Bien ouais.
0: sûr, tu me mets mal à l'aise.
2: Ouais, moi, ça m'attire pas, moi. Pas de problème. Je sais pas, j'ai jamais eu ce kiff, ce plaisir. Bon, je respecte, hein, mais moi.
5: Je vous dis fou, là.
0: Non, je rassure tout le monde.
2: On respecte Antifoul.
5: Non, moi, j'ai déjà regardé bah, quand on est ensemble, gros. On a déjà regardé des vidéos ensemble, c'est pour Cédric, les gars.
0: Non, mais vous avez vu des vraies trans dans votre vie.
5: Ah ouais, bah oui. Ah, mais...
0: Bon, bah,
5: ah
0: oui, des vraies trans, vrai vrai trans, tu diras pas que c'est des hommes au départ.
5: Non, mais où à poil. Moi, j'ai jamais vu un trans.
2: Ah, moi, j'ai jamais vu un trans.
5: Non, mais parce qu'il en a vu en Thaïlande, c'est pour ça. Dans
2: non, mais tu vois
0: en Thaïlande, tu vois des trans, tu t'hallucines.
3: Ah, mais ouais, on a
2: bien fait.
3: Des nanas, ouais.
5: Ouais, mais bon.
0: C'est vrai que t'as l'impression que c'est des nanas.
5: Ah, Tifoul, il était à deux doigts de craquer, gros.
0: Non, non, mais il y en a un qui a voulu me serrer, d'ailleurs.
5: Moi, je m'en rappelle, gros.
2: Ah, merde, si elle est super mignonne, écoute.
0: Non, non, Karim, il est venu me sauver la vie.
5: Ah ouais, il m'a dit, ouais, c'est mon boyfriend. Je lui dis, ouais, c'est mon boyfriend. Ouais.
3: Allez, hop, dégage.
2: J'ai des Akanado.
5: J'ai qu'un Antifoul après.
2: Bon, du coup, t'es obligé de le baiser, quoi.
5: Ouais, voilà, ouais. Alors, je vais me dévouer.
0: Ah là là.
5: Non, mais ouais, moi, je sais pas, non, c'est. Mais attends.
0: Il sait, ton mec, il sait, Soso, que tu sais qu'il regarde des trucs, il est trans.
2: Ouais, tu.
5: Non, mais trans, là, quand tu dis trans, c'est quoi? C'est des. C'est un mec qui est devenu complètement femme ou c'est un mec qui encore s'habite? Quoi, un mec
2: non, c'est avec la bite, il y a pas de bien.
7: C'est un corps de femme avec une bite.
2: Eh oui, il y a pas voilà. Les films de cul avec.
0: C'est ce qu'il y a de plus beau au monde.
7: Moi, mais après, moi, ce que je voudrais, c'est briser la glace avec lui et vraiment me vendre en lui disant, écoute, enfin, c'est pas que je suis tombée dessus, c'est que j'ai fait la recherche, j'allais dans ton historique, j'ai regardé. Et en fait, j'arrive pas. Je sais que j'étais en tort, j'ai pas le droit de faire ça. Enfin,
3: non, mais du coup, t'as dit qu'il écoutait peut-être. Donc,
0: S'il écoute, le problème est géré. Hein.
7: Ouais, mais je suis pas
2: sûr,
7: ça m'étonnerait.
2: C'est ma honte, hein. Putain, tu l'es cramé en train de mater des trans.
5: Ah ouais.
0: Tiens, Miss Portugal 2023, c'est un trans. Il y a Anna qui nous dit, et c'est vrai en tout cas dans ce que tu dis, Anna, c'est les femmes trans sont des femmes, enfin, sont considérées comme des
2: ouais,
0: femmes.
2: Ouais, maintenant, ils ont le droit de se présenter aux Miss et tout.
0: Ouais, ah bah ouais. Bah, Bill, en Amérique latine, ce sont que des gars de quartier et hors milieu qui baissent des dragues, des trans et des traves. Jamais tu imagines en les voyant. Message de Bill, 30 ans, qui nous envoie un message. C'est pas des trans, ce sont des chimails si elles ont une bite.
2: Pareil, hein.
5: Ah, mais non, parce que pour c'est moi, trans, c'est Cédric qui nous a trans, pour moi, c'est opéré complètement, tu vois.
7: Ah,
0: d'accord. Ah,
7: après,
0: bon,
7: les recherches
5: sur les sites porno,
7: il y a bien marqué trans,
5: sur la
7: barre de
5: recherche,
7: quoi.
0: D'accord.
5: Ouais.
0: Bon.
5: Mais genre, il écrit quoi, trans grosse bite? Trans, il écrit quoi? Il écrit
2: tout
5: trans ou genre.
2: Non, il va catégorie, non
7: de ce que j'ai regardé dans l'historique, en fait, il a cliqué sur un truc, puis après il a cliqué sur un autre,
2: Ouais, enfin, pas trouvé la bonne vidéo, il a gagné en aiguille dans un anus, quoi.
7: Ouais, voilà, mais en général, ça revient...
0: Ouais, regarde aussi des films avec des meufs, il s'est varié, quoi.
7: Bah, là, en ce moment, ce qu'il fait, c'est que ça fait une semaine... Bah, en fait, on s'est un peu pris la tête la semaine dernière, parce qu'il a du mal, comment dire, à m'envoyer des messages. Pardon, je dors. Donc à m'envoyer des messages, c'est quelqu'un de sa première copine, il a pas l'habitude, même il a très peu d'amis, tout ça, donc il a pas pris l'habitude en fait d'envoyer des messages, pas du comment tu vas,
0: il montre pas qu'il est attaché à toi, c'est ça. Assez.
7: Voilà, mais par contre quand on est tous les deux, c'est vraiment il y a que moi, il me montre à fond son amour. Ouais,
0: il est pudique, on va dire. Enfin, c'est sa manière de t'aimer, on va dire.
5: Il est réservé.
0: Ouais.
7: Réservé ou pas, je sais pas, mais...
5: Réservé, mais pas sur les trans, a priori.
7: Peut-être bien, mais...
0: Et toi, t'es excitée de regarder ça avec lui?
7: Alors, pas forcément de regarder les trans, mais je sais qu'on aurait dû coster tous les deux.
0: Regarder un film de cul avec lui, ouais, t'aimerais bien.
3: Ouais, regarde lui, du coup.
7: Et des trucs de coster, enfin...
0: Tiens, on va faire un sondage express. Bouge pas, Soso. Donc, sondage express, je lance ce sondage express, vous nous dites... Est-ce que ça vous dit de regarder, ou est-ce que vous le faites déjà, hein, de regarder les films de cul avec vos meufs, les gars, et vice-versa, les filles? Est-ce que ça vous excite de regarder
5: films de cul, toute catégorie, ouais.
0: Classique, oui, oui. Enfin,
3: ouais.
5: Ah, film de cul, trans,
3: c'est ce qu'on veut.
5: Non, non, mais trans, catégorie. Pas, par exemple, ça ne ferait pas du tout demander.
0: Non, non, mais vous choisissez, pour regarder trans ou autre chose, vous choisissez votre catégorie et vous matez les films de cul avec votre meuf, ça vous dit oui ou non en couple, voilà. Un petit film de. Comme tu regardes une série Netflix, par exemple.
5: Ouais.
0: Tiens, ma chérie, ce soir, on va regarder Trans Grosse Bite. Ah, bah voilà, super. Alors, dites-nous, appelez Skyrock 41759, vous aimez, oui ou non? En vrai, c'est chaud, mais moi, j'aime pas trop. Donc, Stevie, il aimerait bien, mais t'es bloqué. Donc, toi, c'est non. C'est noté. Stevie, 19 ans, qui nous envoie un message. Yin. Pourquoi pas, ça peut être excitant. Ça veut dire oui. Oui, en couple pour Baka, 38 ans. C'est bien noté. Pas de film de cul en couple pour Venom, 87. Les films de cul, c'est pour moi tout seul, quand je branle ma bite. Message de copain. Salut à toi, copain. Pas du tout pour Dieci Nuove. La baise, c'est pour se taper. Attends, la baise. C'est pour se taper une queue. Non, les vidéos. La baise.
5: La base.
0: À la base.
3: La base. Pas. La base.
0: C'est pour cul, se taper une queue, les vidéos porno. Pas voilà. Pour. Voilà, pas pour faire ça avec sa chérie. Bon, on va mater tout ça. Ça va être bon. C'est mon sondage express.
5: Ouais.
0: Sondage express.
5: Sondage express.
0: Donc, ce soir, on fait ça. T'avais un truc à demander aux auditeurs, aux auditrices de Sky. T'as déjà des réactions d'ailleurs, tiens.
7: Juste savoir comment faire et si est-ce que okay. Ça m'aiderait pas à aller voir un sexologue ou quoi non. Ou
0: Non, il regarde que des films de cul. Bon, ok, non, c'est des femmes, avec, c'est des femmes avec des bites, mais.
7: Mais c'est vraiment hardcore. Enfin, il regarde pas, genre c'est matin, midi, soir, presque vraiment.
0: Ah, tu veux dire que sur la consommation, il consomme beaucoup.
7: Mais tellement en fait, c'est ça le problème, c'est que on est ensemble depuis un moment et c'est pas le.
0: Et vous faites l'amour régulièrement.
7: L'amour, ben oui, ouais. C'est pas ça qui manque. Et voilà.
0: Guigui, quand t'étais avec, avec ta meuf, tu continues à te branler matin, midi et soir comme t'avais.
4: Matin, midi et soir en permanence.
0: Non, mais t'avais le même rythme.
4: Ouais, franchement oui.
0: Ça diminuait pas.
4: Ça diminuait pas trop. Bah sauf le jour où on le faisait du coup parce que je me donnais beaucoup, j'étais fatigué.
5: Ah, dis donc, putain.
4: Même si c'était très court, c'était intense mais court.
0: Voilà.
4: Et ouais, sinon à part ça, j'avais le même rythme, ouais.
0: Bon, le fait qu'il mate des films. Bon, on va y revenir. Il y aura Franck qui vient témoigner pour toi. On le retrouve dans un instant. Tu bouges pas, Sozo, tu restes avec nous.
7: Okay.
0: Bon, on va aussi s'occuper de Tony. On s'occupe de vous tous les soirs. Hein. Tony, avant de reprendre Franck. Ah oui, les réactions pour toi, Tony, avec ton pote là. On prend des réactions pour Tony avec ton meilleur pote qui sort avec une meuf. Alors toi, tu la sens pas.
5: Non.
0: Et lui, il est à fond dedans. Et on a vos réactions. Alors on aura Jonas aussi. Je vous ai pas parlé de Jonas, mais Jonas, il arrive, il a 25 ans et son frère sentait avec une vraie connasse, il paraît.
5: Donc
0: ça, c'est super comme témoignage. Et avant ça, on a Valentine au téléphone avec nous. T'es toujours là, Valentine. Et Chaton aussi avec nous. Toujours là, Chaton.
5: Salut.
9: Oui, toujours là. Oui, salut.
0: Salut, Chaton. Donc toi, t'es dans le 84. Tu voulais réagir par rapport à l'histoire de Tony. Qu'est-ce que tu voulais T'es toujours là, Tony aussi, hein. Oui, Tony, il est là. Qu'est-ce que tu voulais nous dire, toi?
9: Ben c'est que en fait c'est pas parce qu'il est en couple ou quoi que ce soit, c'est ça hein.
0: Oui, alors, en fait le pote de Tony s'est mis en couple avec une meuf il y a un mois, mais déjà il pense à des trucs genre il veut se marier, enfin j'exagère un peu peut-être, mais
5: ouais, attends, il a jamais dit ça.
0: C'est toi, mais
5: pas loin. Je suis
0: non, Tony,
5: t'en rajoutes, c'est toi, t'es amoureux de ton pote, là je suis les couilles.
9: Il faut qu'il sache faire la distinction quand même, quoi.
5: Ah voilà, je suis d'accord avec toi,
0: c'est-à-dire
5: laisse-le vivre.
9: C'est-à-dire moi j'étais en couple avec un gars pareil, il était en permanence avec son coloc. Ouais. Donc au bout d'un moment, je les ai laissés vivre. S'il est venu vers moi, c'est qu'il m'aimait quand même. Mais au bout d'un moment, il est tout le temps avec son coloc. Donc je dis, bon, c'est pas grave, il fera sa vie avec son coloc. Et au final, il a fini par acheter son coloc. Et en fait, il s'est mis en couple avec moi. Mmh. Ça fait quoi? Ça fait 3-4 mois. Et il me dit quoi? Bah, maintenant, on va se marier, on va faire un enfant, quoi.
0: Ah, donc c'était vraiment une histoire d'amour vrai de vrai. Mais le coloc, il te sentait pas, il t'aimait pas, tu sentais qu'il t'aimait pas?
9: Mais si, mais ce qu'il y a, c'est qu'ils se connaissaient depuis qu'ils étaient enfants, de naissance, tout en fait. Donc ils ont toujours tout fait ensemble, quoi.
5: Ouais, le coloc, ils supportaient pas la séparation, quoi. Que t'arrives et que t'interviennes un peu dans le couple, dans leur petit couple, quelque part.
9: Ouais, c'était ça.
5: Ah ouais. T'es un malade, Tony, en fait.
0: Oh.
9: il faut qu'il admette que son pote, il est amoureux, et puis voilà, quoi.
0: Son pote peut avoir des goûts de chiottes aussi, hein, on sait jamais, ça.
5: Ah oui, non, mais ça, c'est possible. Non, mais il faut lui laisser vivre son histoire.
3: Tout à fait.
0: Et toi, Valentine, t'en penses quoi, Valentine? 28 ans à Lyon, t'as.
7: Allô?
0: Ouais.
7: Ouais. Bah, du coup, moi, j'étais à la place de la meuf.
0: Comme Chaton.
7: Voilà. Mmh. Désolée, j'ai pas pu écouter ce qui a été dit juste avant.
0: Ouais, t'étais au standard, oui, j'ai vu.
7: Ouais.
0: Donc, Chaton, elle nous a expliqué qu'elle était avec un mec, le coloc, il l'aimait pas. Et au final, ils ont fait des enfants ensemble, enfin un déjà.
7: Ah bah, moi, c'est un peu près pareil.
0: Ah ouais.
7: Parce que du coup, ouais. Alors, moi, il était pas coloc, j'étais très très pote. Bon, après, il était jeune, à l'époque, il avait 18 ans, mon mari. Moi aussi, et du coup, il pouvait pas me blairer, son pote. Mais c'était de la jalousie, hein.
4: Sympa.
7: Donc, ah oui, c'était de la jalousie parce que moi, je l'avais jamais rien fait. J'étais normale avec lui, quoi. Et bref, il n'arrêtait pas de dire à mon mari, oui, tu t'as changé, t'es plus le même. Enfin bref, des vieilles phrases nulles.
0: Il disait des saloperies sur toi?
7: Je n'ai jamais su.
0: Genre, elle profite de toi.
7: Comme probablement.
5: Mais forcément, ouais, parce que si t'aimais pas, ouais. Comme la pression, voilà. De Tony, quoi.
0: Il devait cracher son
7: exactement.
0: Venin.
7: Exactement. Voilà. Mais mon mari me l'a jamais dit parce qu'il voulait pas allumer les mèches. Sinon, il sait que.
0: Ouais,
7: les
0: puces, tu s'en bats les
5: couilles. Ça serait parti en cacahuète, ouais.
7: Exactement.
0: Oh là, j'en
7: donc
0: veux.
7: Voilà.
0: Mais tu vas en avoir.
7: Et à l'heure actuelle, bah, on est mariés, on a un enfant, et lui, il le calcule même plus. Enfin, tu vois.
0: Ah ouais, donc ça a brisé l'amitié entre lui et son pote.
7: Bah, un peu, mais j'ai envie de dire, si ça brise l'amitié, c'est qu'ils sont pas vraiment amis, parce que normalement, il est censé accepter que l'autre y fasse sa vie. Enfin, c'est la suite des choses en fait.
0: Bah, il a le droit de tomber amoureux et puis.
7: Voilà.
3: Non, mais c'est ça.
0: Après, vous, exactement. Ça s'est bien passé, mais il y a aussi des témoignages pour qui ça s'est mal passé. Hein, je vois.
7: Oui, bien sûr.
0: D'ailleurs,
7: non,
0: tiens.
7: Tout peut arriver.
5: Non, mais le problème, c'est comme je dis depuis tout à l'heure, en fait, même si ça vient mal se passer, il faut lui laisser vivre son histoire.
3: Tout à fait.
5: C'est-à-dire,
3: voilà,
5: plus tu vas
4: t'emmêler, ouais.
5: Plus tu vas intervenir, déjà, le mec, ça va l'énerver. Au bout d'un moment, il va dire ah, vas-y, laisse-moi tranquille, tu sais, je fais ce que je veux.
3: C'est logique.
5: Je nique qui je veux, tu vois.
7: Ah, bah, c'est sûr.
5: Mais là, après, toi, Tony, tu pourras lui foutre dans la gueule, tu vois, je te l'avais dit, connard.
0: Après, oui, c'est vrai. C'est
3: voilà.
5: Ah, je te l'avais dit, tête de con, qu'elle n'était pas faite pour toi, celle-là.
10: Oui, mais le problème, c'est que je le vois en face de moi. Tout ce qu'elle lui dit de ne pas faire, il le fait quand on est que tous les deux. Mais quand elle est là, par contre, il change. Pareil, là, ouais.
0: Ah, tu veux dire qu'il joue un jeu avec elle et tu sens que c'est pas sa vraie personnalité.
5: Non, mais bon, quand t'es avec une meuf, il y a des trucs que tu fais pas quand t'es avec des potes, tu vois.
3: Exactement.
5: En tout cas, au début de la relation, tu vois, c'est normal
10: moi,
5: aussi.
10: Moi, une femme ou pas une femme, avec un collègue ou sans collègue, je reste le même.
5: Ouais, ben regarde où t'en es, t'es célibataire. Donc, écoute, bim.
3: Allez,
5: hop,
3: ça c'est fait.
4: Non, mais bon, non, mais ça, il y a des passages. Ça
5: non, mais forcément, tu sais qu'au début, quand t'es avec une meuf, tu sais, tu vas pas, je sais pas si avec tes potes, je vais partir dans l'extrême. Avec tes potes, tu rotes la meuf, tu vas pas lui rôter à la gueule.
0: Voilà, moi je fais des concours de plaies.
10: Voilà comment je le fais.
4: Ah, ben non.
10: Je fais un concours de
0: gros. C'est vrai que tu fais des concours de plaies, toi.
4: Non, plaies, non.
0: Gros.
4: Rose, si vous voulez, on peut faire un concours. Hein.
0: Non, ça va aller.
4: Non, non, c'est bon, merci.
5: Oh, tranquille,
4: non,
5: vas-y.
3: T'es content.
4: Non, mais roté, je rote à la demande, si vous voulez.
0: Et alors, attendez,
3: vas-y, c'est cool. Merci.
0: Non, merci, Cédric. Jonas, ouais, donc toi, tu voulais réagir par rapport à ton frère. Salut, Jonas.
11: Salut, les gars.
3: Salut.
0: T'as 25 ans, et t'es en région parisienne 9-1, dans l'Essonne.
11: C'est ça, exactement.
0: Alors, dis-nous, pour Tony et ton frère.
11: Moi, dans mon cas, personnellement, je pense qu'il devrait avoir un avis extérieur. Parce que moi, du coup, ça a touché mon frère. Et la meuf, elle l'a carrément, elle lui a fait un lavage de cerveau. Il s'est éloigné de notre famille et tout. Elle lui disait, ouais, ta famille, ils veulent pas de toi, des trucs comme ça.
0: Et, donc, elle, c'était une vraie connasse.
11: Ouais, c'est vraiment la pire des connasses. Et il a même fini en psychiatrie, quoi. Il a fait une chute, il a pris une bouffée délirante. Il a commencé à virer dans l'alcool, la fumette.
5: Ouais, mais c'est que de base, il était peut-être un peu faible psychologiquement, tu vois.
3: Certainement.
11: Ouais, bien sûr.
5: Elle a profité de la faille, quoi.
11: C'est ça, voilà. Tu vois, normalement, quand tu vois qu'il y a un mec, il est faible, tu joues pas avec, tu le laisses tomber ou tu passes.
5: Ouais, la meuf, elle était manipulatrice.
11: C'est ça. Et c'est pour ça que je dis, ouais, il faut qu'il ait un avis extérieur.
5: Mais genre, elle lui a fait quoi à ton frère?
0: Ouais, pourquoi il en est arrivé là?
11: Ah bah, il est devenu parano, comme il disait Tony, hein, il a changé en fait. Il a commencé à croire que elle faisait des bails à droite à gauche, il a commencé à la surveiller, ils ont eu une relation super malsaine, il a commencé à changer du tout au tout, et il est parti dans des délires complètement ouf en fait. Alors que
0: il avait galéré avec les meufs aussi, parce qu'on en parlait tout à l'heure. On disait que souvent quand tu galères, enfin quand t'as des potes ou que toi tu galères avec des meufs, quand t'en trouves une,
3: ouais c'est ça, tu veux la garder,
0: ouais tu fais tout et même trop,
3: c'est ça, exactement.
0: Trop pour la garder,
5: ouais, tu t'investis trop dedans,
0: quitte
5: ouais.
0: à perdre ta personnalité. Lui c'était un peu ça, lui.
11: Même pas, parce
0: même
11: que
0: pas. Donc c'est juste qu'il est tombé sur cette meuf.
11: Ouais, il est tombé sur celle-là et il s'est pris d'elle et je sais pas, il s'est mis un cache devant le visage, il a vu que elle et peut-être qu'elle lui a fait tellement du sale que ça l'a rendu accro et...
0: Ah, c'est ça, le sexe, ouais.
3: Ah ouais,
4: non, c'est envoûté, vrai, quoi. Voilà. C'est ça, elle a envoûté. T'sais.
0: Envoûté par le sexe.
11: Ah, elle l'a envoûté, elle devait avoir un chakra surpuissant.
0: Tu vois, Tony, peut-être...
11: Tu peux intervenir ?
0: Peut-être que, bien sûr, Tony, peut-être qu'elle baisse bien, la meuf aussi, que lui, il n'avait pas vu ça avant et ça le rend fou de la bite, quoi.
11: Non, mais c'est un tout. Le problème que je rencontre avec mon collègue, c'est qu'avant, genre, il n'y avait pas de prise de tête, il n'y avait rien. Alors d'aujourd'hui, depuis qu'elle est au milieu, je vous jure qu'il n'y a que des prises de tête.
0: Après, entre si tu parles mal d'elle et que lui, il l'aime...
11: Non, pas du tout, c'est pas ça.
0: C'est pas ça, les prises de tête.
11: Le moindre truc qui ne va pas lui plaire, il va péter les plombs. Et je suis sûr qu'elle, de son côté, elle doit lui monter la tête contre moi. À l'inverse, moi aussi.
0: Ah ouais, donc lui il est en plein milieu.
5: Il est en plein milieu, il pète un plomb.
11: Ouais, ça c'est pas bon.
5: Non mais bon, si la meuf en un mois elle arrive à retourner le cerveau.
0: Il a pas de personnalité.
5: Ouais, ton pote aussi, tu vois, psychologiquement, il faut quand même qu'il soit plus fort. Parce que ça veut dire que le mec, il se fait, comme dit Samy, dirait Samy, il se fait emboucaner en 2-2. Comme en un mois elle arrive à lui laver le cerveau. Le mec, ça va lui poser des problèmes dans la vie.
3: C'est pas faux.
10: Que j'ai peur, moi, c'est comme le mari de Valentine, je crois, Valentine, c'est ça?
0: Ouais. Valentine, qu'on a eu juste avant.
10: Qu'il coupe les ponts, quoi. Enfin, je veux dire, du jour au lendemain, c'est fini.
5: Je pense que le mieux, Tony, c'est ce que tu devrais faire, même si c'est dur.
0: Non, tu lui as dit.
5: Ouais, tu lui as dit, voilà, laisse-le vivre son truc. Et puis, si le mec, bah, il se rétamera. Et puis voilà, bah, à ce moment-là,
3: c'est la vie,
5: comme je te disais tout à l'heure, tu pourras lui dire, tu vois, je t'avais prévenu. Voilà,
3: je t'avais dit. Comme ça que ça se passe.
5: Ça dans la prochaine fois, tu m'écouteras.
0: Vous pouvez réagir en direct. On a Yarek aussi qui voulait réagir. Bouge pas, Jonas, hein, Tony, c'est pour toi. Yarek de Grenoble qui nous appelle. Salut, Yarek.
12: Bonsoir, l'équipe.
0: Bonsoir, Yarek.
3: Salut, Yarek.
0: Bienvenue sur Sky. T'as entendu les témoignages. Donc, les témoignages des filles qui disaient que, bah, elles étaient tombées sur un poteau, le poteau de leur mec, qui était pas cool avec elles, bah, genre un peu jaloux. Et puis, témoignage de Jonas où sa sœur est tombée, son frère, pardon, est tombé sur une connasse. Une vraie connasse, ouais, genre, ça dit à Jonas.
3: Oui, pour le coup.
12: Ok.
0: Et toi, donc, c'était quoi ton témoignage? Toi, t'as 20 ans.
12: Moi, j'ai 20 ans, en gros. J'avais une amitié de 17 ans qui s'est effondrée il y a à peu près 2 semaines de ça.
5: Pour une fille. À la crèche.
12: Ouais, franchement, honnêtement, nos mères nous baladaient ensemble dans les poussettes. Donc,
5: un vrai pote d'enfance.
0: De petit. Ah ouais. Un vrai proche
12: d'enfance. Ah ouais, franchement, j'ai tout fait avec lui. Ouais. Et donc, cette amitié s'est brisée pour une fille avec qui il s'est mis en couple il y a 2 mois parce que la fille était jalouse de moi parce qu'il me connaissait, parce qu'on traînait tout ensemble, on partait en vacances. Et depuis ce jour-là, elle a pété les plombs sur lui et elle lui a dit en gros, c'est soit tes potes. C'est soit moi, et en gros, il a fait.
0: C'est vrai qu'il y a des meufs comme ça qui sont super jalouses des relations qu'on peut avoir. Relations d'enfance, c'est vrai qu'elle peut pas lutter. Et donc, elle a tout fait pour vous mettre, je sais pas quoi, en porte-à-faux l'un avec l'autre.
12: Ouais, c'est ça. Et en gros, je devais partir en vacances cette année avec lui, il a annulé. Moi, je savais pas, c'est mon autre ami qui m'a prévenu. Mmh. Et je lui ai demandé pourquoi, il m'a dit. Toi, pose pas de questions, ça te regarde pas. Et je comprenais pas, en fait. Et il m'a dit, oh, regarde pas, sinon ça va partir en couille, quoi.
0: Ouais, ça parle. Mais...
3: Ouais.
0: Il y a d'autres manières d'annoncer qu'il va partir en vacances avec sa meuf, quoi.
3: Nous sommes d'accord.
0: Tu regardes pas, en plus, le mec, tu connais depuis 17 ans, ouais. Depuis l'âge de 3 ans, tu connais ton pote.
12: Ouais, tout ça pour une fille, quoi, qui a connu il y a 3 ans de ça. Enfin,
0: mais t'as pas rappelé après, t'as pas dit, ouais, je suis allé un peu fort, excuse-moi.
12: Bon, honnêtement, il veut reprendre contact, même moi, je mens pas, il manque, c'est mon ami, je suis déçu de lui, hein. J'ai envie d'aller retourner le voir, sauf que j'irai pas, enfin. Pour ce qu'il m'a dit, je pourrais pas retourner, tu vois.
0: Non, mais après, franchement, s'il a essayé de te rappeler, tu vois, on peut s'embrouiller entre poteaux.
3: Ouais, ça arrive.
0: Bah, Non, t'as pas. Ouais, si lui a fait la démarche de venir vers toi, c'est peut-être qu'il s'est rendu compte qu'il avait mal agi, ouais.
12: En fait, il a fait la démarche envers moi, sauf qu'il est passé par un ami à moi, il est pas venu directement voir parce qu'il avait peur qu'on s'embrouille ou quoi. Et c'est ça que j'aime pas. Je préfère que la personne vienne me voir directement, qu'il soit franc avec moi et tu veux, ok, j'ai déconné, c'est bon.
0: Ouais, mais si t'as fait passer le message, c'est peut-être qu'il. Justement, il a peur que ça parte en couille si vous parlez tout de suite. Donc, il est passé par un poteau. Moi, je prendrais la main tendue. C'est mon côté un peu Jésus.
3: Oui, parce que ça peut arriver, oui, de s'embrouiller comme ça. Bon.
12: Ben ouais, faudrait que je retourne le voir, mais je suis comme ça. Enfin, je suis déçu, mais il faut que je retourne le voir. Dans tous les cas, c'est mon ami, bon, c'est comme ça. La meuf a vraiment changé. Hein. Ah ouais, la meuf, elle a changé, je te mens pas.
0: Bon, en tout cas, Tony, je pense que tu l'as dit une fois. Maintenant, prends-lui plus la tête. Il a ton avis. Autrement, vous allez vous prendre la tête. En plus, vous habitez ensemble. Alors, si vous prenez la tête et que vous habitez ensemble, ça va être sympa.
12: Pour le cas de Tony, honnêtement, Tony, prends ton collègue avec toi. Tu lui parles quand la meuf n'est pas là. Tu le regardes droit dans les yeux. Tu lui parles. Tu dis, oh, écoute, réagis. Genre, tu lui parles vraiment droit dans les yeux, tu sais.
0: Ouais, tu lui dis une fois, par contre, faut pas en parler tous les jours, parce que ça va être lourd.
3: Ouais, c'est ça.
12: Ouais, voilà.
0: Non, au bout d'un moment, ça va être un peu lourd. Vous êtes d'accord avec mon diagnostic?
5: Ouais.
0: Je trouve que j'ai fait un super diagnostic, non?
3: Non, mais ouais, c'est sûr, il faut pas que tu lui prennes la tête, ça.
5: Génial. Ouais, bah, c'est ce que je dis depuis le départ. Hein, donc,
0: c'est mon diagnostic. Tu vois, même d'accord avec moi, il y a Robin.
5: Non, je suis d'accord avec moi-même, déjà.
3: Bah, écoute, c'est déjà pas mal.
0: Mais Yarek, oui, pour ce qui est ton ami de 17 ans, là, que tu connais depuis l'âge de 3 ans, moi, je prendrais la main tendue, moi. Même s'il a été un peu relou, s'il a fait la démarche. En plus, il a fait la démarche pour parler à un pote, donc ça veut dire qu'il.
5: Il a merdé.
0: Il a mis sa fierté de côté.
3: Ouais, c'est ça.
0: Même le fait de parler à un pote, même s'il n'est pas allé directement vers toi, le fait de dire à un pote, allez, vas-y, rappelle Yarek, dis-lui que j'ai merdé. Essaye de lui repasser un coup de fil. Tiens-nous au courant, en tout cas, pour cette histoire, Yarek.
12: Bah pas de soucis, vous êtes en train de recours alors.
0: Et merci à toi Jonas. T'as des nouvelles de ton frère Jonas ou pas? Par rapport à ce que tu nous racontais.
11: Bah ouais, il va. Enfin, il se remet doucement quoi.
0: Il a repris des contacts avec la famille
11: Pour l'instant non. On essaye d'en avoir.
5: Il est, toujours avec la meuf là?
11: Non, il y est plus. Il est plus par la force, mais.
5: Et là il est toujours quoi? Il est toujours en HP?
11: Ouais, il est toujours en HP.
5: Ah, bon courage à lui alors.
0: Ah ouais, bon courage à lui. Lui, il s'est laissé retourner le cerveau. Là.
3: Ah ouais, tu
0: m'étonnes. Et puis Tony, bon, voilà pour nos conseils, qu'est-ce que t'en penses? J'espère qu'on t'a filé un petit coup de main, Tony.
10: Ouais. Après, comme il a dit, le dernier qui est arrivé, je sais plus son prénom.
5: Yarek.
10: Voilà. J'ai déjà essayé de lui parler, mais le problème, c'est que, trois dans les yeux, on est tout le temps ensemble, donc on fait que de parler, en fait.
0: Ouais, mais parlez pas que de ça, parce que ça va être relou.
3: Ah, c'est clair.
10: Il arrive pas à l'admettre, en fait. Il essaye.
5: Non, mais il a rien à admettre, parce que toi, t'es persuadé d'avoir raison, mais pour un peu, t'as peut-être complètement tort sur cette meuf, tu vois.
0: En tout cas, dans cet état, lui, pour l'instant, t'as pas raison.
3: Bah, et puis, de toute façon, il est amoureux, donc il va se voir.
5: Non, mais ouais, et puis au bout d'un moment, c'est que le mec, ça va le saouler, il va te dire,
3: c'est évident.
5: Il va te dire ta gueule, tu vois.
0: Et après, vous allez vous embrouiller, ouais.
3: C'est sûr.
0: Bon, tu lui as dit.
5: Voilà, tu lui as dit,
0: En tout cas, tiens-nous au courant. Et merci les gars, merci les filles, merci Valentine, Chaton. Et puis Jonas, on t'envoie ton t-shirt Skyrock à la maison. Même chose pour toi, Yarek, on t'envoie à Grenoble. Et puis Tony, pareil, t-shirt Skyrock, et tu nous tiens au courant.
5: Ouais.
0: Et on va vous dire au courant de la suite des aventures de Soso.
5: Bah ouais.
0: Eh oui, Soso avec son mec qui mate du porno. Bon, ça la dérange pas. Sauf que il regarde des vidéos avec des trans. Et alors là, on a reçu énormément de messages.
5: Oh, ouais.
0: Fans de Cédric, c'est quoi cette discrimination contre les films avec des trans? C'est tellement beau. Il y a Vladimira Poutina qui nous envoie un message et qui nous dit j'ai un ami qui regardait régulièrement des vidéos avec des trans. Ça l'excitait beaucoup. Ah. Après, il me donnait des billets et des sacs Chanel.
5: Ah, et gentil.
0: Et me donnait également des bijoux.
5: Ah, oh, bah ouais.
0: Très beau message.
3: Ah, la totale.
0: Message. Message de représente la Belgique.
5: Ah, ouais,
0: j'ai un ami personnel qui regarde des films avec des trans. Régulièrement, il adore. Encore un autre message.
8: Il veut, hein.
0: Décidément, c'est dingue. C'est Sandra Franck, là, dans un instant. Bon, ça vous aura choqué, les filles, plutôt oui, après de sérieux deux minutes.
3: Bah oui.
0: RAH qui nous envoie un message. Elle nous dit, moi, mon mec regarde des films avec des trans. Je me regarde dans la glace pour savoir si j'ai rien entre les jambes. Peut-être un gros clitoris.
5: Je t'en rendrais compte quand même.
0: Est-ce qu'un mec qui regarde des films avec des trans aime les filles avec les gros clitoris?
3: Ah, bonne question. On ne sait pas.
0: Eh bien, on va y répondre dans un instant avec la réaction de Franck. Et vous toutes, hein, jusqu'à minuit, vous savez que vous avez la parole. Tous les soirs, on parle de tout ce que vous voulez sur Skyrock. C'est Radio Libre.
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0: un son qu'on a découvert sur Skyrock. Robot Goyard, c'était BMS By My Side.
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0: Et ouais, sur Skyrock, c'est Radio Libre. Et merci d'être là tous les soirs dès 21h, 21h minuit. On a parlé de plein de choses ce soir. On a eu du coiffage, on a eu du bracelet électronique, des rodéos urbains, de l'intelligence, du savoir avec Cédric et Karim, nos deux cerveaux de l'équipe. Du game avec Jean-Luc Romano. Toujours là, Jean-Luc.
7: Oui, toujours dans le coin. Et sur Skyrock.
0: Et oui, sur Skyrock. 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Et là, on va s'occuper de toi, Soso, avec ton histoire de couple. T'es en couple depuis 7 mois avec un gars, Soso. Tu sais que ton mec Mac du porno, ça te dérange pas. Le problème, c'est qu'il mate des vidéos avec des transsexuels dessus.
6: C'est ça.
8: Oui, alors pas que, hein, mais il y en a.
0: Mais beaucoup.
6: Il y avait quoi d'autre?
8: Il y a du jeu de rôle, cosplay, il y a. J'ai surpris aussi des milfs. Enfin, je sais pas, après, c'est peut-être par période, mais j'ai vu ça dans son historique.
6: Et c'est quoi le truc qui te gêne le plus? C'est plus les trans?
5: C'est pas ce que tu veux dire, c'est plus surprenant, quoi.
8: Non, ce qui me gêne le plus réellement, c'est le fait qu'il m'en parle pas.
0: Ouais, c'est ça, parce que toi qui regardes des films de cul, ça te dérange pas.
5: Bon, c'est pas évident.
8: Non, moi, je dirais
5: à ta meuf, je regarde des trans, bon.
6: Non, puis c'est des trucs qui t'appartiennent.
0: Tu dirais pas à Cariole?
5: Ah non.
0: Bon. Mais tu dirais pas d'ailleurs ce que tu vas regarder?
5: Non mais particulièrement je dirais pas que je vais voir des trans.
0: Mais moi je vais pas avoir une catégorie spéciale, je me laisse porter par les vidéos.
5: Moi je suis amateur,
6: moi aussi amateur.
5: Que amateur.
6: Ah j'aime pas les trucs surfaits.
5: Ouais moi non plus les trucs.
6: À la Guigui là.
5: Ah moi j'adore moi. Non mais les trucs où tu sais que c'est fake quoi.
6: Ah ouais ça hurle.
5: Moi je veux du real quoi.
6: Ouais.
0: Real aussi pareil.
5: Ouais moi je trouve c'est bien de varier.
0: Karim, toi, t'es plus quoi?
9: Moi, je varie aussi, gros.
0: Tu varies aussi?
9: Bah ouais, c'est bien.
0: Tu vas voir Brazzers comme Guigui?
9: Pas trop Brazzers, mais j'aime bien, moi, amateur, gros.
0: Ouais.
9: C'est les vidéos amateurs.
0: Si tu veux te faire un petit Brazzers, ça fait va mater à Guigui.
9: Ouais, mais Brazzers, gros, c'est.
5: Ah, il y a déjà Cédric qui est là, a priori.
9: C'est trop joué. Alors, on va être très nombreux, là.
0: Sur Brazzers. Bon, il y a Franck qui voulait réagir pour toi, justement, Soso. Et les résultats du sondage express, je peux vous les donner tout de suite. Salut Franck d'abord. Franck du 59.
6: Salut Franck.
9: T'entends mal, Franck.
6: Ouais, on t'entend mal.
0: On entend mal, Franck. On va faire un truc. Donc, toi, t'es dans le 59, t'as 33 ans. Et Soso, toi, t'es dans le 13. Donc, on fait nord-sud. Et donc, les résultats du sondage express, Soso. Mais Franck, on l'entend mal. Alors, sondage express. Tiens, on a fait deux catégories, meuf et mec. Est-ce que ça vous dirait de regarder des films de cul avec votre chérie? C'est ce qu'on vous a demandé. Réponse des mecs, d'après vous. D'après toi, Soso, est-ce que les mecs sont OK pour regarder un film de cul avec leur chérie?
8: Je pense qu'il y en a qui sont OK, mais je dirais qu'il y a plus de pourcentage pour les filles que pour les garçons.
0: Alors, tu vas être surprise. Les mecs sont OK à 23%. Il y a 77% qui préfèrent se taper leur petite queue tranquille tout seul.
6: Ah ouais.
0: Et les filles sont OK pour regarder des films de cul avec leur mec à 16%. Et 84% n'ont pas
5: solo.
6: Ah ouais, ouais.
0: Donc 84% n'ont pas
5: envie. Ah, ça fait pas gros quand même.
0: Non, ça fait bon.
6: C'est pas énorme.
0: Ça fait un petit quart pour les garçons et ça fait un petit sixième pour les filles.
5: Ouais.
0: Voilà, donc on en est. Et donc là, j'espère qu'on a retrouvé Franck.
10: Salut, excusez-moi, c'est parce que je suis au dépôt, je suis en train de bosser en même temps.
0: D'accord.
10: C'est galère.
0: Bon, alors, t'entends mieux là maintenant. Toi, tu voulais réagir par rapport à Soso, qu'est-ce que tu voulais lui dire?
10: Ouais, c'est ça. Donc en fait, moi, je suis marié depuis 12 ans.
0: Ouais.
10: Donc moi, je regardais aussi des films porno et tout ce qui était trans, gay, etc. Donc au début, j'en parlais pas avec ma femme.
0: D'accord. Tu regardais déjà avant d'être avec elle? Ça a toujours été un fantasme pour te branler ou tu as commencé une fois que t'étais avec elle?
10: Non, j'ai commencé peut-être un mois ou deux après parce qu'on discutait de choses et d'autres sur des fantasmes qu'elle avait, moi aussi.
0: Ouais. Tu lui as dit que t'avais le fantasme de faire l'amour avec des trans ou avec des hommes?
10: Non, justement. C'est ce que j'allais y venir, justement. En fait, nous, c'est pas tous, mais chez les mecs, on a une fierté. Donc, c'est un peu tabou, on va dire, chez certains mecs gays et trans.
6: Non, mais on a tous une fierté, mais c'est vrai que c'est un petit peu.
0: Fierté ou jardin secret, quoi.
6: Mais c'est vrai que c'est un peu particulier de dire ça à ta meuf.
0: Oui, je vais voir des mecs ou je vais voir des trans.
6: Voilà.
0: Je sais pas comment elle va le prendre.
10: En fait, moi, ce qui s'est passé, c'est qu'elle a fait comme Soso, c'est qu'elle est tombée dessus. Et elle me dit, bah, pourquoi? Je dis, bah, écoute, par curiosité, je regarde. Mmh. Donc, on en a discuté un petit peu, ça a passé au bout d'une semaine, 15 jours, 3 semaines, elle m'en a reparlé. Elle m'a dit, écoute, ça te tenterait, on essaye à 3. Elle me dit, on prend un autre bec, on essaye.
0: Ah ouais?
6: Ah oui, elle a réfléchi au truc.
10: Ouais, ouais, elle a réfléchi, en fait. Elle s'est dit.
5: Et toi, c'était quoi qui t'attirait le plus? C'était les trans ou les mecs?
10: C'est même pas les mecs en soi qui m'attiraient le plus, c'était les expériences à trois, en fait. Tu sais, tout ce qui était. Quand t'avais deux mecs et une femme qui
5: ouais, mais t'étais quand même excité par la bite en elle-même.
6: C'est ouais, tellement c'est, beau.
10: Non, c'est même pas ça, c'est la situation, en fait. C'est le contexte.
0: Ouais, mais ouais, ouais, c'est le plan, en fait.
5: Ouais, mais il y a quand même une bite dans l'histoire, quoi.
0: Il y a une bite en plus qui peut la tienne.
10: Ouais, après.
5: Ouais, non, mais bon, ça a quand même son importance. Enfin, en fonction de sa taille, quoi, mais.
6: Non, mais ça, tu l'as expliqué.
5: C'est un détail important, ouais.
6: Ça, tu l'as expliqué, là, ta chérie.
10: Ouais, c'est ça. En fait, moi, je lui ai expliqué que, en fait, quand on en est venu à parler de ça, qu'elle m'a expliqué pour prendre un 3, je lui dis, écoute, voilà, pas te cacher, je regardais depuis quelques mois des vidéos comme ça. Ça m'intriguait, je voulais voir comment c'était. Voilà, curiosité. Et elle me dit, écoute, j'ai regardé ton historique, je suis tombé par hasard dessus. En fait, c'est même pas mon historique, c'est que j'avais laissé une page ouverte.
0: Ah, c'est cool.
5: Ah, carrément.
10: Voilà, ouais. Ouais, carrément.
0: Donc, c'est ça, la maison, Guigui.
9: Ouais, bah tiens, bonne idée, ouais.
0: Normal, ouais.
9: sur la tablette familiale.
5: Sur l'orgie de la maison.
0: Sur la tablette familiale.
6: Ouais, mais laisse-moi faire ta mère.
9: Sur la télé, tu
5: vois. Sur la télé, casse ta
9: main.
10: Airplay. Et au final, ça a venu qu'on a discuté. Et voilà, on a fait notre petit plan. Et puis.
5: Mais toi, tu as sucé une bite?
10: Ah, on va pas dire que j'ai sucé. J'ai pris, j'ai pas sucé.
5: Non, mais tu as fait des trucs avec le mec, quoi.
10: Ah, bah forcément, dans un plan à
5: trois. Non, mais non, vous auriez pu prendre juste ta femme à deux, tu vois.
10: Non, mais... On l'a pris à deux, mais forcément quand t'es à trois.
5: Mais genre avec le mec, vous avez fait quoi? Vous êtes embrassé? Vous êtes.
6: Il a dit, je l'ai pris.
10: Non, il m'a sucé, moi je l'ai sodomisé, je l'ai branlé, c'est tout, point.
0: D'accord, ok.
6: Et avant avec.
0: Et ta femme a réagi comment dans ces moments-là? Elle a trouvé ça excitant? Ça lui a plu?
10: Ah, écoute, j'ai été étonné parce que je pensais que ça l'aurait un petit peu bloqué, mais non, au contraire, ça l'a.
0: Ça l'a excité.
6: Ouais, ça l'a excité.
10: Ouais.
6: Mais ça avant avec.
0: De voir que tu prenais un mec, elle était.
10: Ouais, clairement. Ouais.
6: Et avant, avec ta chérie, elle te mettait des doigts? Il y avait déjà des jeux anneaux?
10: Alors, elle a essayé. Nous, on a des petits jouets à la maison. Donc, elle a essayé. Donc, elle m'a demandé. Je lui ai dit, ouais, vas-y, essaye. Et en fait, moi, ça m'avait pas plu tout de suite, sur le coup.
0: Mais avec le mec, tu t'es pas fait enculer, d'ailleurs.
10: Non.
5: Mais ça t'a excité de le sodomiser? Ou bon, tu l'as fait parce que l'occasion s'est prête? Il t'a présenté
0: l'occasion
5: sur la
0: tête.
5: Non, mais dans la situation, bon, tu t'es dit, vas-y, bon, bah, il me présente comme ça, son trou de balle, autant aller dedans, autant le remplir.
10: Non, même pas, c'est que, honnêtement, à ma décharge, ouais, ça m'a excité. Ouais,
5: non, mais attends, t'as raison d'assumer.
6: Et, hein. Et tu disais avant que Romain nous parle que avant ça t'excitait pas et maintenant tu le fais avec ta femme, elle te fout des doigts.
10: Ouais. Maintenant c'est du. Mais tout ce qui reste le doigt ou les jouets, c'est-à-dire qu'un autre mec, on a déjà eu plusieurs plans.
6: Ouais.
10: Un autre mec qui essaye, c'est mort.
0: Ouais, ça tu veux pas.
5: Ah, mais du coup, vous le faites régulièrement avec d'autres mecs, quoi.
10: Ah, ouais, bon. Oh, bah nous, on est très ouverts, donc on est parti à 3, 4, 5.
0: Ah oui, quand même.
5: Oui, 3, 4, 5, mais il y avait quoi, genre 4 mecs sur elle?
10: On a eu. Alors, le plus gros qu'on a fait, c'est on était 5 mecs sur elle, ouais.
0: Oh là là. Ah ouais. Et ta femme, ça l'excite beaucoup. Et toi, ça t'excite de voir 5 mecs avec ta femme?
10: Ouais, bah, j'ai même eu ma femme qui s'est pris 2 mecs seuls et moi, je regardais. Quoi.
0: Ah, et tu t'appelles que?
10: Ouais, bah après, forcément, on est obligé.
0: Non mais écoute, moi je trouve que vous le viviez bien. Il y a d'ailleurs, tiens, il y a Jaja, c'est une fille, Jaja, elle a 33 ans, elle nous dit à 3 c'est bon, moi je l'ai fait une fois. Ah, tu l'as fait qu'une fois.
6: T'as aimé.
0: Toi t'es devenu accro, toi.
6: Mais moi j'ai une
5: mais là quand il y avait les... Attends, juste une question Marie, après je te laisse.
6: Vas-y.
5: Mais quand il y avait les 4 mecs, du coup t'as enculé les 4 mecs?
0: Ah oui, c'est vrai,
10: ouais. Alors quand on était dans la situation où il y avait les 4, ouais, bah oui, forcément, bah oui.
0: Ah ouais, ouais. Et t'as kiffé?
6: Ça va être pratique.
10: Ouais, j'ai bien aimé, ouais.
5: Ah, surtout sois parti avec un mal de cul, dis donc.
0: Et tu t'es jamais tapé un mec tout seul?
10: Non, ça m'est jamais venu à l'idée. Et pourtant, ma femme, elle me le propose. Hein. Elle me dit, vas-y, essaye. Mais non, ça me tente pas plus que ça.
0: Elle est ouverte, hein.
6: Et maintenant, quand vous faites l'amour à deux, là, avec ta femme, est-ce que tu t'éclates toujours autant?
5: Ça fait peu de monde, quoi.
10: Encore plus.
0: Ah ouais. Et ça fait quoi de baiser un mec avec ta femme qui c'est quoi qui t'excite là-dedans? C'est juste qu'il y a un trou, c'est un anus, ou alors un côté domination, genre j'arrive à dominer des mecs et je le montre à ma femme?
10: En fait c'est le fait que c'est moi qui domine, c'est-à-dire que c'est moi qui gère la vitesse, qui gère le mec, qui dit ce que je veux qu'il fasse, en fait.
0: Ah, tu te sens encore plus plus bonhomme de pouvoir gérer un mec et ta femme qui regarde et t'es là, t'es fier, quoi.
10: Bah, plus bonhomme, on va pas dire plus bonhomme parce que ça va faire macho, mais.
0: Ouais, ce que je veux dire, plus. Enfin, tu vois, j'arrive à mettre un bon de mec, en gros. En
9: tout cas, alors, une petite question technique. Est-ce que ça s'est déjà arrivé? Ta femme, elle se fait prendre par le mec et toi, tu prends le mec. En gros, faites le petit train.
0: Ah, c'est mignon.
10: Ouais,
0: ça.
10: Bien sûr. Bah oui.
5: Attends, moi je te demande, hein, je ne suis pas professionnel du.
6: Bien sûr, mais c'était pas évident.
0: Oui, c'est le petit train que ça s'appelle.
5: Ah, c'est ça. Ouais.
10: Bien sûr.
5: Ta femme,
10: bien
5: c'est sûr, la locomotive.
10: C'est déjà arrivé où elle a eu une triple pénée, donc deux devant et un derrière, et moi j'en prenais un en même temps.
5: Elle est souple quand même.
6: Putain. Et vous vous filmez?
5: C'est triste le truc.
10: Alors on se filme pour notre compte personnel, c'est-à-dire que.
0: Ouais, tu regardes des vidéos.
6: Ouais. Oui, c'est voilà. Ça, tu gardes. Oui, non, mais oui,
9: je peux en avoir une.
0: Ouais. Et après vous faites un débrief. Bon, alors là c'était pas mal. Hein. Bon, là tu l'as bien enculé.
6: Trop lentement.
10: Le lendemain on en reparle et on voit s'il y a des choses qui nous ont pas plu. Parce qu'on garde contact forcément avec les gens.
0: C'est les mecs qui trouvent sur les réseaux, non?
10: Ouais, sur les réseaux.
0: Des mecs de quai, enfin des... Oui, il n'y a jamais eu de meuf.
10: Si, il y a eu. Mais j'aime pas. D'accord. J'aime pas. J'ai eu deux femmes. Mmh. Plus ma femme, donc ça faisait trois.
6: Mais vous êtes devenus amis, quoi. Vous bouffez ensemble, tout ça. Normal.
0: Ah ouais, ils se bouffent la chatte. Enfin, le cul.
9: T'as déjà jamais eu peur que ta femme, elle se barre avec un autre mec?
10: Bah, au bout de 12 ans de relation.
9: Ah oui, bah bon, ça y est. Y a pas
10: si
9: de...
10: tu pars de ce principe-là, tu fais rien.
9: Oui, non, mais bon. Non, mais t'aurais pu avoir une fois, tu sais, un jour particulier, le mec, t'as l'impression qu'il kiffe plus que d'habitude et tu te dis putain, merde, elle va se barrer.
6: Ouais, pas fou.
9: T'as trouvé comment, quoi.
10: Ah, mais c'est déjà arrivé où elle a kiffé plus avec un gars qu'avec moi.
0: Elle te l'a dit?
10: Ah ouais, bah, puis ça s'est vu, de toute façon.
0: Ah, ça t'a pas vexé?
6: Non, mais ouais.
10: Bah, vexé, non, parce qu'après, chacun est membré comme il peut, quoi.
0: Ah, il était bien monté.
6: Ah, c'était ça?
10: C'est ça, ouais. Hein. C'est ça.
0: Alors, qui c'est que ça exciterait dans l'équipe, ce genre
5: non,
0: de
5: joueur? Absolument pas.
0: Pas du tout.
5: C'est complètement trop spa, trop à ton histoire. Trop de monde.
10: Allez, on se voit à Ménissé, merci.
0: À tout à l'heure. Tu l'as fait avec des collègues de boulot, non?
10: Pas des collègues de boulot, j'ai fait avec deux
0: potes.
6: Deux potes. Ah putain, des potes qui baissent sa meuf.
0: Et t'as enculé tes potes?
10: Ouais. Ah ouais, deux potes à moi, deux potes.
0: Mais tu savais que ça leur plairait ou alors t'as insisté, comment c'est passé?
10: Non, c'est deux potes à moi. En fait, je savais que des bases, c'était des gays.
0: Ils étaient gays, d'accord.
10: Voilà, ouais, donc j'étais avec eux et en fait, on est tombé par hasard avec eux parce qu'on partait dans un club libertin et il me dit, bah écoute, dis-nous, ça nous tenterait, bah écoute, au lieu d'aller au club, viens, on va à la maison et puis voilà.
5: Viens à la maison, je t'encule.
0: Allez.
5: Suffit de demander. Hein.
6: Et le lendemain, c'est chelou, non, peut-être quand tu sais.
10: Non, bah le lendemain, on avait le lendemain, on avait rendez-vous pour dîner ensemble, donc manger à midi ensemble.
5: Mais c'est chocolat, les gars.
6: Et tout s'est bien passé, ouais. Et tout le monde a pu s'asseoir, il n'y a pas eu de soucis.
10: Après, on leur regarde, mais en tout cas, moi, je ne peux pas s'asseoir.
0: Oh oui, toi, t'as pu t'asseoir, ouais, ok. Écoute, et tu regardes des films de cul donc avec ta chérie sans problème?
10: Ouais, c'est ça. Bah, et puis quand on regarde, c'est souvent des plans à trois ou alors des gays ou des trans.
0: Bon, Soso, t'as
9: un trans du coup, vous avez jamais invité un trans dans vos parties fines?
10: Alors, on a essayé, c'est un peu compliqué.
9: Difficile à trouver?
10: Ah bah, c'est pas difficile à trouver, c'est qu'une fois qu'on a trouvé, ils acceptent pas du tout les femmes.
0: Ah, d'accord. Ah ouais, d'accord.
10: Donc, c'est compliqué, ouais.
0: Ok. Il y a Tito qui nous laisse un message, 25 ans, Saône-et-Loire.
5: La Bourgogne.
0: Je kiffe les plans à plusieurs, mais pas avec ma meuf attitrée. Et le mec me touche pas, et inversement, je le touche pas. Ah ouais, toi, tu mets une barrière.
5: Vous prenez la meuf à deux, quoi.
0: Ouais, c'est ça. Soso, t'avais une question à poser à Franck, qui regarde donc des films avec sa chérie.
6: Il faut même plus.
9: Voilà le programme dans les mois qui arrivent, Soso.
11: Je voudrais savoir du coup, j'ai quelque peu compris un peu la chose, mais avec ta femme, du coup, il n'y a pas de... Enfin, vous dites tout en fait, et il n'y a jamais eu de moment où même si toi, tu n'avais pas envie, tu t'es hacké, et quand tu ne lui as pas dit, tu n'étais pas ouvert... à elle en lui disant, écoute, ça n'a pas plu, j'aurais préféré que... Que je dise pas ça ou quoi que ce soit. Enfin, c'est vraiment braqué. Ou... Là, en fait, dans le sens où il se passe l'acte, où ils sont à plusieurs et tout ça,
0: oui.
11: Et il y a vraiment quelque chose qui t'a déplu et tu n'oses pas en parler. Et vraiment, tu es bloqué.
0: Ah ouais. Est-ce qu'il y a des trucs que t'arrives pas? Moi, j'avais compris dès le début, Soso, c'est dans l'équipe, ils sont mal compréhensibles.
11: Ouais.
0: Franck, ouais, t'arrives à parler vraiment de tout avec ta meuf, t'es vraiment très très ouvert, c'est ça la question?
10: Il y a une chose qui m'a déplu quand on a fait l'expérience. À l'heure d'aujourd'hui, hein, genre, ça fait un an et demi cette expérience-là, à l'heure d'aujourd'hui, elle le sait toujours pas. En fait, à chaque fois qu'elle essaye de repartir sur cette expérience-là, je pars ailleurs, en fait. Je fuis le sujet, j'essaye autre chose.
9: Mais c'est quoi qui t'a déplu?
0: C'est quoi l'expérience?
10: On est parti, en fait, dans une pièce, dans une chambre avec un lit central.
0: Ouais.
10: Et en fait, elle était en plein milieu et j'avais à peu près. Si je me trompe pas, on devait être une 23 ou 24 personnes.
9: Ah, ils l'ont tous ken.
0: Ah, c'est un gangbang.
10: Ouais, grosso modo, on peut appeler ça comme ça.
0: Ah non, mais je comprends que ça ne passe pas. Ouais. C'est un côté trop bestial, trop.
5: Oui, mais tu le savais en arrivant.
10: En fait, non, je ne savais pas du tout. En fait, ce qui s'est passé, c'est quand on arrivait dans le club.
5: Ah, elle a voulu te faire une surprise.
10: Ouais, voilà, en fait, on arrivait dans le club.
6: Elle
10: m'a dit, on va rien faire de spécial, t'inquiète, machin, là, là. C'est tout. Elle m'a dit, on va retrouver des collègues qu'on a déjà fait, j'ai aucune. Donc on a discuté et d'un coup je vois plus ma femme. Hein. Donc j'ai un pote qui vient me chercher, il me dit c'est normal, il me dit vas-y, suis-moi, il me dit je sais où aller.
6: Elle était souvent trois mecs quoi.
10: Ouais voilà.
0: Elle était dans une pièce où il y avait plein de mecs à poil dedans, quoi.
10: C'est ça, ouais. Donc mon pote il me dit écoute, je t'ai pas dit, mais ça fait 10-15 minutes qu'on est avec elle. Je dis mec, déjà, faut me déclarer la chose, quoi. Moi je voudrais bien savoir la chose et faut pas qu'elle fasse ça tout seul, tu vois.
6: On doit avoir la chatte dans un état.
10: Donc, ouais.
9: Comme la mienne.
10: Quand on a reparlé le lendemain, en fait, ça a été dégueulasse de ma part. C'est que quand on m'en a parlé le lendemain, j'ai pas été franc. En fait, j'ai dit ouais, ça m'a plu, mais sans plus.
0: Ah, t'aurais dû être cash. Ouais. Non, t'aurais dû être cash parce que dans votre couple, vous êtes assez, j'allais dire, vous êtes assez ouvert.
6: Ah, oui, bah,
0: c'est
6: ouais,
0: clair. Vous êtes vraiment très, très ouvert.
5: Ah, c'était fou.
0: Ah, t'aurais dû être cash. Ouais. Non, t'aurais dû être cash parce que dans votre couple, vous êtes assez, j'allais dire, vous êtes assez ouvert.
6: Ah,
0: oui, c'est clair. Vous êtes vraiment très, très ouvert.
5: Ah, c'était fou.
6: Mais c'est vrai, vous parlez.

0: Non, pendant 2h45, parce qu'après, au bout de 2h45, je suis parti.
1: Et elle, elle est restée.
0: Ouais.
1: Mais waouh.
2: T'as pas l'impression qu'il lui manque un truc, du coup, quand vous faites la morte tous les deux?
1: 25,
2: non, parce que tu te dis, la nana a kiffé 25 mecs, toi, tu te retrouves à faire l'amour à ta meuf. Non, mais tu te dis peut-être.
3: C'est son délire.
0: En fait, si tu préfères ma femme, tout ce qu'elle, en fait, ma femme, ce qu'elle aime bien, c'est avoir différents diamètres. C'est-à-dire avoir différents. Pas toujours la même.
4: Ah ouais, putain.
2: Ah ouais, c'est rassurant.
1: Ouais, elle varie. Ouais. Non, mais heureusement que toi, t'es tolérant. Oui, Soso.
5: Non, mais je voulais savoir, est-ce que des fois, t'as pas l'impression que c'est de la tromperie?
0: Ah, après, c'est. En fait, faut avoir.
1: La tromperie, quand tu sais pas.
2: Bah oui, quand tu sais pas, là,
1: il... Ouais, faut avoir la mentalité libertine, oui.
0: Mais... Voilà, c'est ça. Oui. Si tu pars pas du principe où tu te dis, ouais, je vais accepter de voir mon homme avec une autre femme, ou je vais accepter ma femme de voir avec un autre, c'est même pas la peine. C'est.
1: Ah oui,
4: ouais, mais par contre, putain, moi je trouve ça rude quand même. Par exemple, le truc que tu nous racontais tout à l'heure, elle t'explique qu'en gros elle a plus kiffé avec un autre mec qu'avec toi.
2: Ah,
4: ça, tu
2: prends ça. Quoi.
4: Ta boîte est ouverte, tu te prends ça dans la gueule. Ça...
1: Tu serais vexé, Romano, toi.
4: Ah ouais, non. Mais moi, ça me foutrait un coup
2: marrant.
4: Ah,
2: mais c'est clair.
0: Non, parce que. Alors, moi je suis très très bien équipé, mais quand tu vois le mec qui est équipé, tu te dis, bon, ouais, forcément. Voilà. Et puis, dans tous les cas.
4: Ouais, mais bon, c'est pas la taille qui compte.
2: Rien,
4: je crois des petites bites comme
1: oui, qui le disent, ça, oui, ça, c'est, je savais.
4: Ah, y a pas que la taille qui compte. Et aussi la façon de s'en servir.
0: Y a la façon de s'en servir. Après, le mec, je te cache pas, le mec, il avait. Moi, j'en ai 33. Le mec, il en avait à peu près une
1: 33
0: ans. 48 ou 49, je crois, à peu près.
1: Je dis précise en parce que c'est pas en centimètres.
0: Ah, ouais, non.
4: C'est bien dommage.
1: Oui, je sais, Marie.
0: Non. Moi, j'avais 33 ans et le mec, il en avait à peu près 48 ou 49 ans. Donc forcément il avait plus d'expérience que moi.
4: Ça veut rien dire.
1: À mon avis t'étais au cas à 40
4: ans. C'est clair. Hein, Cédric.
0: Après ça dépend. Après ça dépend comment. Si de base t'es jaloux, forcément tu vas mal le prendre. Moi.
1: Ah bah oui, faut pas faire ça, ouais.
0: Voilà, moi personnellement elle m'a dit ouais. Elle m'a pas non plus dit c'était l'extase. Hein. Elle m'a simplement dit. Ouais, c'était mieux. J'ai senti un peu
1: oui,
0: plus.
1: Oui, te leur demander.
2: Ah,
1: donc,
2: dit, c'est mieux,
1: te
2: tu
1: leur demander, c'est quelque part. C'est quelque part, ça non, lui a
4: ça,
1: plu.
4: C'est, ouais, ça, je...
1: bon, et le
4: fait que t'entendes, mais
1: le fait que vous soyez ensemble, c'est que vous vous aimez quand même. Enfin, vous, bien sûr.
0: Bah, heureusement, on est mariés quand même depuis 12 ans. Donc,
1: vous avez des enfants?
0: Non, on n'en veut pas, justement.
1: D'accord. Okay.
4: Ah, mais des fois, elle voit des mecs sans toi?
0: Non.
1: Non, c'est ça, c'est dans ce sens-là, tu vois, Soso qui se trompe.
2: Ah, ouais, c'est ça.
1: Il n'y a pas de trompage, tous les deux.
0: Non, il n'y a pas de tromperie, il n'y a rien du tout.
4: Ouais, c'est quand elle fait des trucs, t'es toujours là, quoi.
1: Voilà.
4: Enfin, la fois dans le club où tu l'avais perdu, là.
1: T'es perdu.
4: Ouais, en même temps, il y a 25 mecs dessus, tu l'avais
1: trouvé, les mecs. 25 mecs, tu l'avais trouvé, donc tu l'avais perdu, c'est con.
0: La plupart du temps, je suis là, ouais. Ou alors, si je participe, sinon je participe pas.
1: Bon, ah ouais, donc tu regardes. Bah écoute, merci du témoignage, Franck, c'est intéressant de voir comment vous vivez tout ça. Et ça fait combien de temps que vous êtes ensemble, t'as dit?
0: 12 ans.
1: 12 ans. Bah comme quoi, hein, c'est solide, c'est du sérieux, il y a de l'amour. Et il y a aussi beaucoup de sexe, voilà.
0: C'est ça.
1: Donc Soso, moi je serais toi pour l'histoire de revenir aux histoires de films de cul, moi je regarderais, hein. Avec mon mec, je dirais. Après, peut-être pas regarder les. À mon avis, il va être gêné si tu regardes des films avec des trans. Je pense que ça va le gêner.
0: La meilleure réflexion calorie, hein, pour entamer le sujet,
1: ouais.
0: Moi c'est ce qu'elle a fait. Et installe-toi au lit avec lui, dis-lui, écoute, j'ai envie de regarder un film. Est-ce que ça t'intéresse? Ouais. Tu laisses-moi choisir et tu balances un film trans ou gay. Tu vois sa réaction.
4: C'est le hasard, c'est
2: normal.
1: Oh bah tiens, au hasard, Léon. Un film trans. Alors, tiens.
4: Allez, pas mal. Une femme habite.
0: Tu balances et tu vois sa réaction. Si tu vois que il bouge pas et que ça, il dit pas, bah non, je change, ça me plaît pas. Tu lui demandes entre coups, entre temps, tu lui dis, écoute, ça te plaît, machin, t'aimes bien. C'est tout. Et après, t'entames le sujet. C'est le seul moyen que tu pourras en parler.
2: Ah ouais.
1: Moi, je pense que il a raison, Franck.
0: Ah ouais, sinon il va se braquer, c'est sûr, c'est certain.
2: Moi je ferais différemment, j'aurais une discussion avec lui en lui disant, écoute, j'ai des fantasmes. Non mais, parlons de nos fantasmes.
4: J'ai vu que tu aimais les femmes.
1: J'aimerais qu'on fasse un débat.
2: Mais quand tu parles avec ton mec, tu dis, voilà, j'ai des fantasmes et tout, viens, on parle de nos fantasmes, et tu vois déjà s'il te le dit. S'il te le dit pas, tu vois, moi j'arriverai pas en lui mettant un truc de trans parce que ça va le foutre mal.
1: Non, mais à limite, le trans côté trans, peut-être pas, mais t'es un film de cul, tu vois, tu prends ton téléphone, tu mets un petit film et tu dis, oh, t'as vu,
2: regarde. J'aimerais
1: bien qu'on regarde ça.
5: Mais on l'a déjà fait, en fait. On en a déjà parlé, mais je pensais que la consommation allait s'atténuer, mais en fait c'est toujours le cas. Et à chaque fois que je veux relancer le sujet, il se braque. Que je mets du porno ou que je dis j'ai regardé ça, il me regarde en mode de truc, il est gêné en mode c'est quoi, pourquoi tu mets ça,
1: un petit tour d'équipe rapide. Est-ce que vous materiez des pornos avec votre chérie?
6: Aucun problème,
1: Romano.
4: Ouais, mais pas trop. Ouais mais c'est pas un kiff en soi, tu vois.
1: Samy, aucun problème.
6: Aucun problème, franchement.
1: Karim,
4: moi pas de soucis, mais pas des trans.
1: D'accord.
3: Marie, non, ça
1: Marie.
2: Vraiment pareil.

0: déjà fait, pas de soucis.
1: Cédric, hein?
2: Ouais, non, c'est pas mon délire, je m'en fous.
1: Bon, les trans, c'est pour moi tout seul.
2: Non, non, mais un film de cul, je le mate seul, tu vois.
1: Voilà, tout seul. Ah ouais. Et toi, Guigui?
3: Un peu comme Cédric. Enfin, je vois pas l'intérêt de.
1: L'intérêt ensemble?
3: Bah, ah merde, ah, putain, ça va. Enfin, faites pas comme si les deux.
4: Finalement.
1: Ah là, viens, mon Guigui. Ah, je te propose que tu t'assoies sur mes genoux.
3: Oh non, putain, non,
1: s'il te plaît. Quelque chose va grossir entre tes fesses.
3: Oh non, dégueulasse. Putain, quelle horreur.
1: Après, ça va sortir tout blanc comme tes cheveux.
5: Là, à mon avis, t'es dans la merde. Si déjà il se braque, c'est dans la merde.
1: Ah là, je vais te
6: dans. Non, mais moi, tu vois, la branlette, moi, je suis plutôt perso dans ma théâtre. La branlette, c'est fait pour faire tout seul. L'amour, c'est fait pour faire à deux.
5: Non.
6: Bon, je suis peut-être un peu.
5: Moi, la branlette, c'est tout seul. Hein. C'est-à-dire que moi, elle le sait, c'est tout seul. C'est mort. Il accède à côté de moi, c'est pas possible.
6: Non, mais film de cul, si, c'est branlette, quoi. C'est ce que je voulais dire, en fait.
5: Pas spécialement. Moi, je regarde un film de cul, il n'y a pas de branlette.
6: Pour le plaisir. D'accord, juste pour.
1: Comme ça, c'est voilà, parce que tu es un cinéphile.
6: Comme tu regardes une série Netflix, très bien. Bon, bah écoute, Franck, c'était très intéressant, la petite conversation qu'on a eue.
3: Surprenant.
6: 12 ans avec ta chérie, ouais. Vous allez régulièrement faire du sexe à plusieurs. Toi, tu te tapes. Vous faites du sexe, surtout avec des garçons. Donc, ce qui permet à toi d'en profiter, puisque tu les encules, et à ta femme d'en profiter, puisqu'elle aime, elle aime changer de diamètre, tu nous as dit.
5: C'est ça. C'est ça.
6: J'ai fait un beau résumé.
3: Ouais, parfait.
5: Voilà.
6: Il y a des collègues qui le savent au boulot, tout ça?
5: Non, personne.
6: Ah, personne, ouais, tu gardes ça.
5: Si c'est l'entreprise.
1: Ah ouais, tu m'étonnes.
6: Oui, c'est vrai, ouais. Très bien. Et le prochain plan que vous allez vous faire, c'est quand, tu sais, ou c'est
5: Il est prévu ce week-end, on part en Allemagne.
1: Et vous êtes vous êtes en tournée européenne, quoi.
6: Et chaque fois que vous partez dans un endroit,
5: normalement,
6: vous.
5: Normalement, le prochain plan qu'on fait samedi, c'est ça. C'est ça, quasiment. Ouais.
1: Mais vous allez quoi, chez des gens ou dans un club?
5: Ah, là, on va chez des gens.
1: Ah, ok. Et vous serez combien?
5: Normalement, on est 5 ou 6.
1: Ok.
6: D'accord, bah écoutez, éclate-toi bien.
1: Ah, ouais.
6: Et éclate-les bien également,
1: ah, ouais, hein.
6: Franck.
5: Bon, ouais, c'est si.
6: Bah merci pour le témoignage.
1: Un petit coup dans un cul allemand.
6: Voilà.
1: J'ai mal.
6: Bon, Soso.
7: J'ai une question pour Franck.
6: Oui, vas-y, Soso.
7: Comment en fait le
6: pape
7: pour.
6: Du clash
7: comment en fait le pape pour faire ce genre de rencontre et être à plusieurs
6: Comment ça se passe pour faire ce genre de rencontre et être à plusieurs?
7: Ouais, quelle rencontre, comment on fait, où on va
1: Sur des réseaux, sur des sites, hein, spéciaux.
4: Ah ouais.
5: En fait, pour faire des rencontres. La plupart du temps.
1: T'entends plus Franck.
4: Merde.
6: Ah merde, t'entends plus Franck.
4: Ah ouais, Franck, du coup, il n'y a plus rien.
6: Pour faire des rencontres.
5: Oui, ben, pour faire des rencontres,
6: ça s'arrêtait à la plupart du temps.
1: La plupart du temps. C'est quoi, c'est sur les réseaux que tu vas?
5: C'est sur les réseaux ou sur le club.
3: Dans les clubs directs?
6: Ouais, ou dans les clubs.
3: Ouais.
6: Les réseaux, c'est quoi? C'est Wild?
5: Non, c'est Coca-Coquine, tout ça.
6: Coquin, coquine,
1: le bon coin,
6: ouais, voilà, c'est ça.
4: Logique.
6: Amazon.
1: Ah, bon, super.
6: Ok, bah écoute, merci Franck, et puis bah éclate-toi bien avec ta chérie, bon courage au boulot, des bisous.
5: Merci beaucoup.
6: Salut à toi.
1: Salut Franck.
4: Il y a Jaja qui recommande l'appli Pure, apparemment.
6: Pure, très bien.
1: Pure.
6: Très bien. Pure.
1: Moi, c'est PU. PU.
6: Pute.
1: C'est pute.
6: Je cherche une meuf, c'est pute. Bon, bisous, hein, Soso, on te fait des gros bisous. Tiens, au courant pour ton mec et le fait de regarder un film de cul, toi, tu commences à le mater dans le lit, ça peut être pas mal. Commence pas par les films trans, en tout cas.
4: Bah non, parce que ça va mal à l'aise.
6: Eh ben merci du coup de fil, Soso, on te fait des gros bisous.
7: Merci à vous.
6: Salut Soso.
1: Salut
6: à vous. Qu'est-ce que tu vas faire, Cédric? Tu vas mater un petit film ce soir?
1: Ah bah je vais aller.
3: Ah non, je vais carrément aller au bois.
4: Direct.
1: Ah là, en nocturne, tranquille.
6: Ouais, c'est pas mal. Parfait.
2: Je vais aller avec Romano.
1: Ouais, bon, on va y aller ensemble. Je vais t'attendre dans la voiture.
6: Tu pourrais nous raconter demain. Donc,
1: je vais te poser, je te laisse.
6: ça, c'est un bon plan à faire, hein, pote.
1: Allez,
6: tu le laisses en galère en plein milieu du bois de Boulogne.
4: C'est ça, aucun problème.
6: Bon, merci de passer vos soirées sur Skyrock demain soir. Ben, même rendez-vous et même endroit sur Sky, évidemment. C'est la plus grande radio libre de France. 21h minuit. Dès 21h, on sera là. On vous souhaite une bonne nuit. On fait des bisous. Et puis rendez-vous demain, 21h minuit, radio libre sur Skyrock. Demain matin, le morning. Et puis, évidemment, donc demain soir, on parle de plein de choses. Vous faites le programme comme tous les soirs dans la plus grande radio libre de France. Des bisous. Et à demain,
1: ciao.
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Super bonne musique non-stop sur Skyrock toute la nuit en direct avec Aya Nakamura qu'on vient d'écouter. La rafleuse aussi, c'était Sexy Nana sur Sky juste après D-Fool. Toute la nuit, on est là avec du bon son à écouter et on va se mettre bien avec tous les numéros 1 sur Sky. Félicitations aussi à nos bleus. On peut quand même les remercier, nous emmener en demi-finale. Quel match hein, quand même contre l'Espagne. Et aussi, pour être fair play, félicitations aux Espagnols. Ils ont très très bien joué, au moins sur la première mi-temps. La deuxième, les Français étaient meilleurs, mais quand même, félicitations aux Espagnols et bravo à nos bleus. Du son à écouter toute la nuit sur Skyrock en direct. Hein, ça bouge pas si vous êtes en mode taf de nuit, si vous êtes sur les routes, si vous êtes à la maison aussi. C'est Naïka qu'on écoute maintenant. Il y a Jules qui débarque et Big Floyoli aussi, avec Picasso sur Sky. 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
1: 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On veut les écouter avec Picasso sur Sky. Bonne nuit à vous tous, on continue. C'est JJ Dinas qu'on écoute maintenant. Nouveau son à tes côtés. Il y a un gros classique d'Eminem juste après. Et Bilouki débarque aussi avec Fool sur Sky. Je voulais que ça...

Daïda et Shakira et Burna Boy qu'on vient d'écouter sur Skyrock. Encore une fois, bravo à nos bleus quand même qui nous ont emmenés jusqu'en demi-finale. Et bon, pour être fair play, encore une fois, bravo aussi aux Espagnols. Ils ont fait un putain de match, surtout sur la première mi-temps. Bravo à nos bleus quand même, on peut être fiers. Shakira, Burna Boy, le son de la Coupe du Monde. C'était Daïda sur Skyrock. On continue avec Bello et Dallas maintenant, séminaire, le son de Rennes. Il y a Adèle Question qui débarque aussi. Et le nouveau son d'Ariana Grande, l'album arrive le 31 juillet. Nouveau projet à découvrir pour Ariana Grande.

C'est Skyrock, rendez-vous le 31 juillet. Là, dans quelques jours, on pourra découvrir le nouvel album d'Ariana Grande. Le premier extrait qu'on vient d'écouter, c'était I That I Made You Love Me sur Skyrock. Ariana Grande, la radio des numéros 1, la rafleuse maintenant argent sale. Et Omi débarque juste après en Skyrock version classique, c'est Cheerleader sur Skyrock.

0: classique qui fait plaisir sur Skyrock, c'est Urban Music Non-Stop. On va l'écouter Omi avec Cheerleader. On continue avec vos numéros 1. C'est Culture qui débarque maintenant avec Milly Mello sur Sky. En plein cœur de la nuit. Bon courage à vous là si vous êtes au taf, vous êtes sur les routes. Départ en vacances, peut-être profitez-en. Culture arrive, la fève aussi tire en nouveauté. Avec Finilé. Et je vous passerai aussi un gros gros classique des connes, c'est Lonely sur Skyrock à suivre juste avant 1h du mat. Bonne nuit à vous tous, on est en direct.
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Et le genre de classique qui fait plaisir sur Skyrock, c'est Urban Music non-stop toute la nuit en direct avec Econ. On vient d'écouter Lonely sur Sky. Il est 1h du mat. Bonne nuit à vous tous. Ça va repartir très très fort. C'est Corentin avec vous. Gambi pour démarrer. René Kaovila. Gros classique de Michael Jackson juste après. Et il y aura aussi le son de DC's et Théodora, le carton. On découvre en premier chez nous. C'est Mélodrama sur Skyrock. Bonne nuit à vous.

Smith sur Skyrock toute la nuit. On est là en direct avec le carton de DC's et Théodora. C'était Mélodrama sur Skyrock. On continue tous les numéros 1 sont là toute la nuit en direct. Ça bouge pas. Il y a PLK qui arrive. PLK, il va faire une grande tournée Skyrock dans toute la France. C'est incroyable. Hein. Il a une année de fou là, 2026. Le nouvel album qui cartonne. La tournée qui arrive aussi à partir du mois de septembre. Déjà, il va démarrer la tournée par deux stades de France. C'est un truc de fou. Avec Skyrock, il en a annoncé un seul, un premier. Et puis bon, bah voilà, complet en quelques minutes. Il s'est dit, allez, je rajoute un deuxième. Et le deuxième aussi en quelques minutes. Archi complet. Et la tournée dans toute la France qui suit derrière. On va l'écouter pour là qu'avec Pocahontas, un gros classique aussi de Beyoncé. Et donc Tami Pala, NJD maintenant sur Sky. Voici Dracula, c'est Urban Music Non-Stop.

C'est Urban Music Non-Stop sur Skyrock. Toute la nuit, ça se passe en direct avec Queen Bee. On vient d'écouter Beyoncé sur Sky. On continue toute la nuit. C'est Leto qu'on écoute maintenant sur Sky. Voici Pineapple, nouveau son de Leto. Leto qui avait dit au mois de février, je fais une petite pause. Et au final, eh ben, il est de retour et il cartonne. Le voici Pineapple. Leto sur Sky et Naïka juste après avec One Track Mind sur Skyrock, la radio des numéros 1. Bonne nuit.

Encore un son que vous avez découvert en premier sur Skyrock, c'était Gims avec Soleil sur Skyrock. Bonne nuit à vous tous, on continue avec tous les numéros 1 toute la nuit. Voici le nouveau son de Teddy Swims, nouveauté Skyrock à découvrir maintenant. Teddy Swims, il y a Triangle des Bermudes juste après avec Aya, Aya Nakamura, c'est Balek, et Bad Bunny aussi arrive avec Noé Vaillol sur Skyrock.

0: Skyrock avec Oxlade, dans souvenir Camila Cabello, le remix de Oculosa sur Skyrock. Bienvenue à vous tous. On est là en direct, hein, ça bouge pas. Il est 1h45 du mat, c'est tout vos numéro 1 toute la nuit sur Skyrock. On va continuer très fort avec la Bretagne qui arrive. C'est Rambo Goyard qu'on écoute maintenant. Le voici, Rambo Goyard sur Sky avec BMS. Il y aura aussi une nouveauté. On va écouter sur Skyrock le retour de Zola Kalash avec Netflix Chill. Et il y aura aussi un gros classique. C'est Rihanna qui arrive. Rihanna en attendant, un nouvel album, on espère, des nouveaux sons. Elle est en studio, il y a quelques semaines, elle bossait. En attendant, on se contente de ses classiques. Rihanna et Drake, c'est What's My Name sur Skyrock, la radio des numéros 1. Bonne nuit à vous tous, bon courage si vous êtes sur les routes, si vous bossez. On est là en direct, on vous lâche pas.
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De pied ferme, le nouvel album de Tiakola qui devra arriver au mois de septembre. Le premier extrait, on va l'écouter sur Skyrock. Tiako, sur la radio des numéros 1 à 2h du matin. Passez une bonne nuit. Bien sûr qu'on est là en direct, hein, ça bouge pas, c'est Corentin avec vous. On vous en a plein de force. Si vous êtes en plein charbonnage, vous taffez de nuit, sous la chaleur, c'est pas facile, hein, de bosser de nuit. Dédicace à vous, sur les routes, direct sur les vacances, retour de vacances. D'ailleurs, on va faire un truc. Que faites-vous en écoutant Skyrock à 2h du matin, justement? Vous êtes dans les voitures, vous rentrez de soirée, peut-être au taf, faites-moi un petit message. Mon Insta, c'est Bay Corentin, donc BY Corentin. Que faites-vous en écoutant la radio? Envoyez-moi un petit message maintenant et moi je vais vous représenter dans toute la France. Je vais faire une dédicace pour vous et vos potes dans les moins de 15 minutes. Allez-y, Bay Corentin sur Insta, je vous attends. On repart avec JJ Adidas maintenant, nouveauté à tes côtés, Michael Jackson juste après et Sabrina Carpenter aussi avec Expresso sur Skyrock.